0: finir par se délier. Les auteurs du crime ne sont autres que les membres et proches d'une famille honorablement connue à Saint-Faust. Suspectant la vieille dame de leur vouloir du mal, ils ont tenté de la supprimer par le feu. L'affaire fait tache. Elle rappelle ces pratiques d'un autre temps, en Béarn, au Pays Basque ou en Bigorre, où l'on brûlait ces femmes que l'on taxait de sorcellerie. Le maire s'interroge. Doit-il dénoncer l'affaire ou bien l'étouffer?
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0: Selon les premiers témoignages, une fillette du village souffrant d'un mal implacable semblait vouée à une fin prochaine. Et comme souvent à l'époque, lorsque la médecine s'avérait incapable à soigner, les proches recouraient aux soins du guérisseur ou du sorcier du coin. Ça tombe bien. À Saint-Faust, les villageois racontent que Marie Payon, une vieille femme un peu marginale, aurait le pouvoir magique de guérir toutes sortes de maladies. Croyant en un miracle, les parents de la fillette implorent Marie de leur venir en aide. La vieille dame se déplace, elle examine l'enfant, et là, stupeur, elle refuse, se disant incapable de soigner ce mal sournois. L'incompréhension, la colère gagnent les parents de la fillette, prêts à payer tout ce qu'elle voudra, mais rien n'y fait. Marie refuse. Un refus qui pourrait bien lui coûter cher. Au village, la veuve Payon est surnommée la poussouère. Comprenez, celle qui connaît les poussous, autrement dit, les poisons. Aussi admirée que redoutée, elle offre, dit-on, ses potions miracles, ses breuvages mystérieux lorsque la médecine ne peut plus grand-chose. Les proches de l'enfant malade s'interrogent. Pourquoi Marie a-t-elle refusé ses soins? Sans doute se sentait-elle impuissante face à ce mal incurable, mais les parents meurtris ne l'entendent pas de cette oreille. À leurs yeux, son refus signifie qu'elle leur a jeté un sort. Ivre de chagrin, il s'imagine que la vieille veuve a pactisé avec le diable. Et comme on le croyait naguère par ici, il faut brûler la sorcière afin que ses cendres chassent le mal dont la fillette souffre. Une pratique pourtant interdite par le roi Louis XIV depuis l'an 1682. En pareille circonstance, le maire du village aurait dû alerter les gendarmes et le procureur du roi afin qu'une enquête soit ouverte et que les suspects soient identifiés, jugés et châtiés. Or, en cette année 1824, marquée par l'avènement du roi Charles X, il en ira tout autrement dans cette commune béarnaise connue pour ses coteaux de vignes, de maïs et d'apiculture. Redoutant le scandale et voulant sans doute éviter la paille de la prison aux acteurs de cette affaire honorablement connue dans le canton, l'édile de Saint-Faust va tout faire pour l'étouffer, avec de l'argent, tout bonnement. Il convainc les parents de la fillette de mettre la main dans leurs économies et lui remettre des espèces sonnantes et trébuchantes qu'il se propose de porter au chevet de Marie Payon, accompagnée du notaire de Gand. Au mépris des lois du code pénal napoléonien en vigueur depuis 1810, monsieur le maire lui met le marché en main, moyennant une somme d'argent destinée à réparer le prix de ses souffrances, la vieille dame serait bien inspirée de signer un papier officiel par lequel elle s'engage à ne pas déposer plainte contre ceux qui ont allumé les flammes du bûcher. Une transaction qui éteindrait le feu, en somme. Lorsqu'il apprend la nouvelle, le préfet palois manque de s'étrangler. Qui est donc ce maire de campagne, ce petit notable qui fait fi des lois? Aucun élu ne doit se prêter à un tel chantage, tonne le préfet palois. Furieux, il demande au procureur du roi l'ouverture d'une enquête qui sera confiée le 2 mai aux gendarmes de l'Escar. La malheureuse Marie Payon va enfin pouvoir livrer son récit des faits aux autorités.
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0: À Âgée d'une soixantaine d'années, Marie était la benjamine d'une famille nombreuse des environs. Sa vie durant, elle avait exercé le métier officiel de fileuse. Ses connaissances en matière de plantes lui ont vite valu la réputation de guérisseuse. Les témoins entendus par les gendarmes confirment qu'en mars dernier, Marie s'est présentée dans l'état le plus affreux, pieds et mains brûlés. Marie accusa spontanément les nommés Sagette, Broc, Pondac et la sœur de ce dernier d'être les auteurs de son calvaire. L'un d'eux avait d'ailleurs fui le village, redoutant sans doute d'être envoyé en prison par les gendarmes. Il revint 3 semaines plus tard, proposant sans honte, par l'entremise de M. le maire, ce qu'il appelait un accommodement, une sorte de transaction destinée à éteindre l'affaire. Interrogé à son tour, l'édile de Saint-Faust masque mal son embarras. Laurent Luc jure qu'il ne savait rien des raisons de ce bûcher improvisé. Marie lui aurait confié qu'elle avait été attachée à un piquet, le feu sous les pieds et sur la tête, se disant victime d'un mauvais tour. L'omerta frappe aussi un couple de vignerons qui, bien que présents près du bûcher, disent tout ignorer de l'histoire. Sur la foi des accusations de Marie Payon, les deux principaux acteurs de cet acte barbare sont identifiés et arrêtés. Le premier est un certain Jean Broc. Marié à la nièce de la victime, il est tailleur d'habits de métier. Lui nie envers et contre tout. Jamais, jure-t-il, il n'a brûlé les jambes de celle qu'il taxait naguère de sorcellerie, l'accusant d'avoir donné une maladie à une enfant par ses maléfices et ses sortilèges.
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0: Le second suspect se nomme Jean Pondac. Laboureur de profession, il est suspecté d'avoir planté le pieu, installé les sarments au pied de la malheureuse et d'avoir allumé le bûcher. Lui aussi nie de toutes ses forces, imaginant que nul ne croirait les dires de celle qui dit être une folle. L'enquête ira vite. 2 mois plus tard, le 28 juillet 1824, le juge d'instruction palois met Broc et Pondac en accusation du crime de tentative de meurtre sur la personne de Marie Payon. Dans son ordonnance, le magistrat écrit que la victime fut soupçonnée de sortilège par l'opinion publique parce qu'elle avait eu le tort de refuser ses soins dont chacun espérait de prompts résultats. Aux yeux des villageois, Marie fut accusée d'avoir, par ses maléfices, ses sortilèges, généré des maux qu'elle ne pouvait guérir. L'ignorance commune et les préjugés firent le reste. Les esprits s'irritèrent. Ainsi naquit l'idée de brûler une présumée sorcière. Le procès s'ouvre au Parlement de Navarre le 20 novembre 1824. L'instant est grave. L'affaire Marie Payon sera l'ultime procès palois de l'histoire où l'on parlera de sorcellerie dans un tribunal. 12 jurés venus du Pays Basque, du Béarn et 3 magistrats vêtus de leur robe rouge et noire sont réunis pour juger 2 accusés, 2 hommes honorablement connus. Très vite, l'audience vire au calvaire, non pas pour les accusés, mais pour la victime, Marie Payon. Certes, les 2 hommes ont bien commis les faits reprochés, mais selon les juges, c'est Marie, par ses maléfices, ses sortilèges, qui a fait naître ses blessures et les a envenimées. Incroyable, la victime passe pour une simulatrice, une victime si peu innocente que la cour acquitte les 2 accusés. Ils seront libérés sur le champ.
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0: Le malheureux destin de Marie Payon, c'était l'épisode Requiem pour une guérisseuse. Dans un prochain épisode, je vous raconterai une affaire survenue en juin 2014. Une fillette âgée de 30 mois décède d'une asphyxie soudaine dans son lit près de Saint-Jean-Pied-de-Port. Selon le médecin légiste, c'est une mort naturelle, mais les gendarmes nourrissent pourtant quelques doutes.
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3: 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J'espère que vous allez bien. Aujourd'hui, on va parler d'amour ou alors de célibat. Enfin, je sais pas, parce que on voit tellement de choses sur les réseaux sociaux. Oui, les hommes ceci, les femmes ceci. Il y a une femme, elle m'a fait du mal au cœur. Mon mec m'a fait du mal au cœur. Il m'a trompé. Il est parti. Mais en fait, pourquoi vous vous mettez en couple? Vous savez qui vous mettez en couple? Vous vous mettez en couple avec un être humain. Alors un être humain, je vous rappelle quand même ce qu'il est capable de faire. Un être humain, ils ont créé la guerre, l'esclavage, la torture, le viol, le génocide et la télé-réalité. Et après vous êtes surpris quand votre partenaire, qui est un être humain, il vous a mal parlé ou alors il vous a trompé, machin et tout. C'est vous qui choisissez de sortir. Pourquoi vous sortez avec un être humain? Et après vous êtes surpris quand ça se passe mal. Vous avez l'arrogance de croire qu'un être humain, il va bien vous traiter pendant 30 ans. Il y a des êtres humains, ils trichent au Scrabble. C'est quoi l'intérêt de tricher au Scrabble? Et vous, vous leur confiez vos émotions, vous leur confiez votre cœur à un être humain et vous êtes surpris quand l'être humain il vous fait un coup de Trafalgar, mais vous n'êtes pas bien. Arrêtez de vous mettre en couple. Mettez-vous en couple avec un esprit. Voilà. Tu mets en couple avec un esprit. Voilà, l'esprit au moins il va pas t'emmerder. En même temps, un esprit, c'est un ancien être humain, donc si ça peut être emmerdant. Non, mais pas les esprits. Arrêtez de faire confiance aux êtres humains. T'as cru que ton partenaire, c'était qui? C'était Jésus. D'ailleurs, même Jésus, ils l'ont tué, les êtres humains. Même lui s'est fait avoir. Et vous, vous exigez une loyauté pendant 30 ans. Arrêtez ça. Arrêtez de vous mettre en couple avec des humains. Mettez-vous avec un arbre. Voilà. L'arbre, c'est solide, calme, silencieux, stable. Et en plus, il est enraciné, il peut pas partir. Voilà. Ton ex, il aurait dû essayer. L'arbre, tu peux lui faire des câlins. Il parle pas, il t'engueule pas. Tu peux oublier les sacs poubelles, il dit rien. Tu peux lui raconter ta journée, il te juge pas. C'est mieux qu'un mec, c'est mieux qu'une meuf, c'est mieux qu'un psy. Alors après, niveau sexe, bah écoute, c'est du bois. Il est toujours dur. Alors après ça dépend de ce qu'on aime, hein, ça dépend de ce que t'aimes, tu vois. En même temps, si c'est pas très fun, au moins il te ghoste pas, l'arbre, tu vois. Il a pas d'insta, il pose pas de story ambiguë en mode « je suis dans une forêt chelou ». Et le pire, c'est que des fois, tu parles à un arbre dans la vie, tu vois. T'as plus de réponses que quand tu parles à une copine. Parce qu'un arbre, lui, il te fait pas « rien, non, rien ». Non, c'est pas ça, mais laisse tomber. Alors, moralité, si vous vous mettez en couple avec un être humain, n'oubliez jamais qu'en face de vous, bah, vous avez un être humain. 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
4: Anthony est un enfant de Galiria. Et au village, il a tous ses souvenirs.
5: J'ai grandi ici depuis mon enfance. J'ai toujours vécu ici. J'ai été à l'école à Galiria. Et j'ai essayé de m'investir associativement à Galiria. Donc voilà, c'est pour cela qu'on a repris il y a maintenant 2 ans avec des amis à moi d'ici, des jeunes de Galiria, l'association du village qui se nomme l'Asso Dufalazor Minkou. Donc c'est vrai qu'on met plutôt en avant tout ce qui est associatif pour Galiria, pour les jeunes, les futures générations et les plus anciens bien sûr. Donc on essaye de faire vivre Galiria au maximum en toute saison.
4: Et l'association propose plusieurs rendez-vous sur l'année.
5: Des balles, on fait 2 à 3 balles par saison en été. On fait également des concours de boules qu'on fait pareil en été. Et on a aussi également des concours de belote ainsi que des concours de beach soccer.
4: Le but, réunir les gens et les générations.
5: C'est plus ou moins difficile dans certains points. Mais bon, c'est vrai que quand on fait un bal, il va y avoir toute génération. Pareil pour des concours de boules, ceux qui aiment jouer aux boules. La belote, c'est vrai que ça rapproche vraiment pas mal de monde parce qu'on a beaucoup d'anciens qui jouent. On a appris avec eux. On joue tout le temps avec eux, que ce soit au bar, à la maison. Voilà, c'est vrai que ça rassemble vraiment beaucoup de monde et c'est très important. Il y a plus de locaux qui participent à ces événements qu'au tourisme, quoi, on peut le dire.
4: Parallèlement à son engagement associatif, Anthony est étudiant à Corté.
5: Je suis en 2e année de technique de commercialisation en BUT. Alors à côté de ça, je suis aussi impliqué pour les pompiers volontaires à Galiria. Donc je suis pompier volontaire, ça fait maintenant 1 an que je suis rentré. Donc c'est vrai que ça m'aide beaucoup, que ce soit pour le village, pour le lien avec les gens, parce que vis-à-vis de ma famille ou les gens du village, c'est très important pour moi. Donner ma passion, apporter de l'aide aux personnes qui sont en cas de danger, être là et présent pour les gens d'ici, ça me tient vraiment beaucoup, beaucoup à cœur.
4: Anthony ne quitterait pour rien au monde son village.
5: Alors, ma vision sur le village, c'est que c'est un très bon village avec une très bonne mentalité. On essaye de le refaire vivre d'ailleurs, beaucoup plus qu'avant. Il faut continuer sur cette voie-là et on est bien parti pour mettre en avant Galiria.
4: Anthony Spinoz y fait partie de ces jeunes du village qui comptent pour l'avenir de Galiria.
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1: Enchantée.
2: Bon, enchantée. Ah, vous inquiétez pas, j'ai un gros chien, mais il est très peureux.
1: D'accord. C'est quelle race?
2: C'est un Beauceron.
1: Ah oui.
2: Oui, c'est un gros morceau. Chien, oui. Allez-y.
1: Allez-y. On peut lui dire bonjour quand même?
2: Oh, il a un peu, mais je pense pas.
1: Comment s'appelle-t-il?
2: Okis. Il a lui aussi, il a un prénom arménien.
1: Même le chien même a un prénom arménien.
2: Ouais.
1: C'est
2: ouais.
1: Rigolo.
2: Ouais. Asseyez-vous.
0: Claudine Katcha-Dorian, merci de nous accueillir chez vous. Vous êtes totalement imprégnée par l'histoire de vos grands-parents qui ont fui le génocide.
2: Oui, tout à fait. On a vécu à Marseille et j'ai vécu avec mes grands-parents. Donc je les ai vus et j'ai vu leur souffrance aussi. Ils sont arrivés à Marseille, on les a mis dans les quartiers nord. Et donc mon grand-père avait construit sa maison. Et je voyais ces gens qui ne parlaient pas français, bien sûr, puisqu'ils venaient d'arriver, qui étaient toujours malheureux et qui parlaient entre eux et qui étaient tristes et qui pleuraient. Je me disais, mais qu'est-ce qu'ils ont, tous ces vieux, à pleurer tout le temps comme ça? Et c'est vrai que quand on m'a expliqué, beaucoup plus tard, j'ai compris qu'il y avait eu un problème. Et je me suis effectivement imprégnée de ce génocide qui est devenu mon génocide, en fait, comme tous les Arméniens de la diaspora, je pense.
0: Ça vous a marqué? Vous étiez gamine?
2: Oui, j'étais gamine parce que j'étais à Marseille et dans les premières années, ben nous gamins on s'amusait, mais on les voyait quand même, et il y avait le prêtre arménien qui venait régulièrement. On nous a pas expliqué, comme si on avait un peu honte de ce qui s'était passé, un peu comme les juifs quand ils sont revenus des camps, ils voulaient pas en parler. Les grands-parents notamment qui l'avaient subi ne voulaient pas en parler.
0: Comment s'appelaient vos grands-parents?
2: Alors mon grand-père s'appelait Stéphane et ma grand-mère Vartoui.
0: Et donc ils sont arrivés en France en quelle année?
2: Alors ils sont partis en 1915, mais ils sont passés par Constantinople. Et ils ont atterri en Bulgarie. D'où là, j'ai eu deux oncles qui sont nés en Bulgarie. Et comme j'avais de la famille qui était partie à New York, on leur a donné un peu d'argent pour qu'ils viennent en France. Ils sont arrivés en 23-24 en France, à Marseille, en fait.
0: Ils ont vécu donc plusieurs mois dans des camps, peut-être?
2: Oui, il y avait le camp Odo à Marseille. Et le camp Odo à Marseille, c'était le camp vraiment où on mettait les Arméniens. Et après, on leur a donné une terre à Marseille, dans les quartiers nord. Et là, mon grand-père a construit la maison.
0: Ils avaient donc un statut de réfugiés?
2: Oui, tout à fait. Ils sont passés par l'OFPRA. Mes grands-parents n'ont jamais obtenu la nationalité française, même s'ils l'avaient demandé.
0: Il y a un titre de Charles Aznavour qui vous plaît particulièrement. Qu'est-ce que vous aimez dans ce titre?
2: Ben, c'est toute cette tristesse qui est décrite et que moi, je ressens à chaque fois que j'écoute cette chanson. Et c'est pour ça que tous les 24 avril, sur la place d'Arménie, on écoute cette chanson. Parce que je pense qu'elle est le reflet de ce qu'a vécu tout le peuple arménien en 1915, en fait.
0: Vous la connaissez? Vous connaissez les paroles?
2: Je la connais par cœur, mais je ne vais pas vous la chanter.
0: quelques mots?
2: Je vais vous laisser écouter la chanson, je préfère.

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1: Son titre, Les Cadors, c'est l'histoire d'un homme qui se croit être l'un des fils de Kadhafi. Il part dans le désert du Sahel, dans l'espoir de retrouver le trésor de l'ancien dictateur libyen. Jérémy Ferrari, lui, est né en 1985 à Villesmeuse. Son nom de famille, c'est Larzière. Il grandit à Charleville, ses parents sont commerçants. C'est un passionné de théâtre depuis son adolescence. Dès 15 ans, il pousse les portes du théâtre de Charleville pour apprendre le métier. À 16 ans, il se choisit comme nom de scène Ferrari. Il se produit dans des bals et des maisons de retraite des Ardennes. Il met en scène ses premiers one-man shows et suit aussi des cours de théâtre à Paris, au célèbre cours Florent. Jérémy se distingue des autres humoristes car il aborde des sujets graves de manière cynique et souvent décalée. Il navigue entre provocation et réflexion. Dès octobre 2010, ses apparitions dans l'émission On ne demande qu'à en rire sur France 2, animé par Laurent Ruquier, ne passe pas inaperçu.
2: Jérémy Ferrari.
1: Jérémy fait vite partie des invités réguliers comme Olivier de Benoît, l'humoriste rémois. Vent de pièces à Beyrouth confirme son talent de comédien engagé. Il traite de la guerre et des conflits géopolitiques.
3: Alors, Action contre la faim, ils ont un petit peu d'argent de côté. Ils ont 40 millions d'euros de côté. Et ils t'expliquent pourquoi dans leur bilan comptable, c'est un cas de coup dur.
4: Mais quel coup dur ?
3: C'est parce qu'il y a des gens qui meurent de faim qu'il y a Action contre la faim.
4: Donc le coup dur, ça serait qu'ils aient plus faim alors.
1: En 2017, il frappe encore plus fort avec Anesthésie Générale. Ce spectacle est une véritable critique de notre société et de ses dérives. Politique, économie, santé, tout y passe. Il se raconte aussi dans un livre où il dévoile ses addictions, dont l'alcool. C'est un artiste attachant et à part dans l'humour français. Il aime revenir dans son Ardenne natale. Il n'oublie pas ses racines. Jérémy Ferrari, c'est l'un des trésors de Champagne-Ardenne.
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5: Il y a des coins de chez vous, vous vous y baladeriez il y a 90 ans, vous les reconnaîtriez pas parce que la ville est en perpétuelle évolution. Et puis il faut dire que la Seconde Guerre mondiale, par chez nous, elle a un peu chamboulé certains de nos jolis coins. Eric, le gars que je vais vous présenter, il est à la fois amoureux du passé et du présent.
6: C'est toi ?
5: On a rendez-vous au Parvis, le bistrot de la rue du Maréchal Foch.
6: Ça va, Eric ?
7: Ça va, merci, et toi ?
6: Il y a de la vie, hein, aujourd'hui.
7: Il y a de la vie, et oui, il fait beau, c'est magnifique, c'est une belle ville.
5: Le Parvis a installé des hôtes téléphériques sur le trottoir.
6: Ah.
5: On s'y installe pour boire un coup.
6: C'est bien, là. Ça devrait être pas mal.
5: On va pas y rester bien longtemps.
6: Bah, on va peut-être faire un petit tour à un moment, tu montres un coin ou deux, non ?
7: Ouais, c'est ça, ouais, c'est ça. Ouais.
5: Ah, voilà le serveur.
6: Si tu veux, toi ?
7: Un diabolomante, s'il vous plaît.
5: Et toi ?
6: Qu'est-ce que vous avez avec des bulles ?
7: Du champagne.
5: Ce sera une limonade, s'il vous plaît.
6: Légère, voilà.
5: Son truc à Eric, c'est l'histoire.
7: Ça m'a toujours un peu passionné. Alors, je me suis d'abord intéressé à ma généalogie, qui m'a ouvert l'esprit sur l'histoire en général et sur l'histoire locale, pour le coup, parce qu'on recherche un peu ses origines et donc sa propre histoire. Et je suis tombé sur une photo de Louviers ancienne. Je me suis dit, mince, ce serait pas mal de faire un parallèle entre la nouvelle et l'ancienne vœu.
5: Ah bah, v'là nos verres.
6: Merci, Mathieu.
7: Merci à vous.
5: Voilà ce qu'il fait, Eric. Il trouve de vieilles photos de Louviers, il les refait avec le point de vue d'aujourd'hui. Puis il les poste et les commente sur Insta et Facebook, ce qui lui permet
7: de se rattacher à l'histoire, se dire que mince, il y avait ça là il n'y a pas longtemps, et le fait de me remettre dans les mêmes conditions, dans le même plan de vue, ça me donne un peu cette impression de toucher du doigt ce qui a été créé, ce qui a été fait, et ce qui malheureusement est beaucoup détruit ou ce qui a changé, forcément.
5: Mathieu vient nous rendre la monnaie.
6: Merci Mathieu. Merci, monsieur.
5: Donc Eric refait aujourd'hui des photos prises hier.
7: Voilà, s'il faut, je ramène un escabeau parce que une photo a été prise, par exemple, au premier étage d'un bâtiment qui n'existe plus, et ben je viens avec mon escabeau parce que j'aime bien vraiment me remettre exactement dans les mêmes conditions. C'est mon petit kiff à moi, hein, bien sûr, mais pour le coup, j'ai commencé à le partager, et puis fil en aiguille, je crois que ça a plu aux gens.
6: Tu ne te contentes pas d'exposer des photos comme ça, tu expliques, tu racontes des histoires autour de ça.
7: Alors effectivement, j'explique et je raconte des histoires, mais je ne suis pas historien, je le dis, hein, je prends ce qui a déjà été fait par des historiens, et je source en fait mes données comme ça.
5: Allez. Allons faire un petit tour.
7: Donc là, on arrive dans une rue, la rue du Matré, qui est une rue très très très connue et très ancienne de Louviers, au carrefour en fait de la rue du Marché aux œufs et de la rue du Matré, et à cet endroit-là, il y avait Un vieux manoir qui datait du XVIe siècle environ.
5: Il y avait un manoir ici?
7: Un manoir, oui. Ça a été édifié par les archevêques de Rouen, si je ne dis pas de bêtises.
5: À la place du restaurant japonais?
7: C'est ça, ça empiétait sur le restaurant et un peu sur la rue.
5: Alors là, quand tu fais la photo avant, après, il faut avoir de l'imagination pour arriver à faire connecter les deux photos, quoi. Tu l'as faite, cette photo-là?
7: Oui, oui, je l'ai faite.
5: Changement de décor?
7: On est cette fois sur la place du Parvis, là où on était tout à l'heure, avec un autre restaurant qui était très connu aussi, l'hôtel du Mouton d'Argent, dans lequel Victor Hugo est venu passer une nuit.
5: Nous voilà sur la place du marché. C'était couvert ici, là.
7: Exactement, il y avait une halle, en fait, mais qui était deux fois plus petite que celle qui est actuellement. Là aussi, c'était un très, très bel endroit, très apprécié de tous les commerçants, puisqu'ils avaient l'obligation de venir faire leur étal chaque samedi matin.
5: Pour voir les photos d'Eric, vous tapez Louvier avant-après sur Insta ou Facebook.

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1: Bonjour.
2: Bonjour.
1: Alors, on m'a dit de venir vous voir pour découvrir un peu votre métier. Vous êtes vidéaste, c'est ça?
2: C'est exactement ça. Je suis vidéaste à Poitiers, aux alentours, et France et au-delà.
1: Alors, il y a les caméras classique, j'ai envie de dire celle que tout le monde voit, tout le monde visualise, imagine. Mais aujourd'hui, ce qui marche aussi, c'est les drones.
2: Exactement, parce qu'effectivement, j'ai la chance d'être aussi télépilote de drone professionnel. Et aujourd'hui, on va pouvoir peut-être regarder quelque chose, ça peut être chouette. Donc, effectivement.
1: C'est compliqué à contrôler, à piloter un drone.
2: Alors, aujourd'hui, avec toutes les aides qu'on a, oui et non. Dans la mesure où, quand on fait ça, moi je fais ça très souvent, donc non, ça va. Mais quand on débute, c'est assez intuitif, parce que bah, y a beaucoup d'aides au pilotage. Et effectivement, quand on est dans la bonne réglementation et qu'on vole bien, bah non, en fait, c'est assez facile, c'est des joysticks, hein. Je sais pas si vous jouez aux jeux vidéo, c'est un peu comme un jeu vidéo, donc c'est vraiment sympa quoi.
1: Si je pose la question, c'est parce que du coup je vais vouloir essayer. Forcément, on est dans le jardin et on peut pas voler trop haut. Il y a des réglementations, mais
2: exactement. Mais là, on est vraiment autorisé à, on est autorisé à voler parce que moi je suis dans une zone complètement ouverte, donc on est ce qu'on appelle en catégorie ouverte, et donc il y a aucun souci ici pour voler. Tout va bien.
1: Trop bien. Eh ben allez, on y va.
2: On va le faire décoller. Donc il est en train de récupérer notre signal GPS pour pouvoir voler correctement. Hop là. C'est très facile. Pour vous montrer, on a en fait deux joysticks. On a un joystick qui va gérer l'altitude, donc haut, bas. Et là, le même joystick qui va faire le lacet, donc droite et gauche. Et donc là, on va avoir ce qu'on appelle le tangage, donc pour aller vers l'avant, pour aller vers l'arrière et pour aller sur les côtés. Voilà.
1: C'est l'image est parfaitement fixe, c'est incroyable.
2: Et effectivement, l'image est très fixe parce que là, on est sur un drone gimbal, donc il est lui stabilisé. En fait, quand on se met ici, je sais pas si vous voyez, mais là, quand on va à droite et à gauche, et ben là, la caméra en elle-même, en fait, elle bouge pas.
1: Mais alors, ça peut voler combien de temps un drone comme celui-là?
2: Ça dépend des versions. On peut aller sur du 40 minutes, 45 minutes par batterie. C'est quand même pas mal parce que nous, effectivement, quand on a des plans, alors la plupart les plans sont réfléchis en amont, donc on sait exactement ce qu'on veut, mais il faut quand même tester les cadrages. Donc ça nous permet vraiment d'être en l'air correctement, et une fois qu'on lance notre enregistrement, on a déjà tout ce qu'on veut et on a encore de la possibilité.
1: Est-ce que je peux essayer?
3: Bien sûr.
1: Allez, tac, ça c'est pour...
3: Ouais, ça c'est pour l'altitude, donc haut.
1: Ok. Et bas. Et est-ce que vous avez le contrôle de la caméra?
2: Alors oui, effectivement, vous avez le contrôle de la caméra avec la petite molette
1: qui est
2: ici. En fait, si vous baissez en haut et en bas, et bien là, du coup, vous pouvez directement cadrer ce que vous voulez.
1: Donc là, c'est un joujou à combien ça?
2: Alors, celui-là, c'est un petit joujou, on va dire. C'est un joujou à 1600, 1700 euros. Mais j'ai une autre grosse machine qui aujourd'hui est adaptée pour la réglementation. Et là, on est plus aux abords de 5000 euros, 6000 euros.
1: Bon, s'il n'y avait pas la réglementation, il pourrait monter à combien?
2: Alors, s'il n'y avait pas la réglementation, on imagine qu'on pourrait aller jusqu'à du 500 mètres d'altitude, 600 mètres.
1: Bon, pas assez encore pour atteindre la station spatiale.
2: Alors, non, pas assez pour atteindre la station spatiale. Et heureusement, parce que vu la vitesse qui passe, ça serait compliqué pour eux. Pas encore, mais peut-être, c'est ça l'innovation dont vous parliez. Ça se trouve, ça sera pour aller dans la station spatiale en drone.
1: Voilà ce que je vais créer. C'est ça l'idée.
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5: 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Alors, bonjour Olivier. On parle d'eau aujourd'hui?
4: Vouille, sagassouille. Bonjour les amis. Aujourd'hui, on va voir des mots qu'on ne trouve nulle part ailleurs. Chez nous, dans le parler gaga, on a des termes pour tout. Et pour patauger dans l'eau ou la gadoue, on n'a pas un mot, mais trois. Bassouiller, gabouiller et gassouiller. Oui, trois verbes pour exprimer le bonheur de tripoter de la flotte ou de barboter dans la boue liquide. Et, comme on est généreux, hein, quand même, on ne s'est pas arrêté là. On a même des noms qui vont avec. On appelle ça des déverbaux, car ces noms viennent des verbes. On a la bassouille, la gassouille et la gabouille. Ces mots sont employés dans la Loire, mais également dans le Lyonnais et le Beaujolais, et puis de façon plus générale dans une bonne partie de la région Rhône-Alpes. Voici une maxime qui nous est donnée par Jean-Baptiste Martin. T'as beau gabouiller la bassouille, t'en feras pas rien des œufs à la neige. La plupart du temps, c'est juste remuer l'eau, éclabousser, patauger. Bref, faire ce que les mamans, elles y trouvent à redire quand les enfants reviennent avec le pantalon trempé. Et s'il y a des gens qui aiment bien gassouiller, ce sont bien les enfants. Les matrues, il n'y a pas besoin de faire grand-chose pour leur faire plaisir. Tu sors une petite bassine, tu mets un peu d'eau au fond et c'est parti pour la gassouille. C'est que ça peut gassouiller jusqu'à l'évaporation totale. La gassouille, c'est révélateur de la personnalité profonde des gens. Hein. Comme le dit l'adage, dans la gassouille, il y a deux sortes de gens. Ceux et ceux qui y tombent et ceux et celles qui t'y poussent. Bon, la nage n'existait pas jusqu'à aujourd'hui, mais mieux vaut tard que jamais. Ou alors celui-ci d'adage. Quand t'as les pieds dans

0: la gabouille, c'est pas le moment de chercher tes pantoufles. Et oui, chez nous, la gassouille, c'est souvent un souvenir d'enfance. Mais entre nous, on est tous encore un peu des garagnas, hein. On y aime bien parfois encore. Quel plaisir de gassouiller un peu.
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2: C'est l'heure de vous écouter, le rendez-vous des authentiques azuréens. Et aujourd'hui, c'est un jeune garçon de 19 ans de Beaulieu-sur-Mer. 5 mois après un gros accident duquel il est sorti amputé d'un bras, il a repris la compétition de son sport de prédilection, c'est-à-dire la voile. Il compte pas s'arrêter là. Il s'appelle Nathan et son histoire, il l'a raconté à Alias et Gaoula. Il se décrit d'abord en 3 mots. Écoutez.
3: Résilient, têtu, je suis très têtu. Je dirais que je suis drôle. J'espère que c'est drôle en tout cas. Je me dis que j'aurais pu y passer. J'aurais pu être tétraplégique, paraplégique. Et finalement, en fait, un bras, c'est pas grand-chose. Voilà, je décide de sauter sous un train en rentrant chez moi après les cours. Mon pronostic vital était engagé toute la soirée. Moi, j'ai eu beaucoup de chance finalement. Je suis pas passé loin d'y passer, mais j'ai eu de la chance. Les deux images que j'ai, c'est le train qui m'est boué avec ses phares avant de me percuter. Et ensuite, moi, sous le train, parce que du coup, le train s'est arrêté une fois que j'étais dessous, en train de crier de douleur et avec les secours qui essayaient de me sortir de là. C'est les images que j'ai. Après, je sais pas si elles sont réelles, mais en tout cas, c'est les images que j'ai depuis.
4: Vous étiez passionné de sport avant cet accident et ça a décuplé, j'ai l'impression, tous les cas, cette envie de faire quelque chose de ce sport.
3: Cette passion de la voile, c'est ce qui m'a permis de me relever en fait, après mon accident. En fait, je me suis dit que si j'ai eu la chance de rester en vie et que si j'étais en vie ce soir-là, c'était pour une raison. Donc il fallait que j'en fasse quelque chose quoi, et je me suis tourné vers la voile. C'était ce que j'aimais. Quoi. De vivre des choses difficiles, forcément, ça renforce le mental. En tout cas, j'essaye juste d'être le mieux possible. Quoi, et je ne sais pas si je suis mature. En tout cas, moi je suis content de ce que je suis aujourd'hui, de ce que j'ai fait après cet accident.
4: Alors justement, est-ce qu'on se sent pas un peu porte-drapeau? Il y a un message vous derrière ce parcours qui est le vôtre, ce côté oui, j'ai perdu un bras, j'ai que 19 ans mais je suis plein d'envie et je vais pas m'arrêter.
3: Pour tous ceux qui ont des doutes, à qui on a dit que c'était impossible leur projet, voilà, qui ont eu des moments difficiles dans leur vie, pour montrer que c'est possible, que la vie elle est belle, elle est courte et que on doit réaliser nos rêves et on a le droit de réaliser nos rêves et on est pas trop jeune, pas trop vieux en fait, on est qui on est. Et aujourd'hui, si j'ai un regret, c'est pas de plus avoir de bras ou j'aimerais revenir comme avant, pas du tout. Moi aujourd'hui, mon regret, c'est d'avoir fait du mal aux gens qui m'entourent, que ce soit mes proches ou pas d'ailleurs, ceux qui étaient présents en gare ce jour-là, que j'ai peut-être traumatisé, le cheminot notamment, je pense. Si je devais avoir un regret, en tout cas, c'est celui-là. J'ai envoyé une lettre pour m'excuser, pour lui dire que j'allais bien, parce que c'est vrai qu'après, ils n'ont pas de retour, ils ne savent pas si je suis vivant ou pas. Enfin, il n'a rien demandé, lui, il a son travail comme tous les jours et il percute un gamin de 15 ans, donc ouais.
4: Qu'est-ce que ça a changé dans votre vie ce soir de 2022, Nathan?
3: Maintenant, j'ai goût à la vie, quoi. J'aime vivre et je suis content d'être là et je profite de chaque instant parce que je sais que tout peut s'arrêter du jour au lendemain. On peut avoir des moments difficiles dans notre vie. Enfin, la solution, elle n'est pas de partir. La solution, justement, elle est de se relever et juste croyez en vous, quoi. Personne ne le fera à votre place. Moi, on m'a beaucoup dit que c'est impossible ce que je faisais, même après mon accident d'aller au championnat de France. Mais en fait, juste, j'ai cru en moi, j'ai préféré écouter personne et j'ai bien fait. La vie, elle est belle et vous êtes plus capable que ce que vous pensez.
4: Le prochain gros objectif pour vous, Nathan, c'est lequel?
3: Là, à court terme, ça serait la qualification de la course, qui je vais faire sûrement en mai-juin. On doit partir en solitaire pendant 10 jours autour de la Méditerranée. Je dirais qu'à moyen terme, ça serait la course. Du coup, la Mini Transat 2027, ça serait mon objectif à moyen terme. L'objectif ultime, ça serait de faire le Vendée Globe. J'en rêve depuis que j'ai 6 ans, donc un jour, j'y serai.
2: Et Nathan Mesiano qui donne rendez-vous ce soir pour une vente aux enchères caritative pour l'aider à financer l'achat de son bateau qui va permettre de participer à cette compétition. Rendez-vous à 18h au casino de Beaulieu-sur-Mer.
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1: Direction le sud Mayenne, Biernay, les villages, où je vous emmène au Mixelli. C'est un restaurant qui propose un menu ouvrier le midi. Et c'est le gérant qui m'accueille avec un carnet à la main.
2: Eh oui, bonjour à tous. Le petit carnet pour prendre les petites commandes pour ce midi.
1: Alors, qu'est-ce que vous notez sur ce carnet?
2: Comme il y a deux choix pour ce midi, poisson ou viande, donc on fait des petits bons comme ça, ça se passe très très bien quoi.
1: Donc vous, c'est Mickaël, et si ça s'appelle le Mixelli, c'est parce qu'il y a une deuxième personne, évidemment, dans l'aventure.
2: Voilà, ma femme, Céline, donc Mick et Céline, Mixelli.
1: Alors, on va s'avancer dans la salle. Vous avez une petite place pour moi, pour
2: ouais,
1: ce midi, évidemment.
2: Pas de problème, on va vous trouver ça, il n'y a pas de souci.
1: Alors, je vois qu'il y a des tables qui sont dressées.
2: Voilà.
1: Et puis alors, attendez, je vois une collection de véhicules miniatures également. Alors ça, c'est une passion qui vient de
2: ouais,
1: vous.
2: Ouais, alors ça, c'est une grosse passion depuis tout petit, puis très mordu des années 50-60. Donc, comme on est toujours au boulot quasiment, la déco est là, quoi. Donc, on adore aller travailler et on vit dans son quotidien, quoi.
1: Vous en faites profiter tout le monde, en fait. Il y en a combien, là, de véhicules? C'est impressionnant.
2: Ouais, là, les petites, à une dizaine près, il y en a 600, quoi.
1: 600 petits véhicules. Ouais. On a aussi des plaques émaillées. Voilà. Franchement, il y a de la déco partout, en fait.
2: Ouais, là, on tripe à fond dans les années 50 et les gens aiment beaucoup parce qu'ils ne s'attendent pas à voir ça du tout ici. Donc, ça rappelle beaucoup de souvenirs à quelques personnes quand ils disent « Ah, j'avais ce meuble-là. Ah, ça, j'ai connu ça. J'ai des pompes à essence. J'ai une vieille glacière Coca-Cola, quelques frigos. Tout est un peu typé 50-60, en fait.
1: Où est-ce que je vais m'installer, moi, pour ce midi, Mickaël?
2: Je vais vous laisser vous installer au pire au soleil, comme ça, vous allez être super bien.
1: Voilà, il y a une table de 5, ça veut dire qu'il y a peut-être d'autres personnes qui vont me rejoindre, c'est ça?
2: Ouais, il y a d'autres personnes qui vont pas tarder à arriver, ouais.
1: À ma table, il y a 3 collègues qui bossent sur un chantier dans une commune voisine et j'en rencontre aussi à mes côtés Laurent. Bon, j'ai l'impression que vous vous régalez, c'est le cas?
3: Ah oui, très bien. Moi, j'ai mes habitudes de venir ici assez rapide et puis bon, quoi.
1: Alors, vous venez d'où pour venir ici régulièrement?
3: Je fais secteur sud de Mayenne. Quand je suis à proximité de Biernay, je vais manger là, quoi.
1: Ouais, donc vous avez un métier, vous êtes en déplacement, c'est ça?
3: Oui, contrôleur machine à traire. Donc, je vais de ferme en ferme. Et puis, les restaurants, ça court pas les rues. Alors, donc, je vais là où on mange bien quand même.
1: Et puis le poitrou, il est sympa, on peut le dire quand même.
3: Oui, il est sympa. Ça.
1: Je crois qu'il est derrière nous.
3: Ah bon?
1: Ah non, finalement, il est pas là, on peut dire qu'il est méchant.
3: Ah non, ça va.
1: Oh, Mickaël, en plus, il est super sympa. C'est lui qui assure le service. Alors, au menu, il y a entrée à volonté au buffet. Pour le plat, j'avais pris du jambon grillé accompagné d'un riz préparé avec de petits légumes. Crème brûlée en dessert. J'ai super bien mangé et c'est ce que je dis à Mickaël quand je le retrouve au comptoir.
2: Bon, j'espère, super, c'est principal.
1: Et dites-moi, j'ai remarqué, vous avez une énergie incroyable quand vous faites le service. Comment vous expliquez ça?
2: Il faut avoir la patate si c'est pour pas avoir les deux mêmes pieds dans les mêmes chaussures, je vois pas l'intérêt quoi.
1: Bon, faut peut-être que je passe payer quand même. C'est là-bas. Ce serait pas mal hein. Alors dites-moi combien je vous dois.
2: Alors 15,50 s'il vous plaît monsieur. Et voilà monsieur.
1: Merci beaucoup Mick.
2: Merci à vous, au plaisir, à bientôt.
1: C'était un plaisir de vous avoir à mon Mick.
2: Super, merci beaucoup.
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1: Révolutionner un domaine, ça tient à pas grand chose. Et le destin de l'Isérois dont on va parler en est peut-être le meilleur exemple.
2: Nom de Dieu.
1: Adolphe Pégou vient au monde le 13 juin 1889 à Montferrat, à côté du lac de Paladru, dans une famille d'agriculteurs.
3: Paysans, c'est dégueulasse.
1: Mais labourer des champs, s'occuper des semailles, c'est pas le projet pour Adolphe. Dès qu'il a 18 ans, bye bye la ferme, bonjour la grande muette, il s'engage dans l'armée et c'est là qu'il va faire une découverte qui va changer sa vie, le pilotage aérien. Revenu à la vie civile, Adolphe Pégou ne chôme pas. En moins d'un mois, il passe du statut de débutant à l'obtention du brevet de pilote.
4: Vous avez fait à 4G un piqué inversé avec un MiG-28.
1: D'ailleurs, un mois, c'est encore le temps qu'il lui faudra pour être embauché comme pilote d'essai par Louis Blériot, l'une des références de cet univers à l'époque.
5: Waouh ! Tout le monde se calme !
1: Mais Adolphe ne va pas s'arrêter là. C'est un enchaînement de premières qui va faire sa légende. Parce que le 19 août 1913, première, il est le premier pilote à sauter en parachute.
6: Hé hey Adolphe, on pensait t'attacher un gros drap dans le dos pour que tu sautes d'un avion qui pourtant fonctionne très bien en plein vol. Qu'est-ce que t'en penses ?
1: Et alors que la descente se fait tranquillement, il observe son avion qui descend tout seul. Sans personne aux commandes, Pégou voit son appareil faire des figures qu'il n'a jamais vues de sa vie. Sa première pensée, c'est de se dire
2: « C'est de toute beauté !»
1: Et la seconde, mais des manœuvres comme ça, ça pourrait permettre à un pilote de se sortir de situations désespérées. Une réflexion qu'il va mettre en application un mois plus tard, c'est décidément une constante, en réalisant le premier vol tête en bas de l'histoire, 400 mètres la margoulette inversée, et devant son patron Louis Blériot.
7: Quelle histoire ça aussi.
1: Le 21 septembre 1913, moins d'un mois après cette performance, le bougre accélère. Adolphe Pégou réalise cette fois tout un programme de figures acrobatiques qui se termine par le désormais célèbre looping.
8: Attends que je t'explique mon idée, enfin.
1: Adolphe Pégou est-il le premier à l'avoir réalisé ? Les historiens n'arrivent pas à trancher entre lui et le russe Piotr Nesterov. Mais ça n'empêchera pas la légende de l'Isérois de naître à ce moment.
9: Impeccable, non ?
1: Toute la presse relate sa démonstration. Il est demandé de partout. En Europe, en Russie, même en Allemagne, où on n'est normalement pas très fan des Français à l'époque. Cette star de la voltige se produit devant parfois des dizaines de milliers de personnes. Et alors que les États-Unis réclament aussi de voir Adolphe dans leurs cieux, la Première Guerre mondiale éclate. Adolphe Pégou est affecté au 2e groupe d'aviation de Reims et rapidement, le professionnel des acrobaties aériennes utilise son savoir-faire pour s'imposer dans les airs. Premier pilote à remporter 5 combats aériens de l'histoire, Adolphe Pégou devient donc le premier as de l'histoire de l'armée française.
10: Il est verboten aussi.
1: Pégou, pionnier, jusqu'au bout. Sa légende prendra fin le 31 août 1915. Il rencontre dans le ciel Otto Kandulski, l'un de ses anciens élèves et pilotes allemands, là-bas dans les airs, pas loin de Belfort. L'aviateur germain et son mitrailleur lui rendront hommage quelques jours plus tard en déposant une couronne de fleurs ornée de l'inscription « À Pégou, mort en héros pour sa patrie ». Ses inventions ne furent pas suffisantes pour lui sauver la vie. Adolphe Pégou, le pionnier de la voltige aérienne, est un Isérois, illustre Isérois.
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2: Salut à toutes, salut à tous. Bienvenue dans Décibel. À ma droite se trouve Catherine Ringer, rockeuse fabuleuse Rita Mitsouko Forever et qui nous a offert la meilleure Marseillaise depuis la libération de Paris. Bonsoir Catherine.
3: Ah bah ça c'est gentil, merci.
2: Et à ma gauche, Mauro Gioia, chanteur, acteur et metteur en scène, mais on m'a dit napolitain avant tout.
4: Oui, c'est vrai.
2: C'est très important.
4: Je confirme.
2: Mauro, c'est vous qui mettez en scène Catherine Ringer, donc sur scène, cet érotisme de vivre qui part en tournée, on va tout vous raconter. Tous les deux, vous vous êtes rencontrés en 2002 sur une comédie musicale qui s'appelait Concha Bonita, c'est ça? Vous jouiez le rôle titre, Catherine?
3: C'est ça, je jouais la Concha.
2: La Concha, et vous étiez l'amant de Concha.
4: Le secrétaire amant.
2: Secrétaire amant, c'est bien, faut toujours faire plusieurs choses. Faut se rendre utile.
3: C'est ça. C'était une drôle d'histoire, c'était l'histoire d'un footballeur argentin qui finalement était devenu c'était transsexuel, disons, et était arrivé à Paris en emmenant ses couilles dans le formol qu'il avait mis dans le buffet.
2: Une boîte.
3: Oui. Ça faisait une chanson où il disait « Eh, mes couilles sont dans le formol » ou je sais plus quoi. Et donc, il avait pris avec facilité une femme pour jouer un homme trans. Mais bon.
2: En tout cas, c'était votre point de départ,
3: voilà.
2: À vous. Et donc, vous vous êtes retrouvés en 2021 autour de cet érotisme de vivre. Au départ, un spectacle pour la réouverture du théâtre de la Huchette après le Covid. Mais en fait, c'est vite devenu un projet important au long cours autour des poésies d'Alice Mendelssohn. Alors, qui était-elle, Alice ?
3: Alice Mendelssohn, née en 1925, fut une petite fille très heureuse dans les rues de Paris où elle avait la chance d'aller jouer. Son père était et ses parents tenaient un salon de coiffure. Et puis, pendant la guerre de 39-45, comme ils étaient d'origine juive, son père a été pris au Veldiv, etc. Et ça a beaucoup l'a marqué. Elle et sa mère ont pu s'échapper grâce à la police française qui ne les a pas arrêtés, ils les avaient prévenus. Donc elles sont parties dans le sud, là.
2: En zone libre.
3: En zone libre. Elle a été résistante à ce moment-là. Et après, elle est devenue une professeure de français passionnée, parce qu'elle était passionnée de français. C'est même elle qui l'a appris à ses parents, en fait, qui venait de Pologne et qui parlait surtout le yiddish. Et elle est devenue une professeure passionnée. Ensuite, elle a pris sa retraite il y a bien longtemps et elle est devenue conteuse. Elle a raconté des histoires. Elle s'occupait d'ateliers d'écriture et elle a rencontré mon père dans les années 82-83 parce que c'est pas trop long.
2: Non, ça m'intéresse. Okay. Donc votre père Sam Ringer.
3: Mon père, ouais. Mon père Mauro Mon père Sam Ringer, comme il disait, ouais. Et qui était peintre. Ils se sont rencontrés dans un vernissage et ils sont devenus très amis. Ils ont eu 4 années d'amitié comme ça, très belles, où ils me racontaient d'ailleurs rien du tout parce qu'ils faisaient pas. Bon, c'est trop long là, je m'arrête. Okay. Allez, une autre question.
2: J'enchaîne.
3: Ouais.
2: 1925-2025, pendant toute sa vie, Alice Mendelssohn, elle a écrit des poèmes. Et donc, vous en avez sélectionné pour ce spectacle, L'érotisme de vivre.
3: Avec Mauro d'ailleurs.
2: Avec Mauro.
3: Justement,
2: ouais,
3: c'était
2: ensemble.
3: À la base de la sélection. D'abord, a été sélectionné par un conteur, Pascal Quéret, qui s'était occupé de tous ces textes, parce qu'en fait, il y en a plein d'autres.
2: Ouais.
3: Je ne sais pas.
2: Et même dans le livre, il y en a d'autres d'ailleurs. Il n'y a pas que ceux du spectacle.
3: Ah, oui.
2: Voilà,
3: oui.
2: Il y en a d'autres.
4: Ce qui est, j'ai trouvé vraiment touchant quand Karim m'a parlé pour la première fois d'Alice Mendelssohn, c'est qu'en effet, elle, à partir juste après la guerre de 1946, elle n'a jamais arrêté d'écrire des poèmes jusqu'à ces derniers jours, parce qu'on a, on a mis dans le recueil des poèmes qui ont été dictés parce qu'elle ne pouvait pas écrire quelques mois avant sa mort. Donc c'est une vie dans le signe de la poésie, des poèmes et de l'érotisme, parce qu'elle était une femme, on peut dire, libre, une femme qui a aimé énormément la vie et elle a aimé aussi des hommes.
2: Et vous, vous l'avez beaucoup aimé, Alice Mendelssohn. Vous racontez, Catherine, dans la préface de ce livre qui vient de paraître, qu'elle vous a même inspiré une chanson sur votre album Chronique et Fantaisie. Vous cherchiez un thème, vous lui avez demandé un thème.
3: C'est ça. Et j'étais allée chez elle pour écrire, parce que des fois, quand on fait un album ou une série de chansons, il manque quelques textes et souvent je vais ailleurs pour me concentrer et faire. Et là, je me suis dit, tiens, si j'allais chez elle et je cherchais un thème, je lui ai demandé, elle me l'a donné, j'ai dit d'accord, je l'écris. Elle m'a dit, un homme qui attend une femme. Et en fait, maintenant que j'y repense, quand je lis ses poésies, souvent c'est elle qui attend un homme.
4: Oui.
3: Donc elle a dû se dire, si je faisais à écrire par Catherine, un homme qui attend une femme.
2: Et un homme qui attend une femme, et ben ça donne ça, leur amour. Écoutons cette magnifique chanson et soyons heureux, les amis, de recevoir ce soir dans Décibels Catherine Ringer et Mauro Tchou.

0: Catherine Ringer, leur amour, un thème donc inspiré par Alice Mendelssohn et l'érotisme de vivre. Là, ce sont carrément les textes d'Alice Mendelssohn, certains dits par vous, Catherine, accompagnée au piano par Grégoire Hetzel, d'autres en chansons composées avec Mauro Gioia, ici présent, qui signe également la mise en scène. Alors, Mauro, vous me permettrez une petite métaphore italienne, mais comme c'est vous qui mettez en scène Catherine, c'est pas trop compliqué de demander à une Ferrari de rester dans un cadre et de se brider ?
1: Ah ben, disons que plus ce sont des Ferrari, plus c'est facile à conduire quand on a des vrais Ferrari. Hein. Pas des Ferrari qui sont pas des vrais Ferrari parce qu'il y en a, mais là, dans ces cas-là, c'était assez naturel et très très très beau et on s'est concentré vraiment sur les choses les plus importantes. Donc, qu'est-ce qu'on voulait qui arrive au public? De quelle manière la musique aider et les silences peuvent aider ses poèmes. Donc ça a été un parcours. En plus, j'ai toujours pas aimé les spectacles très mouvementés où il y a des gens qui rentrent de droite, sortent de gauche, arrivent du fond, ils changent 40 costumes. Parce que moi, je préfère qu'on soit concentré vraiment dans l'âme des choses. Et Catherine, elle est idéale pour ce genre de travail. Et tout est dans les timbres, dans sa sensibilité. Mais c'est vrai, Catherine, tu sais, je te l'ai dit plusieurs fois.
0: Et tous les deux, vous étiez d'accord dès le début, il fallait quand même une présence de la musique.
2: C'était pas juste les textes. Quand j'ai demandé à Mauro, j'en savais rien. Je lui ai dit, tiens, tu pourrais m'aider à choisir des textes et les mettre sur la scène pour la Huchette. Et puis, est-ce qu'ils te plaisent d'abord? Et ça lui a beaucoup plu. Donc, si ça lui avait pas plu, il l'aurait pas fait. Et puis, c'est là qu'il m'a dit, mais tu vas pas ne faire que dire pendant une heure et demie, ça va être
1: j'ai
2: trop
1: cet accent.
2: Ennuyeux.
1: Oui, non, j'ai pas cet accent. Tu peux le refaire.
2: Tu peux le refaire, mais non, moi ça fait tout de suite.
1: Après, c'est longue période.
2: Ça fait Europe centrale, moi, tout de suite. Alors que ça n'est pas Europe centrale, c'est Europe de l'Ouest, l'Italie, quand même.
0: Ouais. Ouais. Voilà à quoi ça ressemble, l'érotisme de vivre.
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0: l'enthousiasme de vivre en tournée, vous l'avez compris, et les textes du spectacle, plus d'autres poèmes d'Alice Mendelssohn, édités donc chez Point, cette collection poésie, dirigée par Alain Mambancourt. On en a déjà parlé avec John Baez. Ces textes ont été aussi édités de la même manière. Alors la poésie, ça c'est un sujet intéressant. Je me dis parfois c'est un peu l'opéra de la littérature. C'est-à-dire les gens ils ont un peu peur de la poésie, ils se disent c'est pas pour moi. Est-ce que vous avez une relation de toujours avec la poésie, Catherine?
1: J'ai une relation de toujours. Dans le sens où je me souviens que quand j'étais à l'école primaire, on demandait toujours qu'est-ce qu'on voulait faire comme métier. Et on disait, c'était pas mixte l'école. Ouais. Et donc on en était la plupart en train de dire maîtresse d'école. Et puis il y en a une qui a dit actrice. Je dis, mais c'est beaucoup plus chouette. Et à ce moment-là, moi je me suis dit, moi je vais faire poète. Parce que j'aimais bien écrire des petites poésies. Et donc j'ai bien réussi finalement, parce que dans les chansons, c'est ce qu'on fait.
0: Ça c'est une vraie question, est-ce que chaque chanson est un poème mis en musique? Et à l'inverse, est-ce que quand on retire la musique d'une chanson, est-ce qu'elle devient automatiquement un poème?
1: Vous voulez dire en général toutes les chansons du monde? Non.
0: Les vôtres?
1: Ah, les miennes?
0: Bah oui, les autres on s'en fiche.
1: C'est comme quand on souhaite la bonne année à vous et à ceux que vous aimez
0: c'est
1: autour.
0: Ça, mais surtout pas les autres.
1: Les autres, on s'en fiche. Certaines, oui, et certaines, non, je trouve, parce qu'il y en a qui sont plutôt des histoires qu'on raconte. Qui est-ce que j'ai vu? C'est Gotener, par exemple, qui disait ses textes de ses chansons sans la musique, et c'était magnifique, tout le rythme, etc., et les rimes. J'ai beaucoup apprécié cette... ça. Et alors, bon, pour revenir à nos moutons, qui sont les miens... pas toutes, je trouve. Il y en a, on pourrait dire que c'est poétique et d'autres moins. Lesquelles? Allez-vous me demander peut-être.
0: Lesquelles, Catherine?
1: Je sais pas, Marcia Baila, par exemple, pourrait prendre les chansons connues. Oui, on peut dire que tous les couplets sont assez poétiques, puisque dans le sens qu'on comprend rien de quoi ça parle.
0: En tout cas, c'est hyper imagé. Et c'est vrai, on peut ne pas comprendre.
1: Je suis un peu cynique, mais oui, il y a des poésies, des poèmes qui sont, des chansons. Oula, bon,
0: il y a des chansons. Qui, déshabillés de leur musique, deviennent des poèmes.
1: Merci.
0: Voilà. Et ça, c'était ma question, et merci d'avoir répondu.
1: Déshabillez-moi.
2: C'est un pont.
0: Ça me fait un pont parfait pour arriver à l'érotisme.
1: Voilà.
0: Puisque, je ne sais pas ce que vous en pensez, mais en France, on est très fort au niveau chanson paillarde. Alors ça, dès que c'est pouette-pouette, mon cul sur la commode, ça marche très bien. En revanche, l'érotisme, ce n'est pas forcément notre spécialité. Je demande, tiens, à Mauro qui est italien, vu d'Italie, est-ce que la France est érotique?
2: Mais comment vous dites ça? Mais évidemment.
0: Mais quelles chansons érotiques?
2: Mais non, mais c'est les pays de l'amour. Paris, c'est la ville de l'amour, de l'érotisme. Nous, on a toujours imaginé ça, nous, étrangères.
0: Oui.
2: Je ne vais pas dire que je suis venu en France pour ça, mais quand même, moi, j'ai fait une liaison naturelle entre la France, la langue française parlée. Moi, je ne peux pas oublier même la langue parlée française. Elle a quand même beaucoup plus que l'italienne, une tonne érotique, si on veut.
0: Ah, mais ce serait quoi, alors, la définition de l'érotisme? Et de plus, l'érotisme de vivre? Parce qu'en fait, pour dire en langage Jones, en fait, c'est le kiff permanent de tout. C'est trouver du plaisir partout.
1: Oui, de trouver de l'intensité de vie, de la beauté, un désir vital dans les choses qui nous entourent. Et c'est ça qu'on trouve dans ses poésies à elle.
0: Ouais.
1: Et puis, il y a pas mal de gens qui m'ont dit, mais c'est un érotisme, en fait, c'est une femme qui parle aussi de l'amour, de l'effet que lui fait l'amour physique, l'amour aussi général, quand elle est vraiment amoureuse. Et c'est pas si souvent. il paraît.
0: C'est très rare, c'est très très rare. Et parfois, il y a des textes qui sont vraiment avec des mots très crus, les mots du corps, du sexe, il y a du sperme, il y a des... Enfin voilà. Et parfois, c'est beaucoup plus poétique, imagé. Et puis parfois, on est même très loin du sexe, comme quoi l'érotisme n'est pas forcément lié au sexe.
2: C'est vrai, parce qu'elle est un peu partout, l'érotisme, dans ses poèmes. Parfois, moi, par exemple, la première lecture de certains poèmes, je me disais, mais de quoi elle parle? En effet, elle parlait à son petit neveu et elle parlait disons, de choses de cuisine et de tout ça. Mais il y avait comme un sous-tendu de quand même d'érotisme. Donc c'est un peu aussi sa manière d'approcher l'écriture, probablement.
1: Mais c'est aussi elle qui a trouvé ce titre de l'érotisme de vivre, et je pense que c'est son côté coquin, disons, son humour aussi. C'est quand même quand elle dit pour bien vieillir, il est bon d'avoir le vice de la joie.
0: Ouais.
1: Bah en fait c'est pas un vice, c'est par rapport ou
2: oui, parce que ça, si ça devient un vice, quand même, il y a quelque chose de plus érotique plutôt
0: c'est
2: que
0: ça, si c'est
2: juste
0: un peu
2: la joie.
1: Ah oui, c'est ça.
0: Alors Catherine, vous avez devant vous le beau livre qui est sorti aux éditions Point. Vous avez choisi un texte d'Alice Mendelssohn pour nous.
1: Oui, sable mouvant, la plage cambrée, la grande place découverte de tes lèvres où mon repos à le calme de l'eau sous les arbres. Mais soudain, l'eau se muscle, se plaque et cerne mon désir somnolent de prison chaude. Ah, le moelleux de ton baiser dense, sable mouvant, où je danse, où je valse et me débat dans un plaisir renouvelé, où la chair la plus profonde est happée en une ronde souterraine. Sable mouvant, où je danse et d'où jaillit la flèche de ton baiser dense. L'invitation forcée, la fulgurante résonance au travers de mes terres soulevées d'agonie.
0: Merci Catherine. Waouh, Alice Mendelssohn. Donc ça fait partie des textes du spectacle.
1: Oui.
0: Ok. Waouh. Eh ben. C'est ça la poésie en fait, c'est-à-dire j'ai pas tout compris,
1: voilà,
0: mais ça m'a fait quelque
1: comme
0: chose.
1: Ça, ouais. Il y en a des plus simples, par exemple ronde. Il est passé par ici, celui que j'aime et qui ne m'aime. Il est reparti par là, celui que j'aime n'entend pas. Le désir que j'ai de lui, je le lui cache, qu'il ne m'attache. Le désir que j'ai de lui, c'est pour les larmes de la nuit.
0: Oh, ça finit moins bien celui-là.
1: Mais non, mais parce qu'il est beaucoup plus long. Hein.
0: C'est ça.
1: Oui, oui, ça finit bien. Et ça finit par, allez, je passe tout le centre, il est passé par ici, celui que j'aime. Celui que j'aime, il repassera par là. Celui que j'aime m'aimera.
0: Ah, j'adore les poèmes d'Alice Mendelssohn, dit ou chanté par Catherine Ringer, l'érotisme de vivre, Mauro Gioia et le metteur
1: Grégoire
0: en scène
1: Hetzel, oui, qui est un compositeur de musique de film assez reconnu maintenant et apprécié, qui joue du piano et du synthétiseur
0: avec vous sur scène. Alors moi j'ai eu la chance de le voir, ce spectacle, à Paris, au théâtre de l'Atelier. Et je me souviens, en sortant du spectacle, avoir eu très envie de lire les poèmes d'Alice. Alors maintenant que c'est disponible aux éditions Point, je le rappelle, est-ce que vous préféreriez tous les deux qu'on lise les textes avant de voir le spectacle ou bien qu'on les découvre avec vous sur scène et qu'on aille les lire après?
1: Les deux, tout me va, moi.
2: Même après? Pour avoir quand même l'étonnement, la surprise de le découvrir dans un contexte et après de retourner et de le relire.
0: Ouais. Moi j'ai aimé en tout cas les découvrir avec vous et ensuite pouvoir aller chercher les détails. Ouais.
1: Oui.
0: Comprendre, revivre des moments, mais en ayant du coup votre voix dans l'oreille aussi, Catherine, et ça aide à la lecture de la poésie, ça, d'avoir une voix.
1: Oui, c'est vrai, mais je pense que de toute manière, même si on les lit comme ça avant, on n'aura pas la même sensation et on comprendra pas exactement la même chose. Et même peut-être on sera content de les retrouver dits.
2: Ouais, oui, bien
1: les
2: vrai.
1: Deux se peuvent être, se disent et se disent.
0: Vous avez toujours été une chanteuse très physique sur scène. Vous bougez, vous donnez, vous projetez, vous dansez. Est-ce que l'érotisme de vivre appelle à un peu plus de calme ou est-ce que, parce que là, quand vous avez lu, je vous ai senti bouger derrière le micro. Est-ce que c'est aussi très physique, les poèmes?
2: Ben, il y a beaucoup d'énergie, hein, énormément d'énergie, même une énergie qui est intérieure, une grande tension qui fait revivre ses vers. Et d'ailleurs, il faut dire aussi que la musique, ça a été choisi parce que c'est intéressant ce que vous avez dit avant, quand vous avez dit le poème, c'est un peu comme l'opéra. Et c'est vrai,
0: c'est
2: parce que moi, la première chose, quand Catherine m'a parlé de ce projet, je me suis dit, il faut de la musique, et surtout, il faut un compositeur qui soit capable d'improviser et de suivre et de faire vivre chaque soir le spectacle, les poèmes, grâce à la voix de Catherine, d'une manière différente pour qu'il soit vivante. Et c'est pour ça que Grégoire était vraiment la personne idéale, parce qu'il vient du monde des musiques de films. Il est, comment dire, capable de faire vivre et changer avec des petites variations soir par soir. Et je trouve qu'il fait un secret travail à aider l'émotion sur scène.
1: C'est vrai, je confirme.
0: Tous les deux, vous êtes incroyables sur scène, mais je ne pensais pas qu'il y avait une part d'improvisation de sa part. Il vous suit, en fait. C'est ça?
2: Ah oui, il suit
0: Catherine.
2: Improvise, il a des grilles, comme disons pour tous les grands comiques. Il y a un canevas et il change chaque soir aussi.
0: Est-ce que ça vous donne, cette aventure, envie de remonter sur scène ensemble, puisque c'est là qu'a commencé votre histoire dans une comédie musicale, Catherine Ringer, Mauro de Gioia?
1: Tu m'avais invité aussi à chanter Nino Rota.
2: C'est vrai.
0: Ah oui, magnifique.
2: C'est vrai, on avait fait un spectacle ensemble sur les chansons de Nino Rota et on avait même sorti un album sur ça et qui sait, peut-être.
1: Et qu'est-ce qu'on pourrait refaire d'autre? Oui, pourquoi pas.
0: Ah, j'ai une idée.
1: Oui.
0: J'essaye?
1: Ouais.
0: Ok. Parce qu'on a parlé des conteurs, des conteuses. Elle était conteuse aussi, Alice Mendelssohn. Oui. Et vous nous avez parlé de Pascal Quéré, ce conteur qui vous a parlé des poèmes d'Alice. Et en fait, je me suis dit, mais vous aussi, en fait, les chansons des Rita Mitsouko, qui sont des contes, des histoires, où vous présentez les personnages et vous racontez un peu leur pérégrination. Eh ben, il y en a quelques-unes. Il y a les histoires d'A, par exemple. Alors, comme on a tous envie de savoir pourquoi Hector est mort, je me disais que vous pourriez faire une comédie musicale des histoires d'A, moi.
1: Ah, c'est
0: avec
1: bon.
0: Chaque couple.
1: Oui.
0: Et non, mais ce serait génial. Moi, franchement, voilà, c'est mon petit vœu 2026, mais franchement, moi, je les aime tous. Ce pauvre Hector, quand même, on veut l'aider.
1: Il a fait une fugue.
0: Bah oui, il voulait retrouver Gertrude.
1: Oui. Il est mort.
0: Ah, mais, oui.
1: Mais c'est vrai, de quoi est-il mort?
0: Bah, c'est ça, on ne sait pas. Donc
2: plein
0: voilà. Écoutez, si on se revoit pour ça, pourquoi pas, pour autre chose, évidemment, toujours avec grand bonheur. Et merci pour cette

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6: Bonsoir à tous les deux.
7: Bonsoir.
6: Bienvenue dans Décibels. Félicitations de pour la sortie de ce film.
7: Merci.
6: Fursi, né libre. C'est votre deuxième long métrage, Abdel Malik. Et donc, je le disais, concomitamment, je n'ai pas souvent l'occasion de dire ce mot, il y a la sortie d'un album. J'ai casé un mot compliqué devant Abdel Malik. Je suis contente. Il y a la sortie de l'album inspiré du film. Il ne s'agit pas de la bande originale, mais bien de morceaux originaux inspirés par le film. Et ça s'appelle Fursi, Héritage. Et ça, c'est un album que vous avez conçu tous les deux, Abdel Malik et Matteo Falcone. Alors, avant de parler du disque, il faut parler du film. On vous a beaucoup vu, Abdel Malik, dans les médias également. Et c'était très chouette sur les réseaux sociaux, parler de l'histoire de ce film. Je suis sûre que vous pouvez me faire un pitch en une phrase.
7: En une phrase, je sais pas, mais en tout cas, on est au 19e siècle, un esclave, ou en tout cas quelqu'un qui est supposé comme tel, et qui a appris à lire en cachette, découvre lorsque sa mère meurt qu'elle cachait des documents. Il lit ces documents, et en fait, dans ces documents, il y a un acte d'affranchissement, elle est libre. Si elle est libre, lui est libre. Donc il prend ses documents, il va au tribunal, et il porte plainte contre son maître, et commence pour lui 30 ans de galère.
6: 30 années où il a montré qu'il était né libre, Fursi, né libre, c'est le nom de ce film. Et voilà, ça raconte, donc oui, l'esclavage, mais aussi l'histoire de l'abolition de l'esclavage en France, qui a été, oui, un long parcours en plusieurs étapes. Il y a dans ce film beaucoup de colère, beaucoup d'espoir aussi. Et je pense pour beaucoup de gens qui ne connaissaient pas cette histoire, et c'est mon cas, pourtant je suis allée à l'école, je suis même allée à l'université après, je ne connaissais pas cette histoire-là, je savais bien que l'esclavage avait existé, mais il est vrai que l'éducation nationale insiste pas tellement sur le thème, premièrement, et deuxièmement, pour moi, l'esclavage, c'était les États-Unis, les plantations, la case de l'oncle Tom. Et là, en fait, dans ce film, et en découvrant l'histoire de Fursi, on se rend compte qu'en fait, il y a beaucoup de Français qui étaient esclavagistes. C'est évidemment, voilà, c'est pas un film qui veut donner des leçons, mais quand même, ça donne à savoir quelque chose qui est pas évident pour tout le monde.
7: Bien sûr, mais il y avait pas juste des esclavagistes en France. Non, la France a été un pays esclavagiste, comme l'Europe a été la France a été un grand pays esclavagiste et l'Europe un grand continent esclavagiste. Et la réalité, c'est juste de dire que sans demander à qui que ce soit. Que qui que ce soit, on n'est pas dans une histoire de repentance ou quoi que ce soit. On est dans l'idée de dire que, à un moment donné, si on a vraiment envie de faire peuple, si on a véritablement envie de faire nation, on doit être capable de déposer nos sacs de douleur et d'avancer véritablement tous ensemble. Et pour ça, on doit regarder même notre histoire la plus obscure. On doit la regarder droit dans les yeux et avancer. Et c'est ça qui est fondamental. Et vous avez dit quelque chose aussi. C'est pas un film sur l'esclavage. Précisément, c'est un film sur l'abolition de l'esclavage. Et ça change tout parce que on explique d'abord que dans une société de droit, quand le droit prime, quand la justice prime, même quand on est dans une société esclavagiste, j'ai envie de dire, de proche en proche, de jurisprudence en jurisprudence, nous voilà aujourd'hui. Et il y a eu l'abolition. Donc c'est important, on parle de ce parcours, et finalement, c'est une lettre d'amour à nos principes, les principes qui font qu'on peut avancer véritablement tous positivement ensemble. Voilà.
6: Et oui, parce que si on ne sait pas d'où on vient, on ne peut pas tellement savoir où on va. Ouais. Et autre principe très important, pas de justice, pas de paix.

0: Quanon, Abdelmalik et Matteo Falcon avec Pete Bacardi, Soprano, Youssoupha, Juste Chani et Culture. Oui, rien que ça, les amis. Ça, c'est la première chanson de Fursy, Héritage, qui a été dévoilée. Alors, la bonne idée que vous avez eue, tous les deux, c'est de dire, on va donc concevoir cet album en faisant voir le film, en faisant connaître l'histoire du film, l'histoire de Fursy, à tout un tas de rappeurs, plus, je mets des énormes guillemets, à l'ancienne de notre génération, et d'autres plus jeunes, et ensuite leur demander d'écrire un passage, plusieurs passages, plusieurs couplets, avec leur réaction, en fait, à cette histoire. Ça, c'est une super bonne idée. Comment ça s'est passé?
1: Ben, en fait, Matteo et moi, au départ, on a eu l'idée de créer un groupe AMF, Abdelmalik et Matteo Falcon. Et ensuite, l'idée, c'était de travailler sur ce thème et de, j'ai envie de dire, les rappeuses, les rappeurs qu'on aime, les rassembler et aussi faire d'une certaine manière cette idée de transmission, cette idée de lien générationnel. Et surtout, dire aussi que comment la musique répondait au film. Et de dire qu'il y a différents médiums pour finalement parler de la même chose, quelque chose qui nous unit, quelque chose qui et dire qu'on est unis et qu'on avance ensemble, c'est pas cuicui les petits oiseaux, c'est juste le fait de dire qu'on peut regarder notre réalité, on peut être la plus dure même, mais on peut être vraiment dans cette démarche d'écriture comme et du rap finalement comme langage de l'universel en parallèle au cinéma qui est un miroir d'humanité.
0: Ouais. Et qu'on peut donc avec de la musique de 2026 dire ce que nous fait cette histoire de 1817.
1: Ouais.
0: Ça aussi c'est important. Alors je le disais, oui, le casting il est très divers et à la fois j'ai l'impression qu'on pourrait résumer votre démarche à tous les deux avec cette phrase de Calbo qui prétend faire du rap sans prendre position. Il y a évidemment beaucoup d'artistes rap aujourd'hui qui ont du succès en faisant des titres qui parlent pas forcément de l'actualité ou de la société, plutôt des choses légères, etc. Là, vous les avez tous mis dans le bain en disant on va parler des vraies choses. Comment ça s'est passé notamment avec les plus jeunes?
1: C'est vrai, et parmi les plus jeunes, il y en a même un que je dirais pas, mais à un moment donné, il me dit ah c'est marrant, on parle de quelque chose qui fait sens.
0: Wow.
1: Et ça, et on s'est regardé, on était avec Pete, et t'étais là aussi.
2: Ouais,
1: hein.
2: Ouais.
1: On était en studio, il y avait Pete Bacardi, Matteo et moi, et on s'est regardé, on a fait waouh. Et c'est ça qui est intéressant, c'est-à-dire que nous on a grandi comme ça, on a grandi avec finalement du rap qui est de la poésie engagée, qui est en phase avec le réel, qui est en phase avec nos préoccupations, qui dit quelque chose sur le réel.
0: On disait le rap
1: sur
0: conscient.
1: Sur l'état du monde. Le rap conscient.
2: On disait ça avant.
1: Ouais.
2: Avant on disait ça.
1: Ouais. Et vas-y, continue. Qu'est-ce que
2: Ouais. C'était l'idée, c'était aussi de justement de transmettre en fait, de faire ce travail de transmission et de faire partager ça à toutes les générations en fait.
1: Ouais. C'est-à-dire que les rappeurs plus jeunes puissent voir notre manière de faire et que nous aussi on puisse se nourrir de leur énergie et de ce partage. Parce qu'encore une fois, il faut jamais oublier, nous sommes la France. Nous sommes le pays des existentialistes, des surréalistes. Nous sommes les pays des artistes qui se mettent ensemble et qui décident de faire, dire les choses ensemble, qui se nourrissent les uns les autres et tout. Et nous, le rap, le hip-hop en France, on s'inscrit directement dans cette tradition-là. Et ce que vous disiez tout à l'heure avec le rap aujourd'hui où certains artistes ne sont pas nécessairement dans cette démarche-là, mais ça aussi, ça fait partie de la diversité du rap. Le rap, c'est pas monolithique. Comme disait Akhenaton, le rap, c'est une pluie de météores. Et c'est en ce sens-là où c'est important. Et puis, puisque vous le citiez tout à l'heure, et c'est important de le dire, on tient à rendre hommage à Calbo. Lino est dans l'album également avec nous. Calbo, qui l'autre moitié d'Arsenic, ce rappeur incroyable avec

0: dans leur texte sur un iPhone, d'autres sur des copies doubles grand carreau. Ouais. Je ne dénonce personne, mais Abdelmalik, vous bouffez du papier.
1: Nous, on est à l'ancienne.
2: À l'ancienne, avec, ouais. Il y en a qui sont à l'ancienne et d'autres. C'est comme ça.
1: C'est un marqueur générationnel.
0: Oui.
1: C'est-à-dire, on voit directement.
0: Ceux qui ont écrit dans notes.
1: Et ceux qui sortent la plume, la trousse. Avec,
0: Le 4 couleurs et tout.
1: Bien sûr, évidemment. Ça, c'est nous. Ça c'est Mathéo et moi. On est comme ça.
0: Les grands albums de bandes comme ça, dans le rap, et encore plus liés à un film, évidemment, ça fait penser à La Haine en 1995, donc 30 ans avant. Les musiques inspirées de La Haine et cet album sur lequel on retrouvait Aya, MC Solar, le Ministère Amer.
1: Qui sont avec nous encore.
0: Exactement, ouais, qui font le pont entre les deux. Ça a été une influence pour vous, en tout cas, de vous dire, mais oui, mon film, je vais peut-être pas mettre des morceaux de rap dans Fursi, Né Libre, parce que c'est un film qui est à une époque où, voilà, ce serait vraiment très, très décalé. Vous auriez pu vous permettre, mais vous avez pas fait ce choix-là. Mais de vous dire, je vais faire un album à côté, avec.
1: Mais le La Haine, ça reste une référence absolue. Dans ce que le film a été, ce qu'il a représenté, ce qu'il continue à représenter, ce qu'il a été, et même dans sa forme, comment il a été fait. Et forcément, on y a pensé. Mais nous, ce qui nous intéressait aussi, c'était surtout que Mathéo et moi, on officialise un groupe. C'est ça qui nous intéressait au départ. Et parce qu'on est dans un état d'esprit et connecté tous ces artistes qui sont dans le même état d'esprit que nous. Et donc, il y avait ça aussi. Et puis, nous, on a quelque chose qui est important, qui nous tient à cœur, c'est cette idée de transmission et de, comment dirais-je, de lien générationnel. Ça, c'est un truc important parce qu'encore une fois, on vit quand même dans une époque où le jeunisme prime, l'immédiateté prime. Enfin, on est dans des pensées comme ça un peu. Et l'idée, c'était aussi de deux choses. D'abord, de rendre hommage à la. Et le film parle de ça aussi, finalement, avec la manière dont Fursi, finalement, appréhende son histoire. C'est aussi de rendre hommage au temps long, de rendre hommage à l'intelligence, c'est-à-dire l'éducation, le savoir, la culture comme moyen de transcender sa condition, et puis rendre hommage aux poètes et aux artistes qui sont finalement les fers de lance, j'ai envie de dire, des changements sociétaux, en tout cas des changements profonds sociétaux. Ça a toujours été accompagné par une musique ou de la poésie, donc ça, MF et moi, Mathéo et moi, c'est des choses qui nous tiennent à cœur, voilà.
0: Alors je vais citer les acteurs du film. Il y a celui qui joue Fursi, donc cet esclave qui se rend compte qu'en fait il est libre et qui va se battre pendant 30 ans pour obtenir, officialiser, tamponner cette liberté-là. Il s'appelle Makita Samba, voilà celui qui joue Fursi. On a Romain Duris, Anna Girardot, Vincent Macaigne qui joue un rôle terrible, c'est le rôle du maître de Fursi, qui à la fois est dégoulinant d'un amour fin pour lui, comme on aurait un peu pour un animal domestique. C'est ma petite chose, reste avec moi, t'es mieux avec moi. Il y a des scènes terribles, mais vraiment bravo à Vincent Macaigne parce qu'il fallait y aller sur ce rôle. Voilà, il y a Frédéric Pierrot, Micha Lescaut, André Marcon, Moussa Mansali, Sams donc, qui joue Brabant, il y a Lilia Kebede, François Sureau, Philippe Torreton aussi, enfin, c'est un très très beau casting.
1: Merci beaucoup.
0: Voilà, le film est sorti et je vous recommande évidemment d'aller le voir. Alors, quelle est la réaction de tout un chacun, en général, et d'un artiste en particulier, quand il découvre l'histoire de Fursi? Oui, dans l'histoire française, il y a l'histoire d'un esclave qui, en fait, était libre et à qui on a fait des misères pendant 30 ans pour accepter, officialiser ceci. La réponse, ça peut être la colère, la furie.

0: d'ailleurs, au centre du film, il y a aussi la loi, le code noir. C'était toute une série de lois, de décrets qui pouvaient faciliter et rendre possible l'esclavage, l'esclavagisme. Ça donne des moments incroyables dans le tribunal où quelqu'un regarde Fursy en disant « Mais enfin, c'est pas un homme, il est noir, c'est un esclave, c'est un meuble. » Le code noir n'a jamais été abrogé. Évidemment, et heureusement, l'esclavage est aboli.
1: Bien sûr.
0: Mais le code noir n'a jamais été abrogé, pourquoi, par manque de temps, parce que... Est-ce que ce serait important de l'abroger ?
1: D'abord, ça nous dit quelque chose de profond sur nous-mêmes. Vous savez, moi, j'aime bien donner l'image de...

0: Pour moi, le peuple français est une famille symbolique. Et dans les familles, il y a deux manières. Des fois, on a des secrets de famille. Il y a deux manières de les traiter. Ou bien on les affronte, on regarde ça droit dans les yeux, et puis c'est difficile, mais on affronte ça tous ensemble. Ou bien on est dans le déni, on cache. Et quand on est dans le déni, sous le tapis, et quand on met ça sous le tapis, dans le déni, on cache, ça finit toujours par nous exploser au visage, mais de manière violentissime. Donc c'est en ce sens-là où il est important d'abroger à valeur symbolique, mais d'abroger véritablement et officiellement le code noir. Et dans ce sens-là, on a le sentiment que le film qu'on fait, c'est un peu plus qu'un film. L'album qu'on fait, c'est un peu plus qu'un album. Mais en tout état de cause, j'ai écrit une lettre à la présidente de l'Assemblée nationale.
1: Yael Braun-Pivet.
0: Exactement. Pour précisément qu'on remette ce sujet à l'ordre du jour. Il y a deux députés guadeloupéens qui avaient déjà signalé ça déjà à l'époque de Bayrou, lorsque Bayrou était Premier ministre. Et l'idée, hier, on a fait une projection à des députés. Et l'idée, c'est de mettre ça à l'ordre du jour pour que précisément, officiellement, on abroge le code noir. Et officiellement l'abroger, ça voudra dire aussi symboliquement comment fonctionne notre société, où elle va, le fait de reconnaître et de faire en sorte qu'on ait un futur meilleur, en fait. Et ça, c'est important. Tout simplement, le faire, c'est être à la hauteur de notre identité française. C'est être à la hauteur de nos principes et de nos valeurs, finalement. C'est être à la hauteur de notre humanité.
1: Et oui, parce que les symboles aussi sont importants en la matière. Plus que symbolique aussi, le fait que le film soit sorti avant l'Hexagone, dans les territoires ultramarins.
0: Complètement. Pour nous, c'était important. Le film a été à moitié tourné en France hexagonale et l'autre partie, à La Réunion. Et donc pour nous, c'était important que le film sorte d'abord à La Réunion. Et il est sorti le 3 décembre à La Réunion. J'ai fait de nombreuses avant-premières auprès du public, un public nombreux, émouvant, enfin auprès des scolaires également. Et il est sorti ensuite en Martinique, en Guadeloupe et en Guyane le 12 décembre. Et pareil, j'ai fait des avant-premières fabuleuses, auprès des rencontres avec des scolaires. Enfin, c'était bouleversant. On a vécu quelque chose de bouleversant. Et à la suite de ça, ça a été déjà, et ça continue à être un succès énorme en France ultramarine. Et pour nous, c'est important parce que la France est composée de différents peuples. Il y a le peuple basque, breton, alsacien, etc. Mais il y a aussi le peuple réunionnais, il y a le peuple martiniquais, guadeloupéen. Et mettre en lumière les singularités qui forment la communauté nationale, les différents peuples qui forment la communauté nationale, c'est de dire, on reconnaît vos singularités et ensemble, on travaille à l'harmonie parce que nous sommes une, nous sommes un.
1: Abdel Malik, quand je regarde votre CV, je me dis, waouh, c'est incroyable, en vous accueillant tout à l'heure, je disais, oui, chevalier de la Légion d'honneur, mais vous êtes aussi officier des arts et lettres, lauréat du prix Raoul Breton, celui de l'Académie Charles Cros, le prix Constantin, 4 victoires de la musique, bref, beaucoup de récompenses, et à la fois, je me demande, et Matteo Falcone m'en sera témoin, est-ce que finalement, les gens qui se lèvent à la fin du film, à la fin de Fursy, ce film qui est sorti hier, est-ce que ça vous apporte pas encore plus de fierté que ces titres honorifiques ?
0: Non, les titres, vous l'avez dit, titres honorifiques, ça veut dire finalement ça fait partie d'un décorum. Et il faut pas confondre la vraie vie et le décorum. Et on disait tout à l'heure du cinéma qui est un peu plus que du cinéma, ou de la musique qui est un peu plus que de la musique. En fait, l'idée, c'est de dire que comment on va comprendre qu'on est responsable les uns les autres. Comment l'endroit où on se trouve, la position dans laquelle on se trouve, on va aider au bien commun, collectif. Comment on va ramener, j'ai envie de dire, d'une certaine manière, comment on va parler et magnifier les trains qui arrivent à l'heure, au lieu de parler toujours de ceux qui arrivent en retard. Comment on va avancer et se dire, ok, maintenant on va arrêter un peu les bêtises et soyons ensemble, avançons ensemble. Soyons à la hauteur de notre pays, soyons à la hauteur de nos principes. Et ça, pour moi, c'est fondamental. Et finalement, c'est ça qui compte.
1: Vous préoccupe beaucoup, ce vivre ensemble, enfin, ce vivre ensemble, la difficulté qu'on peut avoir en France à vivre ensemble, alors que finalement, on n'est pas dans de si mauvaises conditions par rapport à d'autres pays.
0: Bien sûr. Non, mais on vit ensemble. J'ai envie de dire, on est là les uns à côté des autres. On vit ensemble. Mais la problématique, c'est pas juste vivre ensemble. C'est le bien vivre ensemble. Et au-delà du bien vivre ensemble, c'est la capacité de faire ensemble. Parce que lorsqu'on fait ensemble, on apprend à se respecter, on apprend à se connaître. Pourquoi j'attache tant d'importance à cette idée du collectif? C'est que lorsqu'on fait un album comme Fursi Héritage, on se retrouve tous en studio et on est là, il y a des gens qu'on connaît plus, d'autres qu'on connaît un peu moins, et puis on découvre cette dextérité, on trouve cette générosité, on trouve, et tout d'un coup, parce qu'on a fait ensemble, on se respecte et on avance ensemble. Et pareil pour un film. Quand on travaille sur un film, c'est finalement la communauté nationale ou la France en petit. Et si on arrive finalement à créer de l'harmonie là-dedans, et si on arrive à positivement construire tous ensemble à ce niveau-là, ça veut dire qu'on peut le faire aussi d'un autre point de vue, d'un point de vue macro. Si on arrive à ce niveau-là, eh ben ça veut dire qu'on peut arriver aussi à d'autres niveaux. Et c'est ça qui est important. Et moi, mon idée, c'est de dire peut-être quand tout sera fini, parce que la finitude, ça existe, c'est de se dire ben peut-être que j'aurais pas été parfaitement inutile, que peut-être j'ai servi à quelque chose.
1: Moi, je crois que oui, vous êtes d'accord, Mathéo ?
2: Ouais, tout à fait. Non, mais c'est bien parce que cet esprit de fédérer autour de valeurs, je trouve que des valeurs qui nous sont communes, je trouve que c'est essentiel. Vraiment.
1: Très important. Citons, s'il vous plaît, Bilal Al-Aswad, qui est votre frère, ouais. Abdelmalik, ouais. qui a composé la musique qui est dans le film, Fursi Héritage, le score, mais également les musiques de AMF.
0: Ouais, il a composé...
1: Et de Fursi Héritage.
0: Ouais, Bilal, c'est un artiste extraordinaire, c'est-à-dire autant il a fait le score, enfin tout ce travail musical sur le film.
1: La musique classique.
0: La musique classique, avec, et autant il a fait tout ce travail sur l'album, c'est lui qui compose. Et lui aussi, il nous dit quelque chose. Il nous dit que pendant longtemps, on a parlé des compositeurs hip-hop comme juste des beatmakers, des gens qui se mettent et qui font un truc et que c'est pas. Non, ce sont.
1: D'ailleurs, on dit pas la musique, on dit c'est une prod.
0: C'est une prod. Mais en fait, c'est
1: de la musique.
0: C'est de la musique. Et c'est des artistes à part entière qui ont aussi une puissance, une ambition esthétique. Et Bilal, c'est ça. Mais je tiens aussi à souligner qu'il y a un morceau dans l'album, celui des Ministères Hammer, qui est fait par le grand Jimmy Finger. C'est le seul morceau que Bilal n'a pas fait dans l'album, et c'est important de citer Jimmy Finger parce que lui aussi, c'est une légende. C'est lui qui a fait toute la musique du secteur A, qui a fait tout ce travail à la fois d'Arsenic, Doc Gynéco, aussi une partie. Enfin, c'est une grande figure, et donc voilà. Et pour nous, c'est important de rendre hommage aussi à ces grands artistes d'un point de vue général. Encore une fois, nous sommes la France, et la France, dans notre histoire, il y a des artistes, des grands artistes fabuleux qui sont inspirants, et Jimmy Finger est de ceux-là aussi.
1: Fursi Héritage, l'album est dispo.

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1: Allez voir Fursi, Né libre, un film d'Abdel Malik avec Makita Samba, Romain Duris, Anna Girardot, Vincent Macaigne. Ça commence à La Réunion en 1817. Cet esclave qui avait appris à lire en cachette et qui découvre qu'en fait il est libre puisque sa mère était libre, et son combat de 30 ans, c'est l'histoire de l'abolition de l'esclavage en France. C'est vraiment un grand film. Et l'album qui l'accompagne, Fursi Héritage, premier album officiel donc de votre groupe, Abdel Malik, Matteo Falcone, AMF. Envie d'un concert, envie d'un album, envie de quelque chose, messieurs, pour finir?
2: Il y a des choses qui arrivent en termes de concert. Mais ce qui est sûr, c'est que on va voir selon des événements et tout, mais il y a l'album de Matteo Falcone qui, lui, prépare son album aussi à lui tout seul. Oui, et, donc voilà. Mais
1: à l'iPhone ou aux feuilles A4 grand carreau?
3: Je suis plus comme Malik, j'écris sur du papier.
1: Ah, d'accord.
2: On est à l'ancienne, l'ancienne école. Mais donc voilà, donc plein de projets. Et puis aussi, vous aviez parlé de Gibraltar en début d'émission.
1: Oui.
2: C'est les 20 ans de Gibraltar et on va partir sur la route pour faire un album, lapsus non révélateur, pour faire une tournée, mais où j'interpréterai que les morceaux de Gibraltar, de l'album Gibraltar. Bon, évidemment, il y aura Matteo Falcone qui, lui, avec précisément ouvrira. Mais voilà, il y a cette idée aussi, encore une fois, de dire à quel point la musique est un lien. De dire à quel point la musique embrasse, j'ai envie de dire, toutes les parties de notre être, à la fois notre cœur, mais aussi notre intellect. Voilà.
1: On fera pas mieux. Moi, je dis, on arrête là. Abdel Malik, merci.
2: Merci de nous avoir reçus.
1: Matteo Falcone, merci beaucoup.
3: Merci beaucoup. Merci.
1: À bientôt. Allez voir Fursi, Né libre. Écoutez, Fursi, Héritage, vraiment, je vous le reprends.

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1: J'ai rencontré une fois dans un restaurant, et quand ce disque est sorti, son troisième album, j'étais à Biarritz et je me suis dit, allez, je garde ce moment, je vais aller sur la plage tranquillement avec mes écouteurs et je vais écouter l'album. Et j'ai

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4: Bonjour, bonjour, j'espère que tout va bien chez vous. Alors que vous soyez en vacances, au travail ou à la maison, la prochaine heure est là pour vous donner le sourire et vous changer les idées. Aujourd'hui, Valérie Damidot et Eric Bastien sont avec des candidats plus sympas les uns que les autres. Laetitia, qui n'écoute pas son mari, Adam, un fan de Dorothée, mais aussi Thomas, qui rêve d'être une torche humaine, pourquoi pas, et Karine, qui veut que sa maison soit rangée tout le temps au cas où. Mais au cas où quoi ? Réponse avant 13h et juste après Rick Astley sur votre radio ici.

0: plus grand succès de Rick Astley qui nous ramène à la fin des années 80, Never Gonna Give You Up, sur votre radio ici. Alors en novembre dernier, c'est Laetitia d'ici La Rochelle qui jouait avec nous. Laetitia qui a un petit défaut qui rappelle à Valérie que son mari a le même. Et puis il y avait aussi Vincent d'ici Normandie, un pro des desserts qui a donné envie à Éric Bastien et qui peut peut-être vous inspirer pour midi ou ce soir.
1: Alors Laetitia, là. Elle a une autre manie qui énerve un peu son mari, notre Laetitia. Il paraît, hein, c'est ton mari qui nous a raconté ça, mon petit chat, hein, Mathieu, hein, il nous a dit que quand tu lui poses une question, il répond, tu dis ok, mais 5 minutes après, tu reposes la même question, parce que t'as pas écouté, c'est vrai ou pas cette histoire?
2: C'est vrai.
1: Ah, voilà. Mais en fait, t'écoutes pas ce qu'il te dit ou qu'est-ce qui se passe?
2: Si, j'entends sur le coup, et puis après, oui, en fait, je fais souvent autre chose en même temps, donc voilà.
1: C'est-à-dire que tu fais semblant d'écouter, mais tu n'écoutes pas ton pauvre mari, quoi.
2: Bah si, quand même, mais voilà.
1: Oui, voilà. J'en connais un qui est comme ça. Mon mari, c'est l'inverse. Moi, je parle et il fait ouais, et il n'entend pas. C'est les gens qui, je pense, ont un problème, qui se pensent supérieurs à nous. Voilà, c'est tout ce que j'ai à dire.
3: Je suis tellement solidaire avec votre
1: Mathieu, je compatis avec toi. Alors, tu as un autre truc que tu rêverais d'avoir. Il y a des gens, leur super pouvoir, ça serait d'être invisible, de gagner au loto, de... Non. Notre Laetitia, elle, son super pouvoir, ça serait que la maison soit toujours bien rangée et propre.
3: Voilà. Ben oui, pour les cambrioleurs.
2: C'est ça.
3: Parce qu'elle en a peur.
1: Mais qu'est-ce que c'est que ce super pouvoir? C'est pas un super pouvoir, ça.
2: Ben si, parce que comme ça, je peux faire autre chose que ranger la maison et faire le ménage, la lessive. Je peux aller balader, dépenser, voilà.
1: Mais tu sais que ça, tu peux le faire sans pouvoir magique. Il suffit de le décider, tu sais.
2: Oui, c'est vrai.
1: C'est une question de choix, mon petit chaton. Tu regardes le truc et puis tu te dis, hey, tu sais quoi, je le ferai plus tard. Et puis tu, hop là.
3: Laetitia, il paraît que tu aimes bien ranger ta maison. Je vous repose la question parce que vous avez dit au bout de 5 minutes, elle a oublié. Donc, voilà.
1: Bon, ma petite sorcière bien-aimée, nous allons tout de suite essayer de marquer davantage de points. C'est la question à 3 points, c'est la question à choix multiple.
3: Davantage, c'est le mot. Hein.
1: Alors, je pose la question, je te fais des propositions à mon top chrono, t'as 10 secondes pour me donner ta proposition. Tiens, je te mets un petit Billy the Kick.
4: Mangez-moi.
1: Voilà. Alors, nous n'allons pas parler de champignons hallucinogènes, nous allons parler de chaîne alimentaire. Laetitia, le cycle de la chaîne alimentaire commence par les herbivores, les prédateurs, les plantes. Éric Bastien.
3: Oui, bien sûr.
1: Top chrono, 10 secondes. La chaîne alimentaire commence par herbivore, prédateur, plante. Éric Bastien.
2: Prédateur.
1: Et non. La chaîne alimentaire commence par les plantes. Grâce à la photosynthèse, elle transforme la lumière du soleil, l'eau et le dioxyde de carbone en matière organique. Ça sert ensuite de nourriture aux herbivores qui nourrissent à leur tour les carnivores et ainsi de suite. Bon, pas de points, mais voilà, maintenant tu sais.
3: Dire que vous lui avez dit tout ça il y a 5 minutes et qu'elle l'a déjà oublié, elle aurait pu vous répondre sans problème. Vincent, ah notre Vincent, à Conches-en-Ouche avec tous les Conchois dans l'heure, qu'on salue. Alors Vincent, il travaille dans les services d'eau potable, on l'a dit, il n'aime pas trop le bricolage, c'est un grand sportif. Il fait aussi de la cuisine. Hein. Enfin, ta femme est visiblement un peu meilleure que toi.
5: Ma femme est sur les plats salés.
3: Ah.
5: Effectivement, plus régulière, bien meilleure. Et moi, sur le sucré. Moi.
3: Ah, alors vas-y, fais-moi un petit peu rêver là. Qu'est-ce que tu pourrais nous proposer comme petit dessert sympa ce midi?
5: Oh, bah, les petits classiques de tous les jours, on va dire. Les petits gâteaux fondants au chocolat, les gâteaux aux noisettes. J'adore les noisettes. Donc, voilà. Après, là, on arrive sur les bûches de Noël.
3: Mais oui.
5: Traditionnelles, crème au beurre, mais pas trop lourdes. Juste ce qu'il faut de crème. Avec une génoise bien légère. Ça descend tout seul après le gros repas de fête.
3: Oui, bah oui, c'est sûr. Après, avec la petite verveine citronnée, ça descend tout seul.
1: Avec la verveine citronnée au whisky.
5: Voilà.
3: Non, mais il a des arbres qui donnent des pommes, donc du coup, c'est aussi pour ça que tu fais plein de desserts.
5: Ah oui, c'est vrai que le crumble aux pommes, pomme poire, c'est traditionnel.
1: J'aime bien quand tu dis Il a des arbres qui donnent des pommes. Ben ça oui. s'appelle comment les oui. arbres qui donnent des pommes ?
3: Des pommiers.
1: Voilà.
3: Voilà. Le Paris-Brest, le tiramisu, grâce au tiramissier, bien sûr, qui donne le tiramisu, l'arbre le plus connu. Et puis la forêt noire. Et alors là, Valérie va être contente parce que tu aimes la moto.
1: Oui. Oh ouais, Johnny.
3: Et on salue ta candidate. La tia tia.

0: un des derniers titres de Céline Dion, écrit et composé par Jean-Jacques Goldman dans la playlist d'ici. Comment un éléphant peut amener à la suspension d'un permis de conduire? C'est ce que nous explique maintenant Frédéric d'ici Touraine. Quant à Zoé d'ici Orléans, elle raconte à Valérie Damido et Eric Bastien son dernier séjour au ski. Et elle s'en souvient bien sur votre radio ici.
1: Alors Frédéric Petit, paraît qu'il t'est arrivé une histoire un peu rigolote. T'es allé à Thoiry avec tes parents et là t'as vu un éléphant s'asseoir sur la voiture de devant.
2: C'est un parc animalier, hein, Thoiry.
1: Oh my god. Et donc, comme ça, il s'est approché de la voiture et pof, il s'est assis.
3: Ouais, deux voitures devant. Et c'est une image qui m'est restée pendant très longtemps. C'était pendant les années 70, tu vois. C'est une image qui m'est restée et mes parents étaient... Et puis un jour, ils ont décidé d'aller là-bas. Et puis, le gars, c'était une deux chevaux. Il s'est assis sur une deux chevaux.
1: Oh, bah il a eu de la chance de repartir parce que les fesses de l'éléphant. Et alors, il paraît que plus tard, t'as entendu cette histoire racontée par le propriétaire de Thoiry, hein, le vicomte de la Panouse.
2: Bien sûr, le vicomte.
1: Et donc, ça t'a fait beaucoup rire parce que toi, tu l'as vécu en direct, ce truc.
3: Alors, je me suis posé la question de savoir si c'était pas que c'était arrivé une autre fois. Vu le nombre de personnes qui passent, ça peut être arrivé aussi. Et le mec, il a été arrêté par les flics. Et les flics l'ont pris, ont dit mais vous déconnez, ils l'ont fait souffler. Et le gars, il avait bu un canon en faisant la déclaration pour l'assurance chez le compte de la Palouse. Et puis, il a perdu son permis.
1: Ah bah super, bah voilà, on dit qu'on a un éléphant qui s'assoit et on perd son permis. Bon.
2: Ah, ça change des chevreuils. Hein.
1: Ça change des chevreuils. Alors Frédéric, on va essayer...
3: Les sangliers, c'est mieux, hein.
1: Les sangliers aussi. On va essayer de marquer des points. Tu n'en as qu'un, je te propose d'en marquer 5 d'un coup. Alors attention, écoute bien la question. Dans quelle célèbre série télé les braqueurs portent une combinaison rouge et un masque de Salvador Dali? Dans quelle célèbre série télé les braqueurs portent une combinaison rouge et un masque de Salvador Dali? Top chrono, 10 secondes. Fredo? Fredo?
3: Aucune idée.
2: Aucune idée.
1: Aucune idée. Eh bien, c'était la Casa de Papel.
4: Una mattina.
1: La la la la la la la la la la la la la la. Ciao. Et oui, Bella Ciao, ils ont remis cette chanson un peu à la mode.
2: Oui.
1: Bravo la Casa de Papel, avec un braquage exceptionnel, comme on aime en voir plus souvent à la télé.
2: Ouais, voilà.
1: Alors, bah pas de point.
2: Mais non, non, non. Zoé, est-ce que tu l'avais? Tu connaissais la Casa de Papel?
5: Oui.
2: Ouais, tu l'avais.
1: Bien
2: sûr. Bon, j'espère que tu auras la réponse à la question qui va arriver dans un instant. Chloé, Zoé, je sais pas pourquoi je dis Chloé. Zoé, donc ici Orléans. Notre Zoé, voilà, qui est active pour, on l'a dit, hein, notamment le Canitrail. Tu as déjà fait la figuration aussi dans un clip. C'était quoi? C'était quelle chanson?
5: C'était pas du tout connu, hein. C'était quelqu'un qui est vers chez moi et qui voulait des figurants.
2: Non, mais c'est bien. Tu as 29 ans, donc bientôt 30 ans, t'as un rêve. Hein. Pour tes 30 ans, t'aimerais aller là. Et c'est où, là? Où tu veux aller?
5: La Guadeloupe.
2: La Guadeloupe. Et pourquoi? Qu'est-ce qui t'attire? Qu'est-ce qui fait que, voilà, les 30 ans, tu voulais passer là-bas?
5: Bah, ça fait quelques années que je voulais y aller et pour l'instant, bah, j'ai pas eu l'occasion, mais voilà, j'aimerais bien y aller pour mon anniversaire. Enfin, l'année de mon anniversaire.
2: Bah, je te le souhaite, on va quitter le soleil pour un autre soleil. Eh oui, les sports d'hiver. Zoé, elle n'a pas vraiment de bol aux sports d'hiver. Elle y a été il y a quelques années avec une copine. Tu t'es retrouvée sur une piste et qu'est-ce qui s'est passé?
5: Bah, j'étais tétanisée.
2: Ah, tétanisée, t'es arrivée. Alors, pourquoi t'es partie au ski?
5: J'ai pas réussi. Bah, parce que ça faisait longtemps que j'avais pas été et puis j'avais envie.
2: Ouais.
5: Et ça faisait longtemps, comme je dis, ça faisait longtemps que j'ai pas été. Et en fait, j'avais pas du tout. Normalement, c'est une piste verte, hein, mais
2: oui,
5: bah,
2: c'est
5: bleu,
2: facile.
5: Je sais plus.
2: Ouais, ouais.
5: Et en fait, j'avais pas du tout d'idée de ce que j'avais devant moi. C'était vraiment une pente bien pentue, en fait.
2: Ok. Donc, du fait que
5: t'étais. Je voyais pas où j'allais.
2: Ouais. Et alors, donc, t'es resté à la station manger de la raclette, quoi. Et boire du chocolat chaud.
5: Voilà, et faire des raquettes.
2: Ouais. Et des raquettes. Bon, pas de tétanisation maintenant avec la question qui arrive. Elle vaut 5 points, la voici. Et on va parler de couleurs, on parlait des pistes bleu, rouge, jaune. Tiens, une autre couleur que nous cherchons ensemble. De quelle couleur, écoute bien, est la gorge du rouge-gorge? De quelle couleur est la gorge d'un rouge-gorge? Top chrono, 10 secondes.
5: Bah, elle est rouge. Non, elle est marron.
2: effectivement, on s'emballe vite parce qu'on entend rouge-gorge, ouais. On a envie de dire rouge et tu vas le regretter parce que tu nous as dit marron, tu la vois, elle est marron, tu le vois, hein.
0: Non.
2: Eh ben non. Non, c'est orange. Eh oui, une tache orangée qui est reconnaissable dans nos jardins.
0: Et voilà.
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0: extrait de son premier album Sur la route de Palmas. Vous écoutez ici, dans moins d'une minute, votre agenda de l'été avec vos bons plans de sortie dans votre région. Ensuite, Julien Clerc vous accompagnera avant de retrouver les meilleurs moments de Taquet avec Valérie Damido et Eric Bastien sur votre radio ici.
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1: Bienvenue, si vous nous rejoignez jusqu'à 13h, ce sont les meilleurs moments d'Au Taquet avec Valérie Damido et Eric Bastien. De quoi vous donner le sourire pendant l'été. On a évidemment une pensée pour celles et ceux qui sont au travail. Avant de les retrouver, place à Julien Clerc qui est en tournée dans toute la France à partir de la rentrée. Première date à Cannes, Montluçon et Gap. Voici Hélène dans la bande-son d'ici.

0: Julien Clerc, Hélène, sur votre radio ici. Si vous êtes un fidèle d'Otaquet, vous savez qu'Éric Bastien ne parle pas bien anglais et qu'il est aussi un pro de la blague nulle et des jeux de mots faciles au grand désespoir de Valérie Damidot à chaque fois. Voici un exemple maintenant avec Adam et Sylvie qui habitent tous les deux dans des communes qui ont bien inspiré Éric. Valérie n'était pas en reste, cette fois-ci. Heureusement que nos deux candidats avaient de l'humour.
1: Alors Adam, tu joues avec ici Touraine, tu habites à Bléré en Indre-et-Loire. Tu es électricien?
2: C'est ça.
1: D'accord. Moi j'aime pas l'électricité, j'ai toujours peur de... Voilà.
3: Ça pique.
1: Et alors, tu sais pas trop ce que tu voulais faire, mais tu voulais être cordonnier. Qu'est-ce que c'est que cette histoire?
2: Ah, j'ai toujours adoré l'odeur quand on rentre dans les vieilles cordonneries, l'odeur de colle, de cuir, préparer les chaussures, les belles chaussures en cuir, ça m'a toujours plu, voilà.
1: Mais t'as pas fait ça finalement, mais tu fabriques des sacoches, des trucs en cuir, tu crées des choses en cuir même si t'es pas cordonnier.
2: C'est ça, je suis assez bricoleur, je joue un peu à la pétanque, j'ai fabriqué des sacoches pour mettre les boules de pétanque dedans, support à vélo, je fais un petit peu de tout, j'aime bien bricoler, j'aime bien inventer surtout.
1: Alors, mon petit chat, on va essayer tout de suite de gagner le premier point, avec la question vrai ou faux. Quand je dis top chrono, tu vas vite, hein, c'est 5 secondes. Tiens, je te mets une petite chanson.
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1: Alors,
3: ça va votre diabète, vous?
1: Ah ben moi j'ai pas de diabète, moi c'est le cholestérol, comme tous les vieux. Alors, le carré de sucre, Adam, a une forme rectangulaire, car pendant la guerre, les soldats s'en servaient pour remplacer leurs dents manquantes. Alors, le sucre est-il rectangulaire pour remplacer les dents manquantes des soldats pendant la guerre, vrai ou faux? Tu dis quoi?
2: Faux.
1: Même pas 5 secondes d'attente et il dit faux. Eh bien, tu as totalement raison. Au 19e, le sucre était vendu en gros pain qu'il fallait casser à coups de marteau. Et une fois, sa femme s'est blessée. Du coup, Jacob Christophe Rade a eu l'idée de créer des petits morceaux plus pratiques et beaucoup moins dangereux. Depuis, on a cette petite forme. Bon, maintenant, ils font des ronds et tout ça, mais voilà. Donc, très bien, un point pour Adam.
3: Eh bien, en face d'Adam, c'est Sylvie. Oui, il y a concurrence. Vous savez qu'il y a deux teams. Il y a la team Damido, il y a la team Bastien. De toute façon, j'aime pas votre concurrent. J'aime pas votre candidat, Adam. Je vais même vous dire, je peux pas le blairer. Parce qu'il habite Bléré. En Indre-et-Loire, vous avez dit.
1: Alors, il est chonchon, mais les vannes de merde, il les a toujours. Ça va partir comme l'autre fois avec Pouls.
3: Bah, c'est marrant.
1: T'es prêt, Bléré, Adam, tu vas t'en taper toute l'émission.
3: C'est drôle quand même. C'est comment
2: J'ai l'habitude.
1: Ouais. Ah, bah oui.
3: Et les habitants de Bléré, c'est comment leur nom?
2: C'est pas des blaireaux, hein, je te dis tout de suite.
3: Je suis pas permis.
2: Comme ça, je l'ai battu.
3: Hein, alors, c'est quoi alors?
1: C'est des blairais?
2: Des blairois.
3: Des blairois. Voilà. Okay. On n'est pas mieux avec Sylvie qui habite à Vertoux. Marrant comme nom, ça, Vertoux. Bonjour Sylvie, c'est où Vertoux?
5: Banlieue sud, bonjour déjà.
3: Bonjour.
5: Et c'est la banlieue sud, sud-est de Nantes. Hein.
1: C'est Vertoux, quoi.
5: Vertoux, c'est le vignoble.
3: Vertoux est pas très loin non plus. Voilà. Vous pouvez envoyer la blague. Pas drôle pour Valérie quand même. Pas mal celle-là.
1: Et comment ça s'appelle les habitants de Vertoux?
5: Les Vertaviens et les Vertaviennes.
3: Vous avez des enfants ou pas?
5: Nous, deux chacun, voilà.
3: Deux chacun, ok, donc voilà, très bien recomposé.
5: Ils ont 40 et 37 ans, hein, c'est des grands.
3: Ah oui, c'est
1: des petits ados, quoi.
3: Donc il y a des petits enfants, j'imagine, dans tout ça.
5: Voilà, et j'en ai une qui va arriver dans une demi-heure, là.
1: Oh my god, elle est à la clinique.
3: Elle accouche dans une demi-heure ou elle arrive à la maison?
5: Non, elle arrive à la maison.
1: Ah bon?
3: Vous savez d'accord. Comment elle s'appelle? Qui c'est qu'on retrouve à 13h, tous les jours à 13h?
1: Bah Wendy.
3: Elle s'appelle Wendy, le petit bout de chou qui a un mois et demi.
5: Et bah ma deuxième petite fille s'appelle Wendy.
3: Magnifique.
5: Et ma première s'appelle Mona.
3: Alors on est infirmière en bloc opératoire, donc très content. Rassure-moi, moi je suis content d'avoir une infirmière là. Plus t'as repris du service, t'as vacciné les gens pendant le Covid, t'as toujours voulu être infirmière.
5: Oui, mais c'est fini là, hein, c'est bon.
3: Ah, c'est fini. Bon, allez. Attendez, mais attention, ça va à 12-7, on est bien.
1: Allez, pose ta question.
3: Sylvie, voici la question avec un petit extrait.
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3: Est-ce que tu vois un peu comment Otaquet fait bien les choses? On parlait de Wendy, là, il n'y a même pas deux secondes.
1: Wendy.
3: Ben voilà, Peter Pan, maintenant, dans l'histoire originale. Peter Pan est un assassin. Moi, je la ferme. Est-ce que c'est vrai ou faux? Voici le confort de 5 secondes.
1: Top chrono. Vite.
3: Vite.
5: C'est vrai.
3: Attention, réponds bien sur les 5 secondes. Vrai, elle l'a dit sur le top.
1: Ouais. Hein.
3: Oui, c'est vrai, ouais. Dans les textes de James Matthew Barry, donc en 1860, Peter Pan est bien plus sombre que dans Disney. Il se bat sans pitié contre les pirates et c'est un assassin. Il élimine les garçons perdus qui grandissent trop vite. C'est dingue, ça.

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1: Marc Lavoine de retour avec Occupé, titre qu'il partage avec son ami Patrick Fiori. Patrick Fiori qui est sur scène demain à Sainte-Maxime. Nous retrouvons Adam d'Issy-Touraine, un fan de Dorothée, mais alors un vrai, hein, vous allez voir pourquoi et comment. Et Sylvie d'Issy-Loire-Océan qui fait partie d'une chorale. Éric Bastien et Valérie D'Amédo tentent de la faire chanter. Vont-ils y arriver? En tout cas, ils ont donné de la voix pour la motiver sur votre radio ici.
2: Adam, qui donc habite à Bléré dans l'Indre-et-Loire, a dans son super pouvoir qu'il aimerait avoir, et ben ça serait revenir à l'époque de quand il était jeune, c'est-à-dire il y a pas longtemps, c'était avant-hier, hein, et pour passer un après-midi avec le club Dorothée.
3: C'est ça.
2: Alors, pourquoi? Parce que tu voulais voir ton nom quand il y avait les anniversaires, là, dans le générique?
3: C'est ça, déjà, à la fin, parce que, bah, jeune, j'ai pas pu, enfin, mes parents m'ont pas inscrit.
2: Ah,
3: et, merde. Et je suis hyper nostalgique du Club Dorothée. Du Club Dorothée.
4: Et tu vas l'avoir en concert, là, au mois de mai, à Paris ou pas?
3: Oui, pas à Paris, parce que les places, je crois que ce sont...
4: Ah, c'est parti en deux ans, ouais.
3: 13 minutes, un truc comme ça.
4: Ouais.
3: Et donc, par contre, je vais à Nantes.
2: Ah, tu vas à Nantes?
3: Je vais voir Dorothée à Nantes.
2: Voilà. Bah, peut-être bien que tu vas réussir à la rencontrer à la sortie pour avoir un petit autographe, parce que...
3: Ah. Je vais essayer.
4: Et c'est quoi ta chanson préférée de Dorothée, histoire qu'on chante là un truc?
3: Le tremblement de terre.
5: C'est comme un tremblement de terre.
2: Ah, bah, je t'entends pas beaucoup terre. Chanter, hein.
4: Hey!
5: Un tremblement de terre.
4: Ouais!
5: Un sur la terre.
2: Eh, hey, Dorothée, si tu nous écoutes, je t'en supplie, à Nantes, sois gentil avec notre petit Adam qui est très très fan. Parce que. Je vais vous dire à quel point il est fan, notre petit Adam.
4: Ah.
2: Pour son enterrement de vie de garçon, t'étais déguisé en quoi?
3: En Dorothée.
2: Et voilà.
4: Est-ce qu'on peut voir une photo de
2: Alors,
4: ce truc-là?
2: Alors, j'aimerais que tu envoies à Maître Coupez, notre responsable, une photo. Tu as évidemment des photos de ce moment.
3: Oui, mais enfin, vous allez beaucoup rigoler. Hein.
2: Bah, c'est le but.
4: C'est le principe. Hein.
2: Si c'est pour qu'on rigole pas, non.
3: Pour vous donner un détail, col en rose,
2: ouais.
3: Perruque blonde.
4: Normal.
3: Voilà. Il m'avait fait des couettes.
2: Eh bah oui.
3: Voilà.
2: Eh bah
3: c'était
2: oui.
3: Ravissant.
4: Mais on va se faire un plaisir de mettre ça sur les réseaux, dis
2: mais
4: donc.
2: Oui, ben oui, il a fait. Attends, il s'est baladé dans la rue en Dorothée, il a fait un paintball, pop. Bon, voilà. Alors écoute, moi je trouve que ça mérite un autographe à la sortie du
4: et
2: concert.
4: On salue Jackie, parce qu'il écoute des fois l'émission, Jackie, qui était dans le club d'eau. Il nous écoute des fois.
2: Non, nous on s'en fout, lui, il est fan de Dorothée, les

0: pas fan de Jackie.
1: Ouais, mais Jackie, c'est Dorothée.
0: Non,
1: c'est pareil.
0: Dorothée.
2: Si je vois Jackie, si je vois Jackie, je veux bien aussi un autographe.
0: Ah, oui, ah bon, ça va alors.
2: Vraiment,
0: voilà. Okay.
2: C'était vraiment l'équipe de l'époque. Quoi.
0: C'est pas faux. Alors, Adam, tu as 4 points. Là, je te propose d'en marquer 5 de plus avec la question cash. Écoute bien, je te mets une petite pub. C'était une pub avec Vanessa Paradis en petit oiseau. Hein, une pub pour Chanel. Nous allons parler de Chanel. Adam, quel était le prénom de la célèbre créatrice de mode surnommée Coco Chanel ? On l'a surnommée Coco Chanel, mais c'était quoi son prénom ? Top chrono, 10 secondes.
2: C'est pas Corinne.
0: Non, c'est pas Corinne.
2: C'est pas Corinne. Claude, peut-être ?
0: Nope. C'était Gabrielle, Gabrielle Bonheur Chanel, dite Coco.
2: Je ne l'avais pas.
0: Et
2: je
0: voilà. Pas. Bon, bah, tu ne l'avais pas. Bah, sans regret, alors tu as 4 points.
1: Sylvie, il est 12h45. Il est l'heure de la chorale de Otaquet.
0: Bon chemin.
1: Oui, parce que notre Sylvie, elle fait partie d'une chorale. Alors, déjà, bah, comment s'appelle cette chorale et qu'est-ce que vous chantez,
3: le
1: Sylvie?
3: Le cœur du chêne.
1: Le cœur du chêne, c'est chez toi, c'est à Vertou?
3: Oui, le Chêne, c'est un quartier de Vertou. Ils ont appelé il y a très longtemps. Hein, c'est une vieille chorale déjà.
1: Et tu chantes quoi? Alors vous apprenez quoi en ce moment ou
3: comme de tout. On fait tout. Maintenant, non, je ne vais pas vous dire. Vous allez me faire chanter.
1: Bah, évidemment. Attends, tu nous vois venir. Bien sûr qu'on a envie de t'entendre un petit quelque chose. Allez.
3: Non. Et puis ça, on fait des canons. Alors faut être.
1: Mais attends, mais nous, on sait faire les canons. Attends, tu nous as pas vu physiquement. Nous sommes des canons.
0: Non, alors on n'est pas des canons, mais par contre, moi j'ai appris à chanter en canon à l'école.
1: Alors, bah oui, allez, vas-y, on se fait une tierce, une quinte, hein, on est comme ça.
3: Qu'est-ce qu'on a? Bon, en ce moment, on révise pour les illuminations de la ville, donc on chante des chants de Noël. Hein, alors, sur Noël, c'est... On l'a fait l'année dernière.
0: All I want for Christmas is you.
1: Sylvie, t'inquiète pas.
3: Ce genre de chanson là, enfant de Palestine, enfant d'Israël, d'Amérique ou de Chine, en ce jour de Noël, que ton regard se pose sur la terre ou le ciel, ne retiens qu'une chose, il faut croire à Noël.
0: Ouais.
3: Donc voilà, Noël des enfants du monde.
1: Bravo Sylvie, j'ai cru que t'allais pas le faire. Hein.
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0: Michel Jonas, qui a quelques dates de concert à partir d'octobre. Il sera par exemple à Bourgoin-Jallieu en Isère et au Blanc-Ménil en Seine-Saint-Denis en décembre. Dites-moi dans la playlist d'ici. Allez, restez avec nous dans une poignée de secondes. Valérie Damido et Eric Bastien sont avec deux autres candidats au taquet. Thomas d'ici Paris-Île-de-France qui a un rêve étrange. Je pense que depuis 2 ans, c'est le seul à nous avoir dit cela. Et Karine d'ici Lorraine qui veut absolument que sa maison soit impeccable avant d'aller se coucher pour une raison très particulière. Là aussi, je pense que c'est la seule fois où on nous a donné cette explication sur votre radio ici.
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2: Thomas, tiens, si je te mets ça, qu'est-ce que tu penses, hein?
3: Oh, un champignon.
2: Ouais, alors, parce que... Eh oui, notre Thomas, il collectionne les consoles vintage des années 80-90.
3: Ah ouais, la Game Boy.
4: C'est ça.
2: Alors, qu'est-ce que t'as comme console?
4: Alors j'ai la Wii, j'ai la Nintendo NES, la Nintendo 64, la Sega Mega Drive, la Mattel Intellivision, la
3: Xbox.
2: Mais c'est trop récent.
4: Xbox je ne l'ai pas, non, je l'ai revendue.
3: Ah, la première Xbox est sortie il y a presque plus de 20 ans. Hein.
2: Oui mais ça c'est pas années 80, tu vois.
3: Ah oui c'est années 80, mais quand même ça devient vintage.
4: Je ne sais même plus, j'en ai tellement.
2: Et alors qu'est-ce que t'en fais? Parce que moi j'ai une vieille console Atari et je l'ai mise dans un cadre et je l'ai encadrée et elle est au mur chez moi.
4: Eh ben on joue avec Baptiste de temps en temps.
2: Ah bon ? C'est quoi ton jeu préféré ?
4: Ah, Street Fighter 2.
2: Ah oui.
4: On peut se taper dessus autant qu'on en veut et.
2: Ouais, c'est pas mal.
4: Bah, comme moi j'ai grandi avec ça, Baptiste il touche pas les boutons quoi.
2: Ah bah oui.
4: Déjà mort.
2: Eh oui, bah bien sûr, donc c'est tellement injuste. Tu es horrible.
4: J'adore.
2: Je vois bien. Alors. Tu as un rêve, c'est être cascadeur au Puy du Fou, être torche humaine.
4: Ah, j'aurais adoré.
2: Mais c'est-à-dire, explique-moi.
3: Ça, c'est un rêve de dingue, on n'avait pas eu ça.
2: On n'avait pas eu ça. C'est-à-dire.
4: Eh ben, en fait, sur le spectacle historique, il y avait pas mal de tableaux dans lesquels je jouais, donc la plupart du temps, je venais à mourir.
2: Ah, bah oui.
4: Et j'avais une. Bah oui, comme ça. Et j'avais une scène où je mourais sur un bûcher. Et, bon, et bien sûr le foyer était placé devant nous, mais l'illusion d'optique faisait que. Et du coup j'adorerais faire une vraie torche humaine. Et puis bah le Puy du Fou c'est tellement extraordinaire.
2: Ah bah oui.
4: Si j'avais l'occasion d'être Puy Follet et de participer à ce genre de spectacle, j'en serais le plus heureux du monde.
2: Et bah voilà, bon. Alors.
3: Un joli rêve, hein,
2: ouais, c'est un joli rêve, ouais. Cascadeur au Puy du Fou. Alors écoute bien, nous allons tout de suite poser la question à 5 points.
4: Ok.
2: Quel romancier français a signé ces dernières années les best-sellers suivants ? La fille de papier, Central Park ou La vie secrète des écrivains ? Qui a écrit ces livres ? La fille de papier, Central Park, La vie secrète des écrivains.
4: Je le sais.
2: Top chrono, 10 secondes.
4: Je le sais. La fille de papier, je l'ai à la maison. Guillaume Musso.
2: Et c'est une... Bonne réponse, Guillaume Musso. Il a vendu plus de 28 millions d'exemplaires dans le monde. C'est un super grand écrivain qui vend beaucoup. Bravo, tu as gagné. Tu as 11 points.
3: C'est sans faute, hein, j'ai l'impression.
2: Faute pour Thomas.
3: Ouais. Oh là là, c'est pas le moment de tomber malade, Karine. Hein. Je t'entends tousser là. Il nous reste encore 12 minutes après. Bon, voilà. Karine, ici Lorraine qui a quand même 4 points. Alors là, on a trouvé quand même quelqu'un qui avait qui a un rêve un peu fou. C'est vrai qu'on avait jamais eu quelqu'un qui voulait être torchman au Puy du Fou. Là, Valérie, je suis un spécimen aussi.
2: Ah.
3: Mais alors, on va parler de manie. C'est-à-dire que vous allez me dire, bon, voilà, sa manie avant de se coucher, il faut que la maison soit propre. Jusque-là, rien d'exceptionnel. D'accord. Il faut que le bouquet de fleurs soit sur la table.
2: Ça commence déjà à être un peu...
3: Mais là où ça devient étrange, c'est que si la maison n'est pas propre, si le bouquet de fleurs n'est pas sur la table, Karine appelle le médecin.
5: Mais non.
2: C'est-à-dire ?
3: C'est-à-dire qu'il faut que tout soit propre et rangé au cas où il faudrait appeler le médecin et que le médecin vienne. Elle ne supporterait pas que si le médecin vienne, ce soit pas propre et rangé. C'est ça l'histoire ?
2: Attends, j'ai pas compris.
3: Mais c'est-à-dire qu'à quel moment tu dis va y avoir un médecin qui va venir, je vais me casser la figure, tiens, c'est super, on va faire le 15.
5: Ouais. Non, mais je suis traumatisée par ce genre de choses, oui.
3: C'est maintenant que ça se joue, là. Enfin, même s'il y a le bingo qui arrive dans un instant, mais on a 5 points à dérober, là. On y va. Dans les dessins animés Disney, tu connais Disney, Fastoche.
5: Oui.
3: Qui sont Richard, Firmin et Louis ? Qui sont Richard, Firmin et Louis chez Disney? Top chrono, 10 secondes.
5: Ouf,
3: Réfléchis bien. Richard Firmin.
2: Tu l'avais la réponse, Thomas ?
4: C'est pas les neveux de Donald ?
3: Si. Riri, Fifi, Loulou.
2: Riri, Fifi, Loulou.
3: Vous la voulez ? Je l'ai. Loulou. Et ouais, c'est les neveux de l'oncle Picsou. En anglais, ils s'appellent Huey, Davy et Louis. Mais effectivement, Richard Firmin et Louis, en français, c'est Riri, Fifi, Loulou. Ah, tu vas t'en vouloir.
2: Ah là là là là.
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Kids, Stand on the World. Je ne sais pas vous, mais moi, ça m'a donné envie de danser. Et voilà, les meilleurs moments d'Otake avec Valérie Damido et Eric Bastien. C'est terminé pour aujourd'hui. On se retrouve demain à partir de 12h05 pour une autre sélection d'instants savoureux. Nous serons avec un auditeur qui compte tout et tout le temps, une candidate qui garde un souvenir particulier d'un voyage en Angleterre et puis une autre qui a eu une drôle d'aventure en faisant de la déco. Je ne vous la souhaite pas d'ailleurs. Et puis, il y aura bien d'autres choses sur votre radio ici. Merci Valérie Damido et Eric Bastien. Dans un instant, Johan Rock pour Ici dès 5h. Quant à moi, je vous retrouve tout à l'heure à partir de midi pour les meilleurs moments d'Otake sur votre radio ici.

0: C'était Tracy Chapman sur votre radio locale. Bon réveil.
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0: Une nouvelle journée qui démarre et toujours ce même plaisir de vous savoir de l'autre côté du poste. Bonjour, bienvenue. Ici, dès 5h, votre rendez-vous pour vous accompagner dans les tout premiers instants de ce dernier mercredi du mois de juillet avec ce qu'il faut de musique pour vous sortir du lit agréablement. France Gall arrive juste après le journal. Bonjour Cyril Ardoredon.
2: Bonjour Johan Rock, bonjour à tous.
0: De quoi sera-t-il question dans le journal de 5h?
2: Nous reviendrons sur le feu en Gironde, feu désormais stabilisé une semaine après avoir démarré.
0: Vérifier le prix sur le ticket de caisse, vous me direz, ce devrait être automatique, mais peut-être pas aussi souvent qu'il le faudrait. On en parle à 5h13 dans Paris City des économies. 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
0: Ce mercredi 29 juillet, bon réveil, il est 5h. Le journal présenté par Cyril Ardoredon et en Gironde. L'objectif est désormais un feu fixé.
2: Si le vent reste modéré dans les prochains jours, on peut espérer un feu fixé, disent les pompiers. Il y a eu 14 reprises hier. Les flammes ont brûlé 42 000 hectares au total et l'incendie est désormais stabilisé. Mais les pompiers luttent déjà depuis une semaine. La fatigue commence à être difficile à supporter. Certains sont loin de chez eux depuis déjà plusieurs jours. Marc Bertrand, vous avez rencontré un équipage de pompiers exténué aux Porges, au cœur du massif brûlé.
3: Ils sont 6, des pompiers volontaires des Deux-Sèvres, des visages de gamins devant leur camion garé avec des dizaines d'autres sur le stade de rugby.
4: On est prêt à partir, dès qu'il y a besoin de nous à un endroit, on part.
3: Nico, c'est le taulier de l'équipe, 46 ans, père de famille. Ses équipiers ont enfin pu faire une vraie nuit de sommeil, alors ce matin au petit-déj, tout le monde a craqué.
5: Ouais, on a versé une petite larme, voilà, ça fait du bien. Ah oui, j'ai pas peur de le dire, j'ai pas honte non plus. On le disait ce matin que c'était bizarre qu'il n'y en avait pas, qu'il avait encore réagi, puis ce matin, voilà. Tous regarder dans le blanc des yeux en déjeunant, parce qu'on a toujours été au taquet. De vendredi à hier matin, on avait dormi que 5 heures. Et dans un fossé ou dans le camion, on a foncé tête baissée sur ce monstre, on appelle ça le monstre. Ce feu, c'est un monstre. Donc on commence à ouvrir les yeux un peu. Ouais.
3: Tout le monde se lève.
6: Là, on va faire le rassemblement. Là.
3: Les commandants vont les envoyer au feu. Ce feu qui fait peur à des gars qui ont 30 ans de pompiers.
5: Une chaleur énorme, énorme. Déjà, nous, entre pompiers, quand on le voit arriver, ça fait peur. Mais après, on se dit, voilà, on est là pour ça. Et de toute façon, il faut qu'on le freine, il faut le stopper. Donc il faut l'attaquer, il faut l'arrêter. On pense à tous ces gens qui ont tout perdu. Et même si on se sent impuissant, en fait. Il joue avec nous, en fait.
3: L'équipage ressort en trottinant pour grimper dans le camion. Nico a juste eu le temps de répondre au « on pense à toi, papa » de son fils de 15 ans.
7: Vous partez où ? À l'oreille ou quoi ?
3: Il fait 35 degrés au tableau de bord. Et ce n'est pas une bonne nouvelle.
2: Un reportage de Marc Bertrand au port, Jean Gironde, sur votre radio locale ici. Et dans ce département, près de 60 000 habitants de trois communes, Ayan, Mérignac et Aisine, près de Bordeaux, ont été autorisés à rentrer chez eux après avoir été évacués. Mais une journée à haut risque aujourd'hui. 65 départements, parmi lesquels les Landes, la Gironde et une grande partie de la moitié nord de la France, sont en orange pour un risque élevé de feux de forêt selon Météo France. C'est le cas également du Var où l'incendie du Gros Bessillon qui a parcouru 4500 hectares est désormais fixé. Un homme de 23 ans a été interpellé ce week-end, déplacé en détention provisoire pour une série de départs de feu. Mathilde Vinceneux, il est notamment suspecté d'être à l'origine d'une reprise des flammes sur le feu du Gros Bessillon.
8: Le jeune homme de 23 ans vient de passer sa deuxième nuit en détention provisoire. Mis en examen, il doit être examiné par un psychiatre. Les gendarmes du Var le soupçonnent d'avoir allumé la semaine dernière une dizaine de feux de forêt qui ont ravagé plusieurs hectares lors d'un périple en deux roues entre les communes de Brignoles, de Cabasse et de Vincarami. Il est aussi soupçonné d'être à l'origine d'une reprise des flammes au sud du brasier du massif du Gros Bessillon, alors que les pompiers varois luttaient avec acharnement pour contenir cette incendie qui s'est déclenché plus au nord, dans le village de Pontevès. Le colonel Grégory Goumin, commandant de la gendarmerie du Var.
6: C'est d'abord l'expérience des pompiers qui savent pertinemment que quand on a un gros feu, ça attire les incendiaires qui ont tendance à vouloir faire intervenir les pompiers en dehors de leur zone et sur d'autres secteurs. Donc vous l'avez vu, il y a des gros moyens de la gendarmerie qui sont déployés pour patrouiller sur l'ensemble du département et sur l'ensemble des zones boisées pour prévenir l'action des incendiaires.
8: En début de semaine, dans le Var, un adolescent de 15 ans a reconnu avoir mis le feu deux fois dans une forêt près de chez lui à Cuers. Et un homme de 39 ans sera jugé cet après-midi au tribunal de Toulon pour un feu au bord d'une route à Olioul. Pour les incendies volontaires criminels, les peines peuvent aller de 15 ans de réclusion s'il n'y a pas de blessés à la perpétuité en cas de feu mortel.
2: Mathilde Vincenneux sur votre radio locale ici. Au total, ces trois dernières semaines, plus de 160 personnes ont été interpellées dans le cadre d'enquêtes sur des départs de feu. C'est ce qu'a affirmé le Premier ministre Sébastien Lecornu en début de semaine. Voilà qui n'arrangera rien à ces incendies. C'est le retour de la chaleur, quatrième vague. 16 départements d'Auvergne-Rhône-Alpes et de Bourgogne-Franche-Comté ainsi que les Landes et la Gironde sont en vigilance orange aujourd'hui. Une très grande partie du pays est en jaune. On attend jusqu'à 41 degrés par exemple à Vichy ou 37 à Clermont-Ferrand où on commence à en avoir un peu ras-le-bol.
9: Ça commence à faire beaucoup.
10: Un petit peu d'appréhension, mais on se prépare. Ce matin, j'ai foutu des couvertures de survie sur les fenêtres.
11: Vous avez fait des investissements, ventilateurs, clim, des choses comme ça.
12: Ventilateur, on avait déjà. Clim, on avait déjà aussi, qui n'est pas super efficace, mais qui a le mérite d'exister et de faire tomber l'appartement à 27 au lieu de 35.
10: C'est fatigant, la répétition des épisodes de chaleur comme ça. Moi, personnellement, ça me fatigue pas mal.
12: On aurait eu des températures progressives. Le corps se serait plus facilement habitué. La toute première qu'on a eue fin mai, 10 jours avant, il neigeait. Le corps n'était pas du tout prêt à encaisser un plus 40 degrés. Quoi.
10: On se retrouve à rien faire pendant une semaine. Il faut d'autant plus en profiter quand on a des températures clémentes comme la semaine dernière. Quoi.
13: Ben on va se mettre à l'abri, c'est tout. Il n'y a que ça à faire.
12: Hein. On vit en short et en sous-vêtements et on attend que ça passe.
14: Rester fermé, quand ça dure longtemps, c'est pénible.
2: La parole de Clermontois au micro d'ici Auvergne. Et puis le jeune prodige français du cyclisme, Paul Sexas, fait son entrée dans le top 5 du classement mondial de l'UCI. À bientôt 20 ans, il a gagné 3 places après le Tour de France. Tadej Pogacar, Remco Evenepoel et Jonas Vingegaard sont sur le podium de ce classement. Et Johan, aujourd'hui c'est la journée la plus chaude de la semaine.
0: Il va faire très chaud aujourd'hui, des températures élevées dès ce matin sur le sud-ouest, également en bord Méditerranée. En revanche, on respire dans l'ouest et le nord-est ce matin, ce qui donne pour les températures en milieu de matinée 23 à Perpignan, 21 à Bordeaux, il fera 20 à Biarritz, 19 à Lille, 22 dans la capitale. Et puis cet après-midi, ce sera donc le pic caniculaire, journée la plus chaude de la semaine, avec des températures largement au-dessus des normales. On attend 38 dans la capitale, ainsi qu'à Dijon, Strasbourg, 35 à Charleville-Mézières, 40 à Toulouse, vous le disiez, 41 à Vichy. Des températures plus tempérées, en revanche, sur le pourtour méditerranéen. Et ce, grâce aux entrées maritimes. 29 à Perpignan, 31 à Montpellier et donc 41 à Bordeaux cet après-midi. Chez vous, comment ça se passe? Vous le savez, tous les matins, on fait la météo ensemble. Un petit message, une température, le nom de votre commune sur la page Facebook d'ici. On attend tous vos messages.
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0: Voici une chanson qui va vous donner envie de monter le volume de votre radio. Et pourquoi pas chanter? Voici France Gall, 5h07.

0: mercredi en France qui débute. Et vous qui êtes déjà à l'écoute d'ici, bon réveil, il est 5h11.
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0: C'est un sujet qui fait polémique depuis des lustres. Il arrive régulièrement qu'une soirée entre amis finisse avec perte et fracas lorsque la question est abordée. La pizza hawaïenne, celle avec de l'ananas, doit-elle être considérée comme une véritable pizza ? D'un côté, il y a les puristes qui hurlent au sacrilège. Et puis de l'autre, les avant-gardistes, progressistes, un rien, masochistes, argants. En vrai, c'est pas si mauvais, tu devrais goûter. Eh bien, ce vieux débat prend une tournure inattendue en Mayenne, où une pizzeria a décidé de mettre l'hawaïenne à sa carte. Et ce, au prix de 100 euros. 100 euros pour un bout de pâte avec des rondelles d'ananas, vous me direz, c'est pas donné, ça sent un peu comme le goût de la provocation. Rassurez-vous, personne ne va vous obliger à casser votre tirelire. Derrière cette pizza hors de prix, il y a un petit coup marketing tenté par le patron de l'établissement qui espère faire parler de sa pizzeria sans se prendre au sérieux. Bah, d'ailleurs, ça marche, c'est précisément ce que je suis en train de faire. Reste à savoir si les autres pizzas à la carte, celles au prix normal et sans rondelles d'ananas, valent le détour. En attendant, selon un sondage très récent et très sérieux, 40% des Français sont favorables à cette fameuse pizza, contre 60% qui n'en veulent pour rien au monde dans leur assiette.
2: Ça divise.
0: Savez-vous ?
2: Moi, c'est non. Moi, c'est sacrilège.
0: Je vous sens radical, effectivement. Ouais. Vous avez raison. 5h12 et de 4 aujourd'hui.
2: Oui, quatrième canicule de l'année avec 16 départements placés aujourd'hui en vigilance orange. Canicule, on va s'intéresser aux moyens de lutter contre la chaleur avec notamment les pergolas bioclimatiques.
0: Et dans la playlist de votre début de journée, il y aura ces deux-là. Elton John, Kikidi, dans les prochaines minutes. On fait un peu d'économie, allez, c'est parti. Bonjour Valère Coréard, chaque jour avec vous, un bon plan pour muscler notre pouvoir d'achat. Aujourd'hui, vous nous donnez une astuce quand on va faire ses courses au supermarché.
3: Je vous avais déjà parlé de l'importance de vérifier les prix sur les tickets de caisse. Il peut y avoir des erreurs, c'est pas tout à fait exceptionnel, bien sûr c'est rare, hein, mais enfin ça arrive. Alors, la loi dit dans son article 211-1 du Code du commerce, qui prévoit ce cas de figure, hein, qu'en cas de différence, le consommateur est en droit de demander le prix le plus bas affiché, sauf erreur évidente. Bon, un grand cru à 50 centimes ou une tondeuse électrique à 10 euros, on se doute qu'il y a un petit souci. Mais enfin, si c'est une erreur, j'allais dire, normale, qui n'est pas évidente, bah, demandez qu'on vous applique le prix le plus bas. Hein. Et si vous vous en rendez compte plus tard, à la maison, vous retournez au magasin et vous demandez votre dû à la clé, quelques dizaines d'euros d'économie par an. Bien sûr, quand je dis une erreur normale, non, c'est une erreur anormale.
0: À condition de s'en rendre compte et de le prouver.
3: C'est pas faux. À ce propos, une auditrice m'a écrit sur mon mail par ici des économies@radiofrance.com. C'est Marie-Noël. Et elle a une astuce. Elle me dit, personnellement, je fais mes courses en supermarché et j'utilise automatiquement la scanette pour scanner les articles. Donc, je vérifie en même temps le prix affiché. Du coup, pas de surprise ni vérification. Alors, merci Marie-Noël parce que c'est effectivement un excellent moyen de vérifier les prix. Au passage, si vous constatez régulièrement des erreurs dans votre magasin habituel, faites un signalement sur Signal Conso. Hein. C'est un bon moyen de défendre nos droits de consommateurs. Mais voilà, vous savez désormais comment économiser quelques dizaines d'euros par an minimum en vérifiant bien les prix sur le ticket de caisse ou en scannant directement vos produits. Je suis sûr que vous pouvez même demander à vos enfants un petit coup de main, ça va les occuper. J'ai essayé, ils aiment bien tirer avec le scanner sur les produits qu'on met dans le chariot. Voilà, si vous aussi vous avez des bons plans budget comme Marie-Noël, pensez à m'écrire parce qu'à la fin ça aide tout le monde. Mon mail c'est parisidéseconomies@radiofrance.com.
0: Avec vous Valère, demain on verra comment aller au théâtre, faire des expos, aller au concert, bref, sortir mais sans se ruiner. En attendant, vous écoutez ici, il est 5h15.
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0: Vous écoutez ici, dans l'info d'ici, justement, ce mercredi, c'est donc la quatrième canicule de l'année.
2: Avec 16 départements d'Auvergne-Rhône-Alpes et de Bourgogne-Franche-Comté, ainsi que les Landes et la Gironde, qui sont en vigilance orange aujourd'hui. Une très grande partie du pays est en jaune, alors un peu partout en France. On se demande comment mieux se préparer aux vagues de chaleur successives. On veut s'équiper en ventilateurs et en climatisation, bien sûr. Mais la demande est forte aussi en volets, stores et en pergolas bioclimatiques. Qu'est-ce que c'est, Théo Bauchet ?
6: Une pergola dont le plafond est composé de lames qui s'inclinent pour bloquer le soleil et faire entrer le vent. Elle a été montée contre un mur de la maison de pavillon de Laurence qui a tout de suite senti la différence.
7: On est situé à l'ouest, donc on a tout le soleil de l'après-midi et le soleil couchant. Du coup, il tape plus sur le mur qui réchauffe l'intérieur de la maison. On arrive à garder du 25-26 à l'intérieur, chose qu'on n'avait pas à la précédente canicule.
6: Le store côté sud de la maison n'était plus suffisant, alors en passant commande au printemps, elle peut profiter de sa terrasse cet été. Grand bien lui en a pris, puisqu'actuellement l'entreprise Alu Bertrand est très sollicitée. Jérémy Avez en est le dirigeant.
8: Depuis juin, on pose entre 2 et 3 pergolas par semaine. C'est vrai qu'on a un planning de charge qui tourne autour de 3 mois, 3 mois et demi. Aujourd'hui, quelqu'un qui nous passe une commande sur le mois de juillet, on va lui annoncer octobre en termes de pose.
6: Trop tard pour cet été donc, ce dispositif conquiert la Bretagne alors qu'il est déjà répandu dans des régions plus habituées à la chaleur.
8: Vous descendez dans le sud de la France, même en dessous de Nantes, beaucoup de personnes ou même de restaurants sont équipés de pergolas bioclimatiques. Aujourd'hui, on voit bien que notre activité d'année en année progresse sur la protection solaire. Et c'est vrai que dans les années à venir, beaucoup de ménages français auront une pergola bioclimatique pour se protéger des chaleurs.
6: Une pergola de ce type coûte 20 000 euros en moyenne.
2: Un reportage à Cornu, au sud de Rennes, de Théo Baucher, ici Armorec.
0: Dans les coulisses télé, ce mercredi matin, on vous parle d'une toute nouvelle série anglo-saxonne qui débarque ce soir sur France 2. Série à suspense, ce sera juste après avoir écouté Studio des années 70. Elton John, Kiki D, Don't Go Breaking My Heart, va pas casser mon cœur. 5h17, bon réveil à vous.

0: Un petit parfum années 70 pour démarrer votre journée. Merci d'avoir choisi ici votre radio locale pour vous accompagner tout au long de l'été. C'est un 29 juillet qu'ils sont nés. On souhaite un bon anniversaire aujourd'hui à Anne-Elisabeth Lemoine. Quasi 10 ans qu'elle reçoit ses invités autour de la table de C'est à vous sur France 5 chaque soir. Jean-Hugues Anglade, lui, souffle 71 bougies révélées dans 37 de le matin aux côtés de Béatrice Dalle. Nikita avec Anne Pario. C'est finalement grâce à Isabelle Adjani qu'il décrochera un César pour son interprétation dans La Reine Margot. Et puis, ce mercredi, Happy Birthday to Orlando, 90 ans pour le frère producteur et impresario de Dalida. Ouais, tous les prétextes sont bons pour passer un bon petit Dalida le matin à la radio. Ce mercredi, c'est la journée mondiale du tigre, si vous en avez un à la maison. Pensez à bien lui servir ses croquettes à l'heure, ce genre de petite bête, c'est susceptible. Et puis, c'est la journée mondiale du rouge à lèvres, du rouge au carnet noir. Il y a 19 ans, nous quittait Michel Serrault, le seul comédien à avoir décroché 3 Césars du meilleur acteur. Et puis enfin, 29 juillet 1890, s'éteignait Vincent Van Gogh, 2 jours après s'être tiré une balle dans un champ de blé à Auvers-sur-Oise. À vous qui nous écoutez, si c'est aujourd'hui votre anniversaire, on vous souhaite de profiter pleinement de cette journée. Il est 5h23 dans les coulisses télé ce mercredi. Zoom sur une toute nouvelle série britannique que France 2 lance ce soir. Code Rouge est une série qui va mettre vos nerfs à rude épreuve. Elle raconte l'histoire d'un médecin qui, après avoir assisté à une conférence médicale à Pékin, est accusé à tort d'un meurtre.
1: Je m'appelle Matthew Nolan. Je vais être extradé en Chine pour un crime que je n'ai pas commis.
2: En l'air, à nous.
3: La vérité, c'est que vous avez laissé une femme mourir.
4: Je me suis fait piéger.
0: Code Rouge, c'est ce qu'on appelle une acquisition de France 2, la chaîne ayant acheté la série pour pouvoir la diffuser en exclusivité sur son antenne. Morad Kofan est le directeur des fictions internationales de la chaîne et c'est lui qui a pour mission de regarder tout ce qui sort dans le monde entier pour faire ensuite son marché et négocier au mieux pour s'assurer que les bonnes séries n'aillent pas à la concurrence. Je lui ai demandé si lorsqu'il jette son dévolu sur une série, comme c'est le cas avec Code Rouge, c'est à chaque fois son cœur qui parle.
5: C'est jamais moi personnellement ce qui m'intéresse. On se met dans la peau des téléspectateurs, téléspectatrices de France Télévisions. On voit à peu près ce qu'ils apprécient, on voit ce qui manque à l'antenne. Mais jamais, jamais, jamais, on met nos goûts personnels en avant.
0: Je veux dire par là, est-ce que vos goûts, il arrive qu'ils coïncident avec le goût du téléspectateur?
5: Très rarement. J'utilise cette échelle pour savoir ce qui va fonctionner pour un très large public. L'objectif de ces séries, c'est de rassembler un très large public. C'est au-dessus des 2,5 millions, 3 millions de téléspectateurs par épisode en moyenne.
0: Spéculer sur le goût des autres, c'est donc ça le job du directeur des fictions de France Télé. Il peut arriver aussi, plus rarement, que comme on achète un appartement sur plan, les chaînes fassent l'acquisition d'une série avant même qu'elle ne soit tournée. Et le cas échéant, elles peuvent même adresser dans une note envoyée à la production leurs suggestions et préférences pour tenter d'influer sur la série.
5: Il nous arrive d'acheter des séries sur scénario, généralement un ou deux scénarios et une idée du casting. Et c'est vrai que là, on est amené à faire des notes. Notre impact premier, c'est sur le casting pour essayer de booster vers un casting français à l'intérieur de la série, si ça fait sens, bien sûr. Et généralement, ensuite, on nous demande nos notes. L'idée n'est pas d'intervenir artistiquement sur la série. C'est juste bloquer, sécuriser cette série pour nos antennes.
0: Code Rouge, les deux premiers épisodes de la série sont à voir ce soir sur France 2. À 5h25, et si c'était maintenant le moment de prendre votre téléphone pour nous appeler tous les matins ici, vous êtes nos invités, 0810 055 056. Venez nous raconter comment se passe votre été, ce que vous avez prévu de faire pour cette journée de mercredi, cette semaine. 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Tiens, je vous redonne le numéro de téléphone. Vous le connaissez, mais bon, ça va toujours bien. En le rappelant, 0810 055 056. Voici une nouveauté. Jérémy Frérot, ici, 5h26.
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0: Vous écoutez ici, avant l'actualité locale et le 90 secondes, on fait un petit crochet par l'histoire. La petite qui vous raconte la grande avec vous, Stéphane Bern. Ce matin, on voyage au temps des miches et des marxistes.
1: Symbole du petit déjeuner français, la baguette n'est pas si vieille. Son histoire croustille de légende, mais une loi très réelle y a mis la main à la pâte. Pour soulager les boulangers que Marx appelait les mineurs blancs, tant leur labeur nocturne était exténuant, un décret tombe en France. Plus question de travailler entre 22h et 4h du matin. Problème, sans nuit blanche, impossible de pétrir et de cuire les grosses miches du pays. Il faut donc innover. Alors, dans les fournils, on troque le levain pour la levure, on réduit le pétrissage, on allonge la pâte. Plus fine, elle cuit en 20 minutes à peine. On gagne ainsi du temps et un parfum de croûte dorée. La baguette est née. D'autres histoires dorent la légende. Napoléon aurait voulu un pain facile à glisser dans la redingote de ses soldats. À droite la baguette, à gauche la baïonnette. Égare à celui qui confond les deux. Certains disent qu'on doit la baguette à l'ingénieur Bienvenu, qui aurait voulu, lors du chantier du métro, un pain qu'on puisse rompre sans couteau pour éviter les bagarres. Apparemment, les Parisiens étaient déjà un peu nerveux dans les transports en commun. De jolies fables, mais l'historien Stephen Kaplan l'assure. La baguette est un produit du XXe siècle, né des luttes ouvrières et de ces villes qui vont vite et qui réclament du pain frais matin et soir, et surtout, plus de croûte que de mie. C'est vrai quoi, c'est plus pratique. On dit bien un casse-croûte, pas un casse-mie. Inscrite depuis 2022 au patrimoine immatériel de l'UNESCO, la baguette est devenue un monument national. Le seul que l'on puisse grignoter sur le chemin du retour et qui, soyons honnêtes, n'arrive presque jamais entier à la maison.
0: Merci Stéphane Bern. On vous souhaite un bon petit déj si vous êtes en train de tartiner vos baguettes, justement. 5h30, l'info en France et dans le reste du monde. C'est l'heure du 90 secondes ce matin avec vous, Cyril Ardo-Redon.
2: Un feu stabilisé mais pas encore fixé en Gironde avec 14 reprises de flammes qui durent donc depuis une semaine jour pour jour. Hier, près de 60 habitants des communes du Haillan, de Mérignac et d'Aisines près de Bordeaux ont été autorisés à rentrer chez eux. Dans le Var, le feu du massif du Gros Bession est fixé. Il a parcouru 4500 hectares. Le travail des sapeurs-pompiers se poursuit et une extrême vigilance est de mise, dit la préfecture. Aujourd'hui, 65 départements sont placés en orange pour un risque élevé de feux de forêt selon Météo France. Gare aussi à la canicule, quatrième vague de chaleur de l'année avec 16 départements de Bourgogne-Franche-Comté, d'Auvergne-Rhône-Alpes, mais aussi les Landes et la Gironde qui sont en orange, situation qui aggrave le risque d'incendie. 2 mois après la mort de la petite Liana dans le Gers, le ministre de la Justice indique que 924 personnes ont été incarcérées pour des faits de violence sexuelle sur mineurs. Le garde des Sceaux avait demandé au parquet de passer en revue l'ensemble des plaintes. Annonce un homme d'une vingtaine d'années mis en examen et placé en détention provisoire pour le vol vendredi d'un collier en or dans un musée de Côte d'Or. L'enquête se poursuit pour identifier les co-auteurs. Cette semaine, le ministère de la Culture a dévoilé un plan pour mieux sécuriser les musées et monuments. Et puis, une top nouvelle, salue le syndicat CFTC après la sortie de redressement judiciaire de la marque de vêtements pour enfants Okaidi. Le plan de continuation a été validé par le tribunal de commerce de Lille. Il s'est traduit par la suppression de 290 postes et 60 magasins en France.
0: 5h32, l'info d'ici. C'est le feu géant en Gironde qui a démarré il y a une semaine, jour pour jour.
2: Un incendie qui est stabilisé mais toujours pas fixé avec 14 reprises de feu hier selon la préfecture. La vague de chaleur aujourd'hui dans le département ne va certainement rien arranger. C'est donc une nouvelle journée à haut risque, Guillaume Batin, pour des pompiers qui restent pleinement mobilisés.
3: Le camp de Souge, le camp militaire de Martignas-sur-Jal est menacé. Les villes de Lacanau, Sestas, Lèche-Cap-Ferré, la liste s'allonge. Mais la plus grosse reprise de feu touche le Grand Croc, cette forêt qui borde la plage du même nom, côté océan. L'avion Dash, les Air Tractors et les hélicoptères bombardiers d'eau survolent cet énorme panache de fumée durant toute la matinée. Le lieutenant-colonel des pompiers, Éric Pitot.
4: La reprise, c'est à partir du moment où vous commencez à avoir des flammes qui commencent à être dangereuses pour attaquer ce genre de massif qui est complètement intact.
5: On a l'impression que c'est un peu le feu qui joue avec vos nerfs.
4: C'est un peu ça, c'est un peu ça. C'est un jeu de cache-cache, on va dire. Mais une fois qu'on l'a trouvé, après, on sait ce qu'on a à faire et on le fait.
3: Et au bout d'un chemin de sable, nous entendons le bruit des flammes qui crépitent. Très vite, les flammes apparaissent derrière un bosquet, 2 mètres, 5 mètres de haut, les pompiers s'empressent.
6: Remontez l'établissement.
3: À 4 ou 5, ils pénètrent dans la forêt. Les flammes se calment, mais l'opération s'arrête.
7: Il n'y a plus d'eau. Il faut que vous reveniez.
3: La citerne des pompiers est vide. Elle est rapidement ravitaillée par des agriculteurs. Le feu est noyé, mais aussitôt, c'est de l'autre côté du chemin qu'une autre flamme apparaît. Une nouvelle fois, les pompiers courent pour l'éteindre.
2: Le reportage de Guillaume Batin en Gironde. Et Johan, c'est donc le retour de la canicule aujourd'hui en France.
0: Il va faire très très chaud, c'est un euphémisme, des températures largement au-dessus des normales saisonnières. En attendant, ce matin, dans la matinée, on va respirer encore un peu dans l'ouest et le nord-est, alors que les températures seront déjà élevées ce matin dans le sud-ouest, également en bord Méditerranée. Quelques températures, 20 à Perpignan ce matin, 21 à Bordeaux, 19 à Lille, et puis cet après-midi, donc le pic de la canicule pour cette semaine. 38 dans la capitale attendue, ainsi qu'à Dijon, Strasbourg. Il fera 40 à Toulouse et dans le sud-ouest, c'est là qu'il fera le plus chaud, 41 degrés à Bordeaux. Attendu cet après-midi chez vous, comment ça se passe? Vous nous l'écrivez en postant vos petits messages sur la page Facebook d'ici. Chez Marie, à Aubenas, Sud-Ardèche, il fait 21 degrés. Ce matin, le ciel est clair avec une légère brise agréable, nous écrit-elle. Chez Paco, qui vit en Corrèze, à La Tronche, il fait 17 degrés ce matin. 17 à Mulhouse, également chez Stéphane. Enfin, chez Lionel qui vit à Limoges, il fait 16 degrés tous les jours ici. On fait la météo ensemble. 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
0: 5h35, vous venez d'ouvrir les yeux, c'est mercredi, le milieu de l'été ou quasi presque. Voici trois voix, Frédéric, Goldman, Jones. Écoutez, ça commence comme ça.

0: écoutez ici votre radio locale au plus près de votre quotidien ce mercredi matin. Il est 5h39.
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0: Et ici, tous les jours, on évite les arnaques. Aujourd'hui, Cyril, gare aux faux appels.
2: Oui, avec Aude Razo, la chronique, c'est pas vrai dans un instant.
0: Et puis, côté musique, Gérard Blanc sera dans votre poste de radio. En attendant, comme tous les jours, on vous accueille sur l'antenne d'ici. Bonjour Gaël.
2: Bonjour Gaël.
3: Bonjour.
0: Vous nous appelez de la Manche, ou précisément comment s'appelle votre commune ?
3: Alors, c'est la ville de Coutances.
0: Qu'est-ce qui se passe dans votre journée, là, depuis ce matin que vous êtes réveillé ?
3: Eh bien, en fait, je me suis réveillé tôt. Je suis en vacances, mais je me suis réveillé tôt.
0: Pourquoi pas ?
3: Et voilà. Et puis, j'ai profité d'entendre votre demande d'appeler pour jouer avec vous.
0: Et vous avez eu raison. Alors, avant de rentrer dans le dur du sujet, savoir ce qui va partir et arriver chez vous, qu'est-ce que vous avez prévu pour ces vacances, Gaëlle ?
3: Alors, pour ces vacances, j'ai prévu pas mal de sorties dans mon département avec une amie qui vient du Mans chez moi.
0: D'accord. Donc, ça va être balade, plus ou moins sportive, tourisme ?
3: Plutôt tourisme. On fait surtout de la voiture et on va visiter à pied les beautés du département de la Manche.
0: Donc aujourd'hui même, ça commence ce mercredi.
3: Oui, tout à fait.
0: Bon, écoutez, on vous souhaite de profiter avec cet ami de ce petit tour dans la Manche. Et en attendant, on va vous envoyer le paqueté. C'est un sac aux couleurs de votre radio locale avec plein de goodies, comme on dit. Il y a une paire de lunettes pour assister en toute sérénité à l'éclipse. Le roman.

0: de la semaine, un calepin pour marquer vos souvenirs. Vous aimez, vous, marquer vos souvenirs pour pas les oublier?
1: Je suis pas trop écriture, en fait.
0: Bon, écoutez, vous pourrez l'offrir.
1: Je suis plus lecture.
0: Vous pourrez caler un truc, un meuble avec... Il y a plein de trucs à faire avec...
2: Oui, ou dessiner.
0: Il y a toujours
2: ou...
0: cette idée, on va écrire des choses dans un carnet. Mais pourquoi donc?
2: On peut faire des origamis aussi avec les pages.
0: On peut faire des origamis, on peut aussi...
1: Oui. J'ai une nièce qui aime beaucoup dessiner.
0: Mmh. Et ben voilà.
1: Donc je vais lui faire plaisir avec un calepin.
2: Ouais, on peut laisser des mots sur les pare-brises des voitures qu'on abîme,
0: Cyril.
2: Quand on a un accident, oui.
0: En fait, pas trop.
1: Ouais. Oui, tout à fait, oui.
0: Bonne journée, on vous embrasse, Gaëlle.
1: Merci, moi également.
0: Et bonnes vacances, ça se passe comme ça tous les matins ici. Bon réveil, il est 5h42.
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0: 5h43, chaque matin ici, vous retrouvez votre rendez-vous anti-arnaque. Avec nous, Aude Razo, ce matin, vous avez recueilli le témoignage d'une personne qui a failli tomber dans un piège très élaboré, un faux appel, un appel de gendarme des télécoms.
6: Oui, et c'est bien qu'on en parle, parce que la police assure que cette arnaque tourne pas mal en ce moment. Tout commence avec un simple appel. Jean-Yves, notre victime, décroche. Au bout du fil, une dame lui dit qu'elle travaille pour l'ARCEP. L'ARCEP, ça existe vraiment, c'est le gendarme français des télécoms. Et donc l'ARCEP, soi-disant, lui annonce une mauvaise nouvelle. Jean-Yves a été victime d'usurpation d'identité. Quelqu'un a ouvert une ligne téléphonique à son nom chez SFR. Dans la foulée, le commissariat appelle. Et là, le faux inspecteur, puisque oui, c'est un faux, lui annonce que l'affaire est encore pire. Le nom de Jean-Yves apparaît dans un dossier de grand banditisme, une histoire de blanchiment d'argent. Il lui demande de surtout n'en parler à personne et lui dit que le procureur, carrément, va le contacter le lendemain.
0: Mais alors comment est-ce que Jean-Yves a compris que c'était un piège ?
6: Eh bien, en fait, il ne suit pas les consignes. Il me dit, à ce moment-là, je suis plutôt déstabilisé, et ça se comprend. Donc, il parle de son histoire avec des amis. C'est là que l'un d'entre eux a le bon réflexe. Il lui dit d'aller à la gendarmerie. C'est ce que fait Jean-Yves. Et quand l'escroc, le faux procureur, l'appelle et que Jean-Yves lui dit « je suis chez les gendarmes », le malfaiteur raccroche aussitôt. Alors, quel est le but de tout ça? C'est quand même ultra élaboré, vous l'aurez remarqué. Tout ça, pourquoi? Eh bien, Jean-Yves, le faux inspecteur, lui a demandé son nom, son prénom, son adresse. L'ARCEP me dit aussi que les numéros de passeport sont ciblés, les signatures électroniques, bref, tout un arsenal qui permet à l'escroc d'usurper très facilement notre identité ou de nous cibler pour d'autres arnaques. Bon à savoir, l'ARCEP me précise qu'elle ne contacte jamais les consommateurs par téléphone, donc vous raccrochez.
0: Merci Aude Razo. Ici.fr pour retrouver tous les bons plans pour se prémunir des arnaques en tout genre. C'est pas vrai, à l'onglet arnaque. Figurez-vous que le pingouin, c'est faire des trucs qu'on ne sait pas faire. Oui, parfaitement. Je sais que cette entrée en matière vous donne envie d'écouter tout de suite Benoît Prospero. On va faire une pause en attendant avec Teddy Swims, Lose Control sur votre radio locale. Merci d'être des nôtres ce mercredi matin.

0: ce mercredi. Ici, votre radio locale vous accompagne en ce début de journée, 5h47. Il est temps de voir comment le monde merveilleux du vivant se porte. Un monde merveilleux du vivant qui vous ouvre ses portes. Et ce mercredi, trois choses à savoir sur le pingouin. Bonjour Benoît Prospero.
1: Le papa pingouin. Non, j'arrête parce que vous allez avoir toute la journée dans la tête. Avant quoi que ce soit, on va commencer avec une petite précision. Le pingouin vit dans l'hémisphère nord de la planète, contrairement au manchot qui vit dans l'hémisphère sud. Voilà, ça c'est fait. Bonjour à toutes et tous. Au programme, disparition, vol et genoux. Et donc, première chose à savoir, avant, sur Terre, on connaissait le grand pingouin et le petit pingouin. Mais malheureusement, aujourd'hui, il ne reste plus qu'un seul des deux. Lequel ? Le petit pingouin. En fait, c'est tout récent, puisque le grand pingouin a disparu au milieu du 19e siècle, le dernier spécimen connu ayant été tué en 1844. Pourquoi il a disparu ? À cause de l'humain et notamment de la chasse intensive. Donc, ce à quoi on rajoute la collecte des œufs et la capture des oiseaux pour leurs plumes et leur viande, etc. Donc aujourd'hui, le grand pingouin a disparu.
0: Mais dites-moi, est-ce que le petit pingouin existe toujours ?
1: Et je vois que vous suivez parfaitement. Deuxième chose à savoir, et pas des moindres, contrairement au manchot, le pingouin peut voler. Mais comment est-ce possible ? En fait, le pingouin a des ailes robustes, des ailes longues, des ailes larges, qui, contrairement au manchot, permettent au pingouin de voler. Et petite parenthèse, l'évolution en fait du manchot a entraîné l'évolution de ses ailes en nageoires. Et les ailes permettent donc au manchot de nager tout en se propulsant sous l'eau. Donc, pour attraper des proies, principalement des crustacés ou encore des poissons sous l'eau, c'est un champion. Et vous allez me dire, le pingouin, du coup, qu'est-ce qu'il fait ? Lui aussi, il chasse, mais il ne peut pas rester sous l'eau aussi longtemps que certains oiseaux marins.
0: Donc, il faut choisir si on préfère être un manchot ou un pingouin.
1: Alors non, pas vraiment. En fait, il n'a pas le choix. Le pingouin est un pingouin, et puis c'est tout. Mystère de l'évolution. Mais quoi qu'il en soit, il le vit très bien, puisque théoriquement, les pingouins ne savent même pas que les manchots existent, et vice-versa. Bref, troisième chose à savoir, les pingouins ont des genoux. Vous allez me dire, mais comment ça se fait qu'on ne les voit pas, ces genoux ? En fait, c'est simple. Une partie de leur patte est cachée sous le plumage. Et c'est ça qui fait qu'on a l'impression qu'ils ont deux petites pattes et qu'on ne voit absolument pas les genoux. Dis-moi que je suis une poule qui relie trois fois un SMS avant d'appuyer sur OK. Le monde vivant est merveilleux. Et pour en savoir plus sur les oiseaux, vous n'hésitez pas à vous rendre sur le site du Muséum National d'Histoire Naturelle, mnhn.fr.
0: Merci Benoît Prospero, le monde merveilleux du vivant, à retrouver toute la collection en podcast et en replay sur ici.fr.
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0: 6h-10, toutes les semaines, ici, un libraire vous partage l'un de ses coups de cœur littéraires de l'été.
3: Et ce matin, on va à Amiens, à la librairie Martel, où nous attend Marie Godefroy.
0: Bonjour Marie.
4: Bonjour Yann.
0: Alors vous êtes libraire depuis trois générations. Ce sont vos grands-parents qui ont créé la librairie dans laquelle vous travaillez aujourd'hui.
4: Oui, tout à fait ça. Annie et Lionel Martel, en 1957 à Amiens.
0: Vous avez du souvenir, vous, petite fille, de passer un peu de votre temps dans cette librairie ?
4: Ah, beaucoup, oui, parce que ma grand-mère, à l'époque, habitait au-dessus de la librairie. J'ai moi-même habité au-dessus de la librairie avec ma famille. Et pour tout vous dire, par exemple, à Noël, on jouait à cache-cache dans la librairie avec ma sœur et mes cousins.
0: Il y a un livre qui a foncièrement changé votre vie.
4: À bien des égards, moi je pense au Petit Prince que j'ai lu enfant. Donc on le lit avec le regard d'enfant. Je l'ai écouté aussi parce qu'il y a une très bonne version lue que j'écoutais le soir dans mon lit.
0: Sur quoi il vous a ouvert ce roman de Saint-Exupéry ?
4: Sur beaucoup de choses, sur la vision de la vie que l'on peut avoir, sur la relation à l'autre. Et c'est quelque chose qu'on ne comprend pas forcément quand on est enfant. Quand on est enfant, on voit le côté poétique, un peu le côté magie avec cette rose qu'on essaye de protéger absolument, avec ce renard qui parle. Et puis quand on est adulte, on a la seconde lecture qui est bien différente.
0: Ce matin, Marie, vous allez nous parler de L'homme aux mille détours, signé Agnès Martin-Lugan. De quoi parle-t-il, ce roman ?
4: Alors, c'est l'histoire d'une femme et de deux hommes. L'un a quitté cette femme il y a 7 ans, et le second, il vient lui donner des nouvelles de cet homme qui a mystérieusement disparu. Donc, on va découvrir l'histoire de chacun des personnages à travers leur propre voix, donc ça, c'est très intéressant. Ce qu'il y a d'intéressant chez Agnès Martin-Lugan, c'est que dans chacun de ses romans, l'autrice va vraiment sonder l'âme de chacun de ces personnages, des parties les plus lumineuses aux plus noires, la nature humaine dans tout ce qu'elle a de plus beau, mais aussi de tout ce qu'elle a de plus sombre. Dans ce roman, elle aborde le sujet de l'abandon, de la famille, mais aussi de la stérilité masculine, qui est un sujet qui est très peu abordé en littérature. Mais c'est surtout un roman d'amour, et l'amour sous toutes ses formes, qu'il soit disrupteur ou qu'il nous sauve. C'est vraiment une très très belle lecture.
0: Cette autrice, Agnès Martin-Lugan, c'est une autrice que vous suivez depuis son premier roman ou ses dernières années?
4: Oui, c'est une autrice qu'on suit depuis très longtemps et qu'on a reçue l'année dernière également. Elle a un talent aussi pour nous plonger dans des univers très cinématographiques, notamment par son travail sur le lieu, sur la nature, et qui sont toujours des personnages à part entière. Et ici, dans L'homme aux mille détours, on a la mer au cœur de Saint-Malo.
0: L'homme aux mille détours, le roman d'Agnès Martin-Lugan, c'est le choix de Marie Godefroy ce matin à la librairie Martel à Amiens, qui fait partie du groupement des librairies Ensemble. Merci Marie d'avoir été ce matin notre invitée.
4: Avec plaisir Yann, merci à vous.
0: Vous connaissez l'expression être un don juan de supermarché? Eh bien, ce matin, dans ces tendances, le thème du jour sera la drague de supermarché. Ce sera le temps d'écouter cette chanson d'amour qui a été écrite dans un Super U ou un Carrefour, je ne sais pas. Voici Gérard Blanc, une autre histoire sur votre radio ici.

0: réveil à 5h56 avant de retrouver toute l'équipe d'ici matin sur votre radio locale. Muriel Jourdan, comme chaque matin, est avec nous pour décrypter un phénomène de société. Muriel, aujourd'hui, on va s'intéresser à la drague de supermarché.
1: Oui, vous avez entendu parler de ça. En Espagne, l'amour n'est pas dans le pré, mais au supermarché. Parce que ces endroits semblent être devenus des points de rendez-vous pour faire des rencontres. L'heure idéale pour matcher, entre 19h et 20h. Intéressant. Ni une, ni deux. J'enfile mon imper, je prends mon micro et je pars vous demander votre avis dans la rue. Flirter au supermarché, ça vous branche?
2: Non, je pense pas.
3: C'est hyper gênant.
1: Ok, alors visiblement, vous n'y croyez pas trop. Pourtant, en France, certaines trouvent leur prince ailleurs que dans le célèbre paquet de biscuits.
0: Et Muriel, il paraît qu'en Espagne, il suffit d'un ananas pour faire des rencontres.
1: Oui, parce qu'il existe une méthode bien rodée. Vous allez au rayon fruits et légumes, vous prenez un ananas et si vous êtes disponible pour une rencontre, vous le mettez dans le chariot, mais la tête en bas. C'est ça, le signe de reconnaissance. L'ananas, tête en bas. Et s'il y a coup de foudre, alors là, on cogne son chariot avec celui de l'autre personne. C'est l'équivalent au fameux match des applis de rencontre. Alors attention, on y va mollo avec le caddie. En revanche, si on croise son mari avec un ananas tête en bas au supermarché, alors là, vous avez le droit de lui foncer dessus avec le chariot. Tout ce délire est parti de la vidéo d'une célébrité de la télé et actrice andalouse, Vivi Lynn. Alors on la voit dans la vidéo en train d'expliquer qu'elle est en train de faire ses courses avec une pote dans un supermarché de la chaîne Mercadona. Et son ami lui apprend qu'il y a une heure précise pour faire des rencontres. Cette vidéo a fait plus d'un milliard de vues. Mais en France, on semble pas tout à fait prêt à ça. Vous seriez prêt, vous, à flirter au supermarché?
4: Moi, pas du tout. Supermarché, j'ai pas envie d'y aller. C'est embêtant. Il y a du bruit, il y a des gens, ça m'embête. Moi, quand j'y vais, ça on prend mes courses, j'ai ma petite liste et je rentre, je sors le plus vite possible. Quoi. Je trouve ça atroce.
3: Exactement. T'as tes écouteurs et t'as une sale gueule et t'as envie de voir personne. Et
4: j'ai envie de faire le samedi après, comme ça, vraiment, on fait mes courses pour avoir un truc à manger, mais pas du tout un endroit où j'ai envie de rester. Quoi.
1: T'as pas envie de rencontrer quelqu'un qui achète le même cassoulet que toi et...
5: dans l'idée, oui, mais pour moi, aller faire mes courses, c'est un moment intime, c'est ma vie privée.
1: En tout cas, la technique de l'ananas retourné semble avoir plu à d'autres pays, puisqu'on trouve des vidéos de gens qui font ça au Portugal, en République Dominicaine. Et figurez-vous qu'il existe des variantes selon les supermarchés. Chez l'enseigne Dia, on flirte plutôt de 10h à 11h au rayon poisson. Ça me fait pas rêver. Chez Lidl, on drague de 18h à 19h avec une pastèque. Et chez Auchan ou El Campo, plutôt entre 20h et 21h du côté des fromages. Bref, les rencontres au supermarché pourraient devenir tendance, mais c'est logique. Les applis de rencontres ont plus d'un point commun avec les supermarchés. Des milliers de produits en rayon, des mecs et des nanas qui parfois ont le melon, et des pièges. Bah oui, il faut jamais croire tout ce qu'il y a sur l'emballage.
0: À demain, Muriel Jourdan, ici.fr, pour retrouver toute la collection des C tendances en podcast et en replay. C'est un plaisir de passer ce début de journée avec vous. Cyril, rendez-vous tout à l'heure, 6h30.
6: Pour l'info, en 90 secondes.
0: En attendant, on vous laisse en compagnie de toute l'équipe d'ici matin, à vos côtés, ce mercredi. Excellente journée à vous.
7: Et oui, bonne journée Johan, bonne journée tout le monde, bienvenue si vous nous rejoignez, c'est ici Poitou, on est là jusqu'à 9h et c'est Christophe Tourné pour vos infos, salut Christophe.
8: Bonjour Dorian, bonjour à tous.
7: Comment allez-vous?
8: Ça va très bien ce matin.
7: Bon, et bah tant mieux, aujourd'hui c'est une journée particulière. Est-ce que vous reconnaissez ce que c'est?
8: On dirait le lion.
7: Presque.
8: C'est quoi?
7: Un tigre.
8: Ah.
7: Et pourquoi le tigre? Parce qu'aujourd'hui, 29 juillet, c'est la journée internationale du tigre, figurez-vous. Voilà, on célèbre les tigres aujourd'hui. Nos amis de Fort Boyard vont être contents. Allez, c'est parti.
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7: Excellent réveil avec Ici Poitou. Nous sommes donc le 29 juillet, il est 6h. Et les infos avec vous, Christophe Tournet.
8: C'est une nouvelle journée difficile qui s'annonce en Gironde. Le retour des grosses chaleurs risque en effet de compliquer encore un peu plus la tâche pour lutter contre les incendies. Des feux qui parfois reprennent, comme hier à Lesges-Cap-Ferré, d'où rentrent tout juste une douzaine de pompiers des Deux-Sèvres. Ils y ont vécu l'enfer en direct, avec un feu incontrôlable et totalement hors norme. C'est ce qui a marqué le lieutenant Pierre Jumeau du SDIS 79.
10: Une situation qui, quand on arrive, n'est pas totalement incontrôlable, mais qui, quand on part, l'est.
2: au gré des vents. C'était une expérience alors professionnellement hors norme, mais ça dépasse le cadre professionnel parce que nous, en tant que sapeurs-pompiers des Deux-Sèvres, travailler 5 à 6 jours non-stop 24/24 avec les mêmes collègues, c'est quelque chose qu'on ne fait pas. Ce genre de colonne de renfort, c'est quelque chose qui est déjà exceptionnel, et quand on a à faire un sinistre de cette ampleur-là, c'est vraiment c'est ça, hors norme. Le rapport de force était complètement déséquilibré. Sur une intervention courante, une intervention normale, on a l'habitude de réussir 90% des actions qu'on tente. Là, à l'inverse, on réussissait que 10% des actions qu'on tentait. Et on a vite pris la mesure de la situation et on a vu qu'il fallait accepter d'être, entre guillemets, dépassé par l'ampleur du sinistre. Il fallait revoir les priorités, se concentrer sur ce qui était sauvable. Et donc la difficulté, c'était ça.
8: Et plus d'une centaine de pompiers des Deux-Sèvres et de la Vienne sont toujours en renfort en Gironde. Le feu a donc repris à plusieurs endroits, notamment du côté de l'Escap-Ferré et de Martignas-sur-Jalle, ce qui fait craindre une nouvelle aggravation. En prévention, 4000 personnes ont été évacuées de campings et de villages de vacances à Lacanau hier. Mais il n'y a pas que les habitants ou les vacanciers qui vivent ces évacuations, c'est également le cas des animaux en refuge. La SPA de Gironde a d'ailleurs dû lancer le week-end dernier un appel à l'aide pour transférer ses pensionnaires à quatre pattes, un appel auquel Caroline Langlois du refuge Secours et Protection des Animaux de Poitiers n'a pas hésité à une seconde à répondre.
10: On a vu le message sur la page Facebook de la SPA de Bordeaux, donc qui se situe à Mérignac, comme quoi le front du feu se rapprochait. Et nous, tout de suite, on leur a proposé, en disant le refuge est plein chez nous, mais on se propose de vous prendre, on peut vous prendre 8-9 chiens, quelques chats également pour vous aider. Et en fait, ils nous ont appelé de très bonne heure dimanche matin. Et on a dit, bon bah banco, on y va. Donc on est parti à 6 bénévoles de camions, des cages, des couvertures. Et en fait, ce qui fait chaud au cœur, c'est qu'il y a une vraie solidarité qui s'est mise en place. Il y a un refuge à Angoulême, à Oléron, qui sont venus de sorte que dimanche soir, en fait, le refuge était entièrement évacué, sachant qu'il y avait à peu près 200 chiens et plus d'une centaine de chats à prendre en charge.
8: Et l'association lance un appel aux dons, que ce soit pour des croquettes, des jouets ou encore de la litière. Tout peut être utile. On viendra plus longuement sur ce sauvetage des animaux dans l'info d'ici à 6h30. Des équipes de Niort Agglo ont pour leur part pris la route hier matin en direction de Bordeaux, avec du matériel destiné aux personnes accueillies au parc des expositions. Les personnels y ont acheminé 150 lits et autant d'oreillers et de couvertures. Des collectes et des initiatives solidaires qui se multiplient dans le Poitou. À Poitiers, le Stade Poitevin Rugby ouvre un point de collecte pour les sinistrés. C'est au stade Paul Rébeillot. Il vous accueille les après-midi jusqu'à vendredi entre 16h et 20h. La ville de Châtellerault annonce donner des lits picots, des palettes d'eau et 300 masques FFP2 qu'elle va remettre à la protection civile. La ville de Poitiers et Grand Poitiers vont pour leur part proposer une subvention exceptionnelle au profit de la protection civile. Mais pour l'instant, ni la date ni le montant de cette aide ne sont précisés. Et puis ces incendies continuent aussi de perturber le trafic ferroviaire en direction du sud-ouest. La SNCF maintient son terminus à Bordeaux pour ce mercredi. Seules les villes de Toulouse et de Tarbes sont desservies. Toutes les autres lignes sont à l'arrêt au sud de Bordeaux.
7: Et voilà qui ne devrait pas franchement améliorer les choses. 16 départements vont passer en vigilance orange canicule dès ce midi.
8: Oui, ce sera notamment le cas des Landes et de la Gironde. On passe en jaune pour la Vienne et les Deux-Sèvres et ce sera d'ailleurs la journée la plus chaude de la semaine avec des températures qui vont toutefois localement avoisiner les 40 degrés. Des pics de chaleur qui risquent de faire grimper votre facture d'électricité si vous faites tourner toute la journée votre ventilateur ou votre climatiseur. Et attention, si la tentation de frauder sur votre compteur Linky vous traverse l'esprit, ça peut coûter très cher. Jusqu'à 375 000 euros d'amende pour escroquerie et 75 000 euros pour vol d'énergie. Et avec ces fameux compteurs Linky, c'est beaucoup plus facile de repérer les fraudeurs, explique Sébastien Dumas. C'est le directeur général de SRD, le principal gestionnaire de la distribution d'électricité dans la Vienne.
11: Les fraudes ont toujours été là, hein, compteur Linky ou pas compteur Linky. Et donc, aujourd'hui, on a les moyens, avec le déploiement Linky, de lancer des algorithmes à grande échelle qui permettent effectivement de détecter ces fraudes qui étaient plus difficilement détectables sur les anciens compteurs où on avait en général deux relèves par an, là où aujourd'hui on a une relève quotidienne. Et donc, on a des algorithmes qui détectent des anomalies de consommation entre avant la fraude et après la fraude. Évidemment, on fait des constat par des agents assermentés et systématiquement, on dépose plainte auprès du procureur.
8: SRD qui estime que la fraude au compteur Linky représente chaque année entre 300 et 600 millions d'euros au niveau national. Gare aux fraudeurs, attention aussi aux cambrioleurs. Dans la Vienne, c'est la préfecture qui lance cet appel à la vigilance à la veille des départs en vacances des Aoussiens. Les vols avec effraction ont en effet fortement augmenté depuis le début de l'année. Plus 21% en zone police et plus 17% en zone gendarmerie. Vous avez toute une série de conseils avant de partir. On vous les a mis sur ici.fr. Dans les Deux-Sèvres, la sécheresse s'accentue et ce sont désormais quasiment les deux tiers du département qui sont en alerte renforcée. Ça concerne toute la moitié nord des Deux-Sèvres, mais aussi les bassins de la Boutonne et de l'Homme-Couture au sud. De nouvelles restrictions de l'usage de l'eau entrent en vigueur à partir de 8h ce matin. Elles sont détaillées bassin par bassin sur le site de la préfecture des Deux-Sèvres. Et puis si on résume, grosse chaleur, sécheresse marquée, risque élevé d'incendie avec évidemment le contexte actuel chez nos voisins girondins, eh bien ce sont autant d'arguments qui ont poussé la municipalité d'Angles-sur-Langlin à annuler le feu d'artifice et la fête foraine prévue dimanche prochain. Elle l'annonce sur sa page Facebook. Une décision d'ailleurs saluée par les internautes.
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8: La météo en Poitou, Dorian Barré.
7: Oui, avec aujourd'hui toujours un grand et beau soleil qui va nous accompagner dans le Poitou. 110 continués dès ce matin et jusqu'à ce soir, avec toutefois quelques petits passages nuageux qui devraient arriver de temps à autre, mais ce sera vraiment passager, léger et ça ne retirera en rien les températures qui remontent et jusqu'à 40 degrés cet après-midi pour les maximales, figurez-vous. Bon, sinon, au milieu de tout ça, on a quand même des températures un peu fraîche ce matin, faut dire les choses, ça fait du bien avant que ça remonte à Bressuire, à Thouars ou encore à Parthenay en passant par Mauléon et par Argenton-Château. Vous relevez là en ce moment 16 degrés. Si vous êtes plutôt à Poitiers, à Lusignan, à Niort, à la Motte-Saint-Héré, à Pleumartin ou encore à Chauvigny, là on est plutôt aux alentours des 17 et 18 degrés. D'ici 8 heures on passera la barre, oui, des 20 degrés et donc jusqu'à 40 pour les maximales cet après-midi. Retour des fortes chaleurs dans le Poitou, vigilance jaune en Vienne et en Deux-Sèvres. Mais bon, maintenant on est habitué, donc la casquette, la crème solaire, les lunettes, et puis on ferme les volets, on reste au frais, et tout se passera bien. En tout cas, tout devrait bien se passer. C'est tout ce que j'espère. 6h08.
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7: Excellent réveil avec Ici Poitou, vous venez de nous rejoindre, vous venez de sortir du lit, et bien c'est parti pour être là avec nous jusqu'à 9h pour débuter cette nouvelle journée. Téléphone, New York avec toi.

0: téléphone avec New York avec toi. 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
0: Bienvenue si vous nous rejoignez, c'est le moment tiens de l'éphéméride du jour et on va souhaiter un bon anniversaire ce 29 juillet au sportif Fernando Alonso qui fête ses 45 ans. Bon anniversaire aussi à Anne-Elisabeth Lemoine, l'animatrice de C'est à vous sur France 5 qui fête aujourd'hui ses 56 ans. Il y a également l'anniversaire du DJ Carl Cox, DJ américain qui fête ses... il est anglais chez Carl Cox, qui fête ses 64 ans. Et puis sinon il y a aussi aujourd'hui les 90 ans d'Orlando.

0: Et donc le frère de Dalida qui l'a suivi tout au long de sa carrière et qui, eh bien, fête aujourd'hui ses 90 ans. Il est né le 29 juillet 1936. Sinon, lui était né le 8 juin 1810 précisément. Et puis, il est mort le 29 juillet 1856, un certain Robert Schumann. Ben ouais, un petit peu de douceur là, ce mercredi matin, ça fait du bien pour débuter la journée. Robert Schumann, le compositeur allemand, et on est toujours ravis d'entendre ces quelques notes. Lui, il est décédé un 29 juillet aussi, c'était Vincent Van Gogh, c'était en 1890. Voilà pour la petite partie historique de ce début de journée du mercredi.
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0: h 13, tous les jours, Florian Lévesque vous propose de découvrir une activité, une profession différente dans la Vienne et les Deux-Sèvres. Et là, aujourd'hui, vous allez découvrir avec lui un métier de technicité, de précision. Oui, rien que ça. Un métier que vous connaissez par cœur, puisque vous y allez régulièrement, hein, direction un salon de coiffure, pour tenter le métier de coiffeur. Hein.
5: Aujourd'hui, on va tester un métier qui, je l'avoue, n'est pas totalement dans mes cordes. C'est celui de coiffeur. Coiffeuse, je suis avec Sarah Chevalier au Petit Atelier. On est avenue de Nantes à Poitiers. Bonjour Sarah.
6: Bonjour.
5: Alors vous allez m'expliquer grosso modo et m'apprendre un petit peu votre métier.
6: Pas de problème.
5: Déjà, par quoi on commence ?
6: Alors ça dépend si on fait un homme ou une femme. Donc là on part sur un homme. Donc du coup on fait d'abord un premier diagnostic devant la glace, histoire de voir la morpho du client, le visagisme, tout ça, ce qui lui va ou pas. Ensuite on passe au bac, shampoing. Et après, on coupe.
5: Donc là, on va s'entraîner sur une tête. C'est déjà mieux. Fausse tête, comme ça, on ne va pas risquer le client. Surtout que je ne suis pas très doué, mais c'est déjà très bien. Donc par quoi on commence alors ?
6: On commence soit coupe au ciseau, soit coupe à la tondeuse. Ça dépend de ce que souhaite le client. En ce moment, la mode, c'est plus, surtout dans les barbeurs, c'est plus des coupes à la tondeuse.
5: Ok.
6: Donc,
5: tac.
6: On prend le petit.
5: Ok, ça, c'est nickel.
6: Ensuite, on a différentes tailles de sabots.
5: Ouais.
6: Sabots qu'on vient mettre sur la tondeuse. Ensuite, on règle les épaisseurs, et c'est parti.
5: Ok, on va juste le raccourcir légèrement, c'est ça ?
6: Voilà, c'est ça.
5: Pour le raccourcir légèrement, c'est-à-dire qu'on met le sabot haut, du coup.
6: En fait, les cheveux, on prend à peu près 1 cm, 1,5 cm par mois. Donc, admettons, le client, il veut juste un petit peu ce qui a poussé. Donc, admettons, on est sur un petit dégradé à 9. Bah, là, on va mettre un petit sabot à 6, et puis on dégrade petit à petit.
5: Je peux le faire ?
6: Bien sûr.
5: Allez, on va essayer. Là, il est bien réglé.
6: C'est bien réglé, c'est parti. Et en fait, on fait toujours des petits mouvements en élévation, en fait. Voilà.
5: De
6: on remonte de bas en haut et toujours on laisse un petit angle, en fait, pour pouvoir avoir des cheveux plus longs sur en remontant. Donc ça, après, c'est OK. Donc en général, on fait tout le pourtour de la tête, les côtés, à la tondeuse.
5: Et donc là, la partie la plus stressante pour moi, je trouve, c'est quand même le ciseau.
6: Oui. Alors, le plus difficile, c'est souvent de faire la jonction entre le dessus et les côtés. Et souvent, ça, on le fait au ciseau. Les coiffeurs, on a souvent notre ciseau personnel. On se le prête pas. Donc, on commence toujours. Alors, il y a une façon d'incliner le peigne. Souvent, on part comme ça. Faut toujours se laisser un angle, en fait, à la verticale, comme ça. Et en fait, on remonte. C'est ce qu'on appelle du peigne-ciseau. En fait, on remonte comme ça, ce qui permet de garder toujours une élévation. Et après, à la fin, on prend les mèches vers soi et on coupe comme ça. Et après, le dessus, en fait, on met bien la mèche vraiment complètement à la verticale. Et hop, on vient couper comme un angle droit, quoi.
5: Ok, donc là, je peux essayer.
6: Allez-y.
5: Exceptionnellement, vous me prêtez votre ciseau.
6: Je vous prête le ciseau.
5: Tac. Là, j'ai le peigne. Parfait.
6: Ah, et là, c'est un petit peu trop court.
5: Et j'ai un peu fait un trou. Là.
6: Et là, on a un peu fait un trou.
5: Donc, on a bien fait que ce soit un mannequin.
6: Exactement.
5: Très bien. Bon, je suis pas fait pour ce métier. Super.
6: Je vous prends pas en apprentissage.
4: C'est noté.
0: Bon, comme quoi le mannequin, ce n'était pas une mauvaise idée, finalement. Le petit atelier qui vous reçoit au 374 avenue de Nantes à Poitiers, du mardi au samedi. Et Sarah, elle est bien sympathique. Donc allez là-bas, je vous assure que vous allez ressortir avec une coupe faite avec amour et avec passion. Et un jour, une femme, c'est Florent Pagny maintenant sur votre radio ici Poitou. Et puis notez d'ores et déjà qu'il viendra nous voir chez nous. Ce sera à l'Arena Futuroscope les 22 et 23 octobre prochains. Deux shows qui affichent déjà guichet complet. Mais il n'est pas impossible que quelques places se libèrent ou qu'on vous en offre quelques-unes d'ici le mois d'octobre. Moi, je dis ça, je dis rien. Donc restez à l'écoute d'ici Poitou.

0: Laurent Pagny et un jour une femme. Vous écoutez ici Poitou, 6h21. Les gens d'ici, c'est avec Sonia Brunet. Elle vous emmène à la rencontre de personnes qui font de la Vienne et les Deux-Sèvres et peut-être votre voisin, qui sait. Direction aujourd'hui un petit village de la Vienne.
1: Bonjour, je m'appelle Laurette Houllier, diplôme dans le groupe des Vieux Crabes, bassiste.
2: Et les Vieux Crabes, c'est à Saint-Clair.
1: Tout à fait.
2: Il y a un truc important dans votre vie, la musique certes, mais aussi la moto.
1: Lors d'un burn-out dans les années 2000, on va dire, j'ai balayé un petit peu mon ancienne vie, donc travail, cadre de banque et puis familial, mari. Et donc je me suis ouverte à la moto, passé le permis en 8 jours, dans le cadre d'association, donc rencontré Monsieur Serge Delannoy, qui est devenu mon compagnon de vie. On nous trace un chemin, et lorsque je me suis aperçue que c'était pas le chemin qui me correspondait, j'ai balayé ce chemin et j'ai pris une autre route. Avec la moto. Mariée à 18 ans, des enfants derrière, on se bat, on travaille pour acheter une maison, pour avoir je sais pas quoi d'ailleurs, parce que en fait ça me rendait pas heureuse, donc voilà. D'être un petit peu saltimbanque, la musique, ça vous transporte. C'est comme un exutoire, c'est, je sais pas, un rêve, enfin plein de choses, de faire partie, de rigoler, de, au lieu de rester sérieux dans un métier ou dans une vie personnelle, là au moins, on peut s'éclater tout simplement. Je me rappelle être parti en vacances, avoir fait 100 km et de se dire on prend toutes les troisièmes routes à gauche. Fabuleux, on a rencontré des gens, c'était, faites ça, c'est top de top. On fait régulièrement des petites fêtes ici à Saint-Clair où on ramène des fois une centaine de motards pour 200 habitants. Les gens apprécient d'ailleurs, ce qui est plutôt original, un peu de bruit de Harley Davidson, il n'y a rien de mieux. Et les moteurs V8, c'est top de top.
2: Vous savez dépanner votre moto quand il y a un truc qui va pas ?
1: Alors, en plus d'avoir une Harley, j'ai eu ce qu'on appelle un shop. Donc shop, ça veut dire moto taillée à la hache, sans amortisseur, quasiment sans frein, sans lumière. Les premiers mois, j'en avais marre d'appeler les poteaux pour être dépanné. Donc du coup, oui, j'ai appris la mécanique et à me dépanner seul.
2: Et quand vous avez balayé le boulot dans la banque et la vie maritale précédente, vous aviez quel âge ?
1: J'avais 40 ans.
2: Des regrets ?
1: Aucun. Déjà professionnellement, parce que ça m'a ouvert plein d'autres portes. En fait, la vie, c'est une grande aventure. Il faut pas se fermer les portes de tout. Au contraire, il faut défoncer les portes pour voir ce qu'il y a derrière et savoir si c'est bien ou si c'est pas bien pour soi-même.
0: Laurette Houllier, dite Plume, apparaît sur la scène avec les Vieux Crabes sous une coiffe de SCO, comme on dit. Retrouvez donc cette habitante de Saint-Clair dans la Vienne sur ici.fr. Dans la chronique Les gens d'ici, tous les podcasts sont disponibles. Bon, et peut-être que Laurette ira danser lors d'une soirée mondaine, qui sait. Peut-être que vous aussi d'ailleurs. Voici Auria qui vous emmène dans ces soirées mondaines sur votre radio ici Poitou à 6h24. Bon réveil.

0: Soirée mondaine, c'est Théoria. Vous écoutez ici Poitou, l'horoscope dans 30 secondes.
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0: Votre horoscope du jour avec Catherine Viguier, on fait la place belle à un signe aujourd'hui Catherine.
5: Aux natifs des Verseaux, la pleine lune est chez eux.
6: Bélier, il y a de la joie dans l'air. En fait, grâce à vos amis, vos amours, vous passez une belle journée.
7: Taureau, vous vous opposez à la manière de faire ou de penser d'une personne et ça se passe en famille.
8: Gémeaux, un milieu de semaine propice au dépaysement et à votre enrichissement intellectuel.
9: Cancer, ce sera bien, vous aurez les mots pour être compris, ça vous apaise ô combien.
10: Lion, le paysage s'éclaircit, il faudra vous entendre avec une personne, ça ne vous posera pas de problème.
11: Vierge, un travail important vous attend, de prendre soin de vous aussi, journée prenante.
12: Balance, vous aimez ce mercredi, votre envie d'affection, de compliment est assouvie.
13: Scorpion, eh bien, vous voulez refaire le monde, mais il y a des jaloux, des mécontents, et oui.
14: Sagittaire, cette pleine lune en signe ami favorise vos envies de voyage et de discussion.
15: Capricorne, il se passe quelque chose côté trésorerie, vous vous veillez et vous assurez vos biens.
16: Verseau, un regain d'énergie et la certitude que tout vous est possible, vous avez 2 jours.
17: Poisson, votre mission aujourd'hui et demain, c'est d'être attentif à vos états d'âme.
18: Et pour nous tous, on se projette pour demain en confiance.
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0: L'info d'Ici en Poitou avec Christophe Tourné, juste après le 90 secondes, l'actu en France et dans le monde.
19: Dans le Var, le feu du Gros Bessillon est déclaré officiellement fixé selon la préfecture après avoir parcouru 4500 hectares. Feu stabilisé mais pas fixé en revanche en Gironde. Une semaine jour pour jour après avoir démarré, il y a eu 14 reprises de flammes hier. Près de 60 000 habitants de Mérignac, du Haillan et d'Aisine, près de Bordeaux, ont été autorisés à rentrer chez eux. Aujourd'hui, 65 départements, parmi lesquels la Gironde, le Var et une grande partie de la moitié nord du pays, sont placés en orange pour un risque élevé de feux de forêt, selon Météo France. Et puis voilà qui n'arrangera rien sur le front des incendies. 16 départements d'Auvergne-Rhône-Alpes et de Bourgogne-Franche-Comté, ainsi que les Landes et la Gironde, sont en vigilance orange aujourd'hui à la canicule. On attend jusqu'à 41 degrés à Vichy dans l'Allier. Dans l'Allier, un jeune homme grièvement blessé dans la nuit de lundi à mardi après une fusillade à Yzeure près de Moulins. 8 tirs de type Kalachnikov entendus selon le parquet. Une enquête est ouverte. Le soulagement pour les salariés d'Okaidi. Le plan de continuation a été validé par le tribunal de commerce de Lille. La marque de vêtements pour enfants sort de redressement judiciaire. Ces derniers mois, l'enseigne a dû se séparer notamment de 290 postes et 60 magasins en France. Et puis un cycliste français dans le top 5 du classement mondial de l'UCI. Il s'agit bien évidemment de Paul Sexas, jeune prodige d'à peine 19 ans. Il a gagné 3 places après le Tour de France. Tadej Pogacar, Remco Evenepoel et Jonas Vingegaard occupent les 3 premières places.
20: Merci Cyril Ardo-Redon et rendez-vous dans une heure sur Ici Poitou et dans l'info d'ici ce matin. On s'intéresse au sort des chiens et des chats, eux aussi menacés depuis près d'une semaine par la progression des incendies en Gironde. Le refuge secours et protection des animaux de Poitiers a récupéré 9 chiens et 5 chats en urgence à Mérignac près de Bordeaux. Justine Clos.
21: C'est au calme à l'arrière du refuge que les nouveaux pensionnaires sont installés. Jean-Luc, un salarié, lui s'occupe des chiens. Il passe dans leur box pour les soigner, les laver et les nourrir.
22: Cindy. Avi. Mon fils. Où êtes-vous ?
21: Ce soigneur essaie comme il peut de leur apporter un peu de réconfort.
22: Là, bon, je m'occupe d'eux. C'est-à-dire que, vu qu'ils ne sont plus chez eux actuellement, c'est-à-dire qu'on essaie de faire oublier qu'ils ne sont plus chez eux, qu'ils soient bien ici. Beaucoup d'amour, parce que bon, j'en ai besoin. C'est vrai que pour eux, c'est un changement, c'est-à-dire que bon, ils nous connaissent pas encore. On va dire, on essaye de voir qu'ils s'habituent à nous, tant qu'ils sont ici de passage. Nous, ça nous fait un petit peu plus de travail, mais bon, c'est pas grave, c'est pour eux, c'est le maximum.
21: surtout après ce qu'ils ont vécu. Caroline Langlois les a évacués de Gironde ce week-end. Elle est partie en camionnette avec d'autres bénévoles, le coffre rempli de cages et de couvertures.
1: Nous, dimanche, quand on est arrivé, y avait une fumée qui était très importante. Il y avait des cendres en fait qui volaient, et puis des personnes portaient des masques parce que l'air était quand même très chargé. Et en fait, faut savoir que le refuge est à peu près à 5 km de Bordeaux et le feu était à 15. Donc nous, on était à peine 10 km du feu. Donc il fallait, par sécurité, vraiment évacuer tout le monde.
21: Le refuge de Poitiers a récupéré une quinzaine de chiens et de chats, mais ils n'ont pas vocation à rester dans la Vienne.
1: Là, c'est vraiment du temporaire. Parce que le but du jeu, c'est pas qu'on les garde, hein. On les gardera le temps qu'il faudra, ça bien évidemment. Mais le but du jeu, c'est de pouvoir les ramener ensuite là-bas. Mais en tout cas, le temps qu'ils vont être ici, c'est qu'ils soient bien.
21: Pour l'instant, personne ne sait combien de temps ces animaux vont rester. Peut-être une dizaine de jours, peut-être plusieurs semaines. En attendant, le refuge qui est saturé a besoin d'aide.
1: Quand on dit un refuge qui est plein, c'est des frais aussi qui sont pleins, parce qu'il y a les médicaments, il y a les frais de personnel, il y a les frais vétérinaires qui sont très importants. Donc si les gens peuvent nous aider pour ça, ça serait vraiment, vraiment chouette.
21: Par des dons financiers donc, mais aussi en déposant en refuge des jouets, des croquettes ou de la litière.
20: Et on vous a mis toutes les infos et ce dont le refuge a besoin sur ici.fr.
0: Et à 7h, on reviendra sur ces incendies toujours en cours en Gironde.
20: Et d'où reviennent tout juste une douzaine de pompiers des Deux-Sèvres, vous entendrez le témoignage de l'un d'eux. Nous irons aussi à Saint-Savin, où on s'inquiète du nouveau pic de grosse chaleur annoncé pour aujourd'hui. Les salles de fraîcheur sont plutôt rares. La météo en Poitou, vous nous le confirmez, Dorian, il va faire très chaud aujourd'hui.
0: Et oui, les températures remontent, on attend jusqu'à 40 degrés cet après-midi dans notre beau Poitou. Quelle température et quel temps chez vous là dès ce matin? Bernadette à Châtellerault nous dit qu'elle relève 16 degrés, ça fait du bien pour aérer la maison, et cet après-midi ça va chauffer jusqu'à 40. Prenez bien soin de vous, hydratez-vous, merci beaucoup Bernadette. Maria, elle, relève 17 degrés chez elle à Vouillé, jusqu'à 39 cet après-midi. Et pour Philippe, 16 degrés à Niort, une bonne température avec la photo d'un petit baobab qu'il a acheté visiblement et qui grandit petit à petit. Bon, écoutez, vous nous redirez des nouvelles du baobab, Philippe. Moi, j'ai envie de savoir comment il va évoluer. Et puis, 17 degrés à Thouars, c'est ce que nous dit Marie-Claire. Vous nous laissez vos messages sur la page Facebook ici Poitou. Vous l'aurez compris, les températures qui remontent dès cet après-midi avec une vigilance jaune dans nos deux départements. Il va donc falloir s'habituer à nouveau aux fortes chaleurs. Hydratez-vous. Et si vous le pouvez, fermez les volets dès que ça commence à grimper pour pouvoir garder un maximum le frais à la maison. Et puis si vous sortez, on n'oublie surtout pas la casquette ou le chapeau pour éviter l'insolation. C'est mieux.
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0: Allez, c'est Toto maintenant pour la musique avec le Hold the Line. Peut-être déjà sur la route pour aller bosser si vous travaillez encore. Et puis si vous êtes en vacances, profitez-en. Écoutez, détendez-vous, il y a plein d'activités à faire en Vienne et de Sèvres. Notamment la journée de l'âne et du cheval à Romagne samedi. Je vous en reparle dans les prochaines minutes.

0: Le Hall de Line de Toto sur votre radio. Ici Poitou.
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0: Tout au long de l'été, on partage avec vous les petits plaisirs de l'été. Ça veut dire qu'on est allé vous voir dans la rue de la Vienne, des Deux-Sèvres, mais aussi de différents lieux de Nouvelle-Aquitaine pour vous poser cette question. C'est quoi votre petit plaisir de l'été? Aujourd'hui, c'est Nathan qui est à Bordeaux et qui aime travailler. Écoutez.
3: Cet été, on peut me retrouver à Kidoland. C'est un super parc pour enfants. Ça va être très sympa. Bonjour, je m'appelle Nathan, j'ai 21 ans. Ça fait 15 ans que je suis sur Bordeaux maintenant. Mon petit plaisir de l'été, c'est vraiment de casser les codes de la Gen Z et de dire que même l'été, les jeunes d'aujourd'hui, ils travaillent. Ils travaillent, ils sont là pour faire de l'argent et on travaille, on n'est pas que des feignants. Il y en a qui se lèvent le matin pour aller travailler.
4: Travailler dans quoi ?
3: Donc je suis animateur pour enfants, donc c'est pas forcément la branche qui gagne le plus. Mais c'est vraiment un métier où on se lève le matin, on se dit j'aime ce que je fais, donc forcément le temps passe plus vite et on aime aller travailler le matin et se lever.
4: Nathan, c'est pour financer peut-être un projet. Quel est ce projet ?
3: Moi, je suis en école de commerce en parallèle, donc forcément des écoles de commerce qui coûtent un petit peu cher, donc il faut financer tout ça en fait. On fait ça aussi pour voyager. Moi, j'ai la chance de voyager aussi avec mes parents cet été. Je pars 15 jours au Maroc.
4: Vous faites partie de ceux qui pensent que travailler c'est la vie, que l'épanouissement personnel passe par le travail.
3: Alors il y passe forcément puisqu'on passe les trois quarts de sa vie à travailler, donc il faut forcément, je pense, aimer ce qu'on fait. Moi, être animateur cet été, de travailler, c'est mon petit plaisir à moi.
0: Eh ben oui, c'est sympa de travailler. Nous aussi, on aime travailler à Ici Poitou. Et bravo à tous ceux qui continuent de bosser l'été pendant que certains profitent des vacances. On a bien besoin de vous parce que profiter des vacances sans personne qui bosse aux alentours pour garder les enfants, pour s'occuper des campings, pour s'occuper des lieux de vacances, forcément, ce serait beaucoup plus compliqué de pouvoir profiter de ces quelques jours de repos. Merci à Nathan et vos petits plaisirs de l'été. Eh bien, on continue de les découvrir tous les matins.

0: aux alentours de 6h40. Vous restez avec nous dans un instant. Bah, c'est le docteur Pierre Fabin, qui va venir avec les conseils Veto, votre vétérinaire ici Poitou, avec des astuces maison pour que votre chat ait un beau poil. Alors déjà, le sien, il est magnifique, mais pour qu'il soit encore plus beau, comment faire? Eh bien, vous saurez tout dans 30 secondes.
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0: Et prenez le temps de prendre soin de vos animaux. Un poil brillant, doux et sans nœud, c'est un peu le rêve de tout propriétaire de chat. Alors ça tombe bien, votre vétérinaire ici Poitou, le docteur Pierre Fabin, va vous donner quelques astuces ce matin, des astuces maison pour un pelage au top, docteur.
4: Alors déjà, il y a un truc, il n'y a pas de magie. Le poil d'un chat, c'est comme nos cheveux. Si on mange mal, qu'on est stressé et qu'on ne fait pas un minimum d'entretien, ça finit plutôt moche. Donc oui, il y a des gestes simples à la maison, mais il faut voir ça comme un ensemble. Le premier secret, c'est l'alimentation. Un chat qui mange des croquettes bas de gamme, pour être glucide et pauvre en acides gras essentiels, aura rarement un poil brillant. Ce qu'il lui faut, ce sont des protéines de bonne qualité et des oméga 3. Et ça, on en trouve dans la plupart des croquettes premium.
0: Oui, et puis côté brossage, il y a des choses à faire aussi.
4: Oui, même si votre chat n'est pas un persan, un petit coup de brosse régulier, c'est super utile. Déjà, ça retire les poils morts avant qu'il ne les avale, donc moins de boules de poils. Et puis, ça stimule la circulation et répartit le sébum naturel sur toute la longueur du poil. Résultat, pelage brillant assuré. L'idéal, c'est de choisir une brosse douce, surtout si votre chat n'est pas fan, et on transforme ça en moment de câlin. On caresse avec la brosse, on récompense, et on le fait un peu chaque jour, plutôt qu'une grosse session où on le coince dans un coin.
0: Bon, et au milieu de tout ça, qu'est-ce qu'on peut faire de plus, docteur ?
4: On peut lui donner de l'huile de saumon qui est très riche en oméga 3. Une demi-cuillère tous les jours dans les croquettes, ça peut vraiment améliorer la qualité du poil. Et en plus, la plupart des chats adorent ça. Vous pouvez aussi tester la levure de bière à saupoudrer sur la ration. C'est bourré de vitamine B et ça renforce le poil et la peau. Et en dehors de l'assiette, il y a aussi les massages. Un petit massage doux avec vos mains ou avec un gant massant, ça stimule les glandes sébacées et améliore la qualité du poil. Et en plus, c'est un super moment de complicité. Et puis dernier point, regardez aussi ce qu'il se passe à l'intérieur de votre chat. Un chat stressé, malade ou infesté de parasites aura souvent un poil plus terne. Donc les soins de base, antiparasitaires, visite régulière chez le vétérinaire, environnement calme, ça compte aussi. Et si malgré tout ça, votre chat a le poil terne, qui graisse vite ou qui tombe beaucoup, c'est peut-être le signe qu'il y a un souci médical. Dans ce cas-là, une petite visite chez votre vétérinaire, c'est la meilleure astuce que je puisse vous donner.
0: Eh oui, miaou! Merci beaucoup docteur Pierre Fabin. Les conseils du Veto, c'est tous les matins à tout moment sur ici.fr, l'application ici. Et puis donc quelques astuces pour que notre chat soit encore plus beau, même si le mien c'est le meilleur du monde. Allez, accélérate.

Le sensualité de Axel Red, vous écoutez ici Poitou, peut-être encore dans votre lit, hop hop hop hop, c'est l'heure de se lever là. Et c'est l'heure de découvrir vos trois plus du jour, et on va commencer avec les ânes. Ouais, si vous avez envie d'une journée conviviale au grand air, rendez-vous ce samedi 1er août à Romagne pour la 39e journée de l'âne et du cheval, un événement incontournable qui met à l'honneur ses compagnons de toujours dans une ambiance festive et familiale. Présentation de races, démonstrations, animations, balades, expositions, marchés artisanales et de producteurs, sans oublier des activités pour les enfants. C'est l'occasion idéale de découvrir le monde des équidés, d'échanger avec des passionnés et de profiter d'une journée riche en découvertes. 39e édition de cette belle fête de la nature et du patrimoine rural, c'est la journée de l'âne et du cheval à Romagne. Et c'est samedi, les enfants pourront peut-être chanter ça. L'âne trop rigolo. Oui, ça va leur rappeler l'un de leurs dessins animés préférés. Bon, rien à voir avec l'âne trop, les ânes et les chevaux. 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Et puis enfin, Poitiers l'été, ça se poursuit avec ce soir, demain soir, je me crois déjà jeudi. Demain soir, jeudi 30 juillet, 19h30, le bal chaloupé avec 6 musiciens qui vont jouer autour d'une problématique à la fois simple et sans limite. Faire danser, tout simplement, avec un répertoire de compositions originales qui va s'inspirer de rythmes et de mélodies créolisées pour vous emmener un petit peu en voyage, en plein cœur de Poitiers. Et puis au milieu de tout ça, vous avez toujours les visites au musée Sainte-Croix, ou encore les différentes animations comme le mapping révélation sur la façade de Notre-Dame et la baignade à l'îlot Tison. Bref, un programme riche pour Poitiers l'été à découvrir jusqu'au 29 août. Et puisqu'on parle du bal chaloupé, d'ailleurs tout à l'heure, Tanguy Bernard, l'un des organisateurs de ce bal, sera notre invité à 8h50 sur ICI Poitou. Avant tout ça, vous allez chanter maintenant avec Paul Young et son Come Back and Stay. Bienvenue si vous nous rejoignez. Bon réveil, et puis si vous êtes en Vienne et en Deux-Sèvres pour les vacances, profitez-en. Allez faire un tour à la Vallée des Singes, par exemple, ou encore au domaine de Diéné. Il y a pas mal de choses à faire là-bas, notamment pour les enfants.

0: Back and Stay, c'était Paul Young sur votre radio ici Poitou. Le retour de l'info, c'est à 7h. On va revenir en longueur évidemment sur les incendies qui touchent la Gironde depuis plusieurs jours maintenant. Et puis on reviendra aussi sur cette vague de chaleur qui fait son retour aujourd'hui avec des températures chez nous en Vienne et de Sèvres qui vont pouvoir dépasser les 40 degrés cet après-midi. Restez avec nous.
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0: 6h57, vous n'avez pas encore rigolé depuis que vous vous êtes levé, moi je vais vous faire marrer. Oui, je vous le promets, avec Fred Ballard et l'humour en tube, le concept du couple est-il devenu has-been ? Vous vous posez certainement la question si vous êtes en ce moment dans une relation amoureuse, parce que l'été, les couples qui s'enlacent sur les terrasses font parfois très envie aux célibataires qui boulottent leur glace de boule en solo. Bon, si vous êtes célibataire, vous savez certainement de quoi je parle. Mais heureusement, dans l'humour en tube, Fred et ses expertes vont vous prouver que la vie à deux, c'est pas toujours si simple que ça.
6: Au début, on expérimente le couple avec les trois S, surprise, séduction, sexe. Après, on expérimente la vie de couple avec les trois R, reproche, routine, ronflement.
7: Voilà, et ça c'est vrai que tout de suite, ça fait moins rêver. Donc, avis aux célibataires qui passent l'été tout seuls dans leur grand lit, comme Anne Roumanoff, profitez-en pour vous étaler, dormir en étoile, y'a que ça de vrai pour rêver à l'amour qui rime avec presque toujours.
6: J'ai été 25 ans en couple à durée indéterminée, on a une rupture conventionnelle, et je suis pas pressée de retrouver un couple en CDI, vraiment, non, vraiment, parce que là j'ai fait un stage de 6 mois, j'ai eu un CDD d'un an, là je viens de finir un stage découvert d'une semaine.
7: Ah bah oui, ça se confirme, sur le marché de l'amour, c'est comme sur le marché du travail. Les carrières longues n'ont pas du tout le vent en poupe. Aujourd'hui, il faut papillonner pour engranger de l'expérience et se faire chasser ou rester solo pour se faire bronzer.
8: Franchement, le célibat, ça pourrait être la norme. En vrai, le célibat, c'est la tranquillité. C'est comme un transat au soleil, le célibat. Le couple, c'est plus la piscine glacée à côté. T'as tous tes potes en couple qui sont dans l'eau et qui arrêtent pas de te dire « Allez, viens, Nina, plonge !» Bon, au début, elle est un peu froide, mais après, on s'habitue. Mais t'as les lèvres bleues, t'es gelée, ça se voit que t'es pas bien, fous-moi la paix.
7: Voilà, normalement, après cette démonstration de Nina Azoulay, les célibataires de l'été seront désormais très heureux de l'être, comme quoi l'humour sauve de tout. On peut se marrer tout un été en solitaire, en bord de mer. Si, c'est possible.
0: Oui, mais bon, il y a quand même beaucoup d'avantages à être à deux. On peut profiter, on peut se confier, on a quelqu'un avec qui partager les choses et partager sa vie. Bref, moi, si je devais choisir, je préfère être à deux que solo. Mais après, chacun voit midi à sa porte. Et puis parfois, si on préfère être solo, restons solo après tout. Pourquoi il faudrait qu'il y ait des règles et des cases dans la vie ? Bref, merci Fred Ballard et à demain matin.
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0: Excellent réveil avec Ici Poitou, mercredi 29 juillet, il est 7h. Et les infos, c'est avec vous Christophe Tourné.
9: Les alertes canicules font leur retour sur une grande partie du pays. 16 départements, dont la Gironde et les Landes, sont en orange. Pour la Vienne et les Deux-Sèvres, on passe en vigilance jaune à partir de midi. Ce sera d'ailleurs la journée la plus chaude avec à nouveau des températures proches localement des 40 degrés. Les grandes villes comme Poitiers rouvrent donc leurs îlots de fraîcheur et leurs salles climatisées. Mais c'est beaucoup plus compliqué dans les petites communes pour trouver une salle fraîche. Exemple à Saint-Savin, dans la Vienne, où son maire, Pascal Bonaventure, s'inquiète à l'approche de cette quatrième vague de chaleur.
10: sur le territoire de Saint-Savin, on a une salle des associations, on a une bibliothèque, mais aujourd'hui, les températures ne permettent pas de mettre des gens dans ces salles-là, parce qu'elles sont pas climatisées, ou en tout cas, il n'y a pas d'endroit fraîcheur. On avait réfléchi au début à indiquer aux gens, en tout cas, qu'il était possible d'aller dans l'église. Et il se trouve que c'est la quatrième canicule et que les pierres de l'église sont en train un petit peu de relâcher la chaleur à l'intérieur de l'église. Il commence à y faire chaud. Après, je vous dis, il y a un petit delta de température entre extérieur et intérieur, donc il fait encore frais. Après, la difficulté, c'est qu'il ne faudrait pas être 200 ou 300 dans l'église, parce qu'on imagine bien que là, la température, elle peut monter assez rapidement. Mais c'est un endroit fraîcheur.
9: Voilà. La commune de Saint-Savin qui s'est aussi mobilisée hier pour une collecte au profit des sinistrés et des évacués de Gironde. On en reparle dans l'info d'ici à 7h30.
0: La Gironde où cela fait maintenant une semaine que les pompiers luttent contre le méga-feu qui ravage la région.
9: Méga-feu qui semble être désormais fixé puisqu'on reste ce matin sur une surface de 42 000 hectares brûlés, même si plusieurs départs de feu ont eu lieu hier. Un enfer qu'ont combattu pendant 6 jours une douzaine de pompiers des Deux-Sèvres. Parmi eux, le lieutenant Pierre Jumeau, il est sapeur professionnel au SDIS 79. Outre les dimensions hors normes de cet ogre de feu, il retient aussi l'expérience humaine vécue en Gironde.
11: Ça laisse des traces. Le retour à la vie normale nécessite du temps. Après, c'est individuel, hein. Chacun fait son cheminement dans son coin, mais l'avantage de toujours travailler en équipe et de rester en contact, ça permet de continuer à avancer. Effectivement, on a vu des choses qui sont hors normes, des choses qui sont exceptionnelles, parfois tragiques. Il faut les assimiler, il faut continuer à avancer. Même si on a l'impression de ne pas avoir fait grand-chose par rapport à la taille de la catastrophe, on a quand même participé, on a quand même fait du mieux qu'on peut et on a clairement, à notre petit niveau, on a clairement tout donné. Et le stade de décompression, on a eu la chance, nous, notre détachement de Deux-Sèvres, de se voir mettre à disposition un camping qui avait été évacué. Et les gens qui étaient reconnaissants de l'action des pompiers sur un autre camping qui avait failli disparaître, nous ont ouvert leur établissement, nourri, logé. C'était vraiment... Ça nous a permis de passer une nuit sereine avant le retour. C'était vraiment hyper sympa de leur part. Et cette générosité-là, ça fait chaud au cœur.
9: Et une cinquantaine de pompiers des Deux-Sèvres sont toujours en renfort en Gironde. Il y a aussi des pompiers de la Vienne. L'incendie est donc stabilisé et ne progresse pas, selon le dernier point de la préfète de Gironde. Pour autant, les pompiers ont fait face à 14 reprises de feu sur des zones qui avaient déjà été parcourues par le feu. Et on craint que la quatrième vague de chaleur ne complique encore un peu plus la situation aujourd'hui. Les opérations de solidarité se poursuivent donc pour les sinistrés, mais aussi pour toutes les personnes évacuées et accueillies dans des centres d'urgence. Des équipes de Nioraglo ont ainsi emmené hier au parc des Expos de Bordeaux des lits et du matériel de couchage. Des collectes se poursuivent aussi dans le Poitou, qu'elles soient à l'initiative des communes, de clubs sportifs ou de particuliers. La solidarité est immense et c'est aussi ce qu'il faut retenir de ces incendies en Gironde. La sécheresse s'accentue dans les Deux-Sèvres et c'est désormais quasiment les deux tiers du département qui sont en alerte renforcée. Ça concerne toute la moitié nord des Deux-Sèvres, mais aussi les bassins de la Boutonne et de l'Homme-Couture au sud. De nouvelles restrictions de l'usage de l'eau entrent en vigueur à partir de 8h ce matin. Elles sont détaillées sur le site de la préfecture.
0: Sa famille se bat depuis 8 ans pour connaître la vérité.
9: La poitevine Tiphaine Véron a disparu le 29 juillet 2018 au Japon. Il y a donc 8 ans, jour pour jour aujourd'hui. Avant sa disparition, la jeune femme âgée de 36 ans voyageait seule et se trouvait dans un hôtel de la ville touristique de Nikko, à 150 km de Tokyo. David Giacomo, ses proches sont aujourd'hui sur place avec toujours l'espoir que l'enquête avance enfin.
12: La police locale ne croit pas à l'hypothèse criminelle. Elle privilégie la piste d'un accident. Et pourtant, les données du téléphone de Tiphaine montrent que le matin de sa disparition, elle n'a pas quitté sa chambre d'hôtel, assure son frère Damien, contrairement aux déclarations du gérant de l'établissement, qui en 8 ans n'a jamais été inquiété.
13: La police, au lieu de le mettre en garde à vue, préfère le défendre et assurer qu'il dit la vérité. Alors qu'en fait, on sait que non. Tout ça, c'est absurde. Pourquoi ils enquêtent pas? C'est ce qu'on leur a dit, mais on est tout proche de la vérité. Ça vous donne de la combativité, c'est pour ça qu'on est encore là, et c'est pour ça qu'on a trouvé des nouveaux leviers au sein du Japon pour que l'affaire soit résolue.
12: Et parmi ces leviers, l'espoir que la police nationale japonaise prenne le relais des enquêteurs locaux. En attendant, les proches de Tiphaine vont installer aujourd'hui une petite statue de la Française juste à côté de l'hôtel où ils pensent qu'elle a perdu la vie.
13: On voulait que cette statue soit donc proche de l'hôtel, mais aussi proche d'un lieu très touristique pour que les gens qui passent puissent apercevoir la statue de Tiphaine, et voir qu'en fait on la cherche toujours et qu'on continue à se mobiliser.
12: En France, le pôle Cold Case enquête lui aussi sur cette disparition et demande l'accès aux images de vidéosurveillance autour de l'hôtel où Tiphaine Véron s'est volatilisée.
9: Toujours à propos d'enquête, 924 personnes ont été incarcérées pour violences sexuelles commises sur des mineurs à la suite de l'affaire Liana. C'est une hausse de 134% par rapport à la normale. Par ailleurs, 1753 informations judiciaires ont été ouvertes pour des faits de violences sexuelles sur mineurs depuis le lancement du réexamen des dossiers. La situation de l'emploi se dégrade au deuxième trimestre dans le Poitou. Dans les Deux-Sèvres, 25 520 personnes sont inscrites à France Travail. C'est une hausse de 2,5% en un trimestre et une hausse de 5,2% en un an. La hausse est encore plus importante dans la Vienne avec un bond de 3,2% au deuxième trimestre et de 6,2% sur une année. Près de 33 400 personnes sont à la recherche d'un emploi dans la Vienne. Lui a en revanche trouvé un nouvel emploi. C'est maintenant officiel. Zinedine Zidane prend la tête de l'équipe de France de football pour un mandat de 4 ans jusqu'au prochain mondial. Et puis en cyclisme, on reparle d'un autre jeune champion, Paul Sexas, qui a terminé quatrième du classement général du Tour de France. Il fait son entrée dans le top 5 du classement mondial de l'UCI.
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0: Oui, une météo estivale et caniculaire qui fait son retour aujourd'hui en Vienne et en Deux-Sèvres. Vigilance jaune dans nos deux départements pour ce phénomène de canicule qui réapparaît donc depuis hier globalement. Et puis demain, notez-le d'ores et déjà, on sera en jaune pour la canicule mais aussi pour les orages. Un petit vent aujourd'hui qui va souffler aux alentours des 10 km/h et qui nous vient du sud-ouest. Donc ce n'est pas impossible que l'on ait à nouveau quelques petites odeurs de fumée suite aux incendies de Gironde. On en a déjà eu ce week-end avec le vent évidemment qui pousse tout ça vers chez nous. Et là c'est le cas à nouveau aujourd'hui. Donc pas d'inquiétude si vous sentez un petit peu de fumée et un petit peu de brûlé dans l'air aujourd'hui. Un soleil donc qui va briller sans interruption jusqu'à ce soir. Et puis des températures qui remontent. Vous l'aurez compris ce matin si vous êtes à Poitiers, à Parthenay, à Bressuire ou encore à Moncontour, à Tenzé, à Pleumartin et à La Trimouille. Attendez-vous à relever jusqu'à 20 degrés d'ici la 8h tout à l'heure. Et puis à Niort, à Mazières-en-Gâtine, à Mel, à Charroux, encore à Jancé en passant par Loudun, jusqu'à 21 degrés en tout début de journée. Et les températures cet après-midi qui oscilleront entre 38 et 41 degrés dans nos deux départements. Pensez à bien vous hydrater et surtout à vous protéger du soleil parce qu'à 40 degrés, ça tape un petit peu, donc il faudrait éviter l'insolation au mieux, ce serait plutôt pas mal. Allez, 7h09.
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0: Daniel Balavoine, Dieu que c'est beau, c'est maintenant sur votre média de proximité dans la Vienne et les Deux-Sèvres. Là, ça y est, la petite tartine, on est en train de la tartiner. Avec quoi ce matin? Est-ce qu'on est confiture, beurre, pâte à tartiner? J'avoue que j'aime bien le beurre. Bon, alors, le problème, c'est que bon, pour le cholestérol, c'est pas très très bon. Mais bon, écoutez, le principal, c'est que ce soit bon en bouche, si vous voyez ce que je veux dire. Allez, Daniel Balavoine.

0: La douce voix de Daniel Balavoine et on ne s'en lasse pas. C'était Dieu que c'est beau ici Poitou, 7h13.
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0: Vos petits loulous, même l'été, qui sont là pour répondre à vos questions. Et on leur a demandé, c'est qui Jean-Jacques Goldman?
2: Je ne sais pas qui c'est, peut-être un chanteur très connu, ou peut-être mon maître Xavier Verdavenne, je ne sais plus.
3: Moi, je ne sais pas du tout qui c'est, mais je crois que c'est un humoriste, parce que j'ai jamais entendu parler, mais je ne sais pas, telle est la question.
4: Moi, je pense que c'est un chanteur, et j'ai déjà entendu le nom, mais je ne sais pas si c'est un ancien chanteur ou un nouveau chanteur, je ne sais pas.
5: Alors, moi, je pense que c'est un chanteur.
6: Moi, je le connais peut-être. Je pense que c'est le chanteur préféré à ma maman. Mais je sais
7: là-bas,
6: pas.
7: Tout est neuf et tout est sauvage.
0: Le chanteur préféré de maman. Ben oui, c'est celui de ma maman aussi. C'est elle qui m'a fait découvrir Goldman et depuis, j'adore. Bon, comme quoi, ils connaissent un petit peu les petits pois de vin, Jean-Jacques Goldman. Christophe Tourné, vous y croyez un retour de Goldman sur scène un jour?
8: Ça paraît compliqué, mais ouais. Oui, pourquoi pas. On m'a déjà tout vu, mais je pense pas trop quand même.
0: Bon, bah écoutez, on tient les paris. Moi, je dis, ça arrivera peut-être un jour. Allez, 7h14.
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0: Et oh, j'ai deux entrées pour le Futuroscope. Oui, oui, et c'est maintenant qu'il faut jouer 05 49 60 20 20, mais ne vous emballez pas, il y a une question. Deux entrées pour aller au Futuroscope jusqu'au 25 décembre, ce sera peut-être pour vous dans un instant. Et je vous rajoute vos deux paires de lunettes ici Poitou pour aller observer l'éclipse solaire du 12 août prochain. Des lunettes homologuées et aux couleurs de votre radio ici Poitou. Alors, pour avoir les lunettes et les entrées au Futuroscope, il va falloir me retrouver cet artiste qui est de retour avec un album de reprise des plus belles chansons de Dalida, comme avec Mourir sur scène.

0: Qui reprend Dalida? Est-ce que c'est Amel Bent ou est-ce que c'est Jennifer? Vous avez la réponse, vous nous appelez tout de suite au 05 49 60 20 20 et vous aurez peut-être vos deux entrées pour le Futuroscope, Jennifer ou Amel Bent. Qui reprend Dalida? À vous de jouer.
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0: Vous connaissez Gérald Deroux? Bon, peut-être pas, mais lui, il vous emmène tous les matins dans le rétro de Mon Œil. Tout au long de l'été, vous retrouvez avec lui ce qui a marqué l'actualité depuis le début de cette année 2026, et notamment aujourd'hui, focus sur la nostalgie des années 80 au cinéma qui est de retour assez fortement cette année, hein, Gérald.
3: Et oui, au printemps, à quelques semaines d'intervalle, nous avons vu débarquer dans les salles deux films, deux comédies, qui fleuraient bon les années 80. Police Flash 80, avec François Damiens et Audrey Lamy, et Juste une illusion, avec Camille Cotin et Louis Garrel. Un an et demi plus tôt, il y avait eu L'amour ouf, avec Adèle Exarchopoulos et François Civil. Ces trois films ont replongé une grande partie d'entre nous dans les souvenirs de l'enfance, de l'adolescence, de la vie d'adulte, ça dépend des âges. Et puis il y a tous ceux qui n'étaient pas nés dans les années 80 et qui voient parfois cette décennie comme une époque bénie, insouciante, où ça rigolait bien, ça dansait sur des synthés, une époque bigarrée comme les vêtements que certains portaient. J'aurais adoré vivre à cette période, disent certains ados. La musique était top, mieux qu'aujourd'hui. La musique des années 80, parlons-en. Il y avait de tout et dans tous les styles, comme le montrent nos trois films. Dans Police Flash 80, la bande-annonce a clairement choisi son camp. Celui de la variété française synthétique, Les Démons de Minuit, du groupe Image. Dans Juste une illusion, la palette est plus large, plus pop-rock, plus funk aussi, parce qu'il y a logiquement... Just an illusion d'Imagination, mais également du rock français avec Téléphone ou la New Wave des Cure. On retrouve cette diversité musicale teintée de New Wave dans L'amour ouf qui fait la part belle à la mélancolie des Cure, là encore, quand les deux héros amoureux dansent sur le titre culte Forest, l'un des moments forts de ce film. Et c'est vrai qu'à l'écoute de ces quelques notes, la nostalgie des années 80 peut surgir rapidement. Mais elle ne doit pas faire oublier aux plus jeunes et aux plus âgés que cette époque avait aussi ses versants sombres, avec l'arrivée du sida, le chômage de masse qui s'installe durablement, la peur d'une guerre nucléaire, la catastrophe de Tchernobyl. Il y avait aussi du racisme et de la misogynie décomplexée. Bref, dans les années 80, il faut tout regarder et pas forcément tout garder.
0: Bon, et moi maintenant, je vous fais quitter les années 80, on revient un petit peu plus en arrière dans les années 70, en 76 précisément, avec ABBA, Money Money Money, sur votre radio ici Poitou.

0: Nostalgie des années 70 sur votre radio ici Poitou avec ABBA, 7h21. Bonjour Florent.
1: Bonjour Dorian, comment
0: vous...
1: ça va?
0: Mais ça va très bien, et vous?
1: Eh ben, je suis content de vous avoir, donc tout va bien.
0: Eh ben, moi aussi Florent. Vous allez peut-être aller au Futuroscope, dites-moi. Si jamais vous gagnez, vous emmenez qui?
1: Mes deux filles qui sont déjà fans du Futuroscope.
0: Ouais.
1: Et voilà, qui auront plaisir d'avoir cette surprise si toutefois je gagne.
0: Eh ben écoutez, il va falloir tenter de retrouver cet artiste qui est de retour avec un album de reprise des plus belles chansons de Dalida. Je vous parlais de ce fameux Mourir sur scène tout à l'heure.
1: Une voix qu'on reconnaît quand même.
0: Eh oui, c'est qui alors?
1: C'est Jennifer. Hein.
0: Mais oui, c'est bien Jennifer, effectivement. Très bonne réponse, Florent. Donc là, ça y est, les deux entrées pour le Futuroscope, bah, c'est pour vous ou pour vos filles, du coup, si j'ai bien compris. Et puis, rajoute au milieu de tout ça, vos deux paires de lunettes ici Poitou, lunettes homologuées pour observer l'éclipse solaire en toute sécurité et aux couleurs de votre radio, le 12 août.
1: Ah ben c'est parfait. Ben je vous remercie beaucoup.
0: Ben avec grand plaisir. Et là vous partez au boulot, j'imagine. Vous êtes en vacances, non?
1: Oui, tout à fait. Ben vous faites partie de mon quotidien tous les matins puisque je vous écoute sur le trajet chaque matin.
0: Et ben c'est un bonheur de vous accompagner, Florent. Je vous souhaite une très belle journée et puis amusez-vous bien. À bientôt.
1: À bientôt.
0: Au revoir, Florent. Un autre Flo, pas Florent, mais Florian cette fois-ci. Il s'appelle Florian Lévesque et tous les matins dans Ici ça marche, il vous fait découvrir les belles initiatives de la Vienne et des Deux-Sèvres. Rencontre aujourd'hui avec le restaurateur Thomas Daou qui lance son service de traiteur agencé.
2: Lui qui a travaillé dans de nombreux établissements dans la Vienne se lance dans un service de traiteur sur la commune de Jancé, une nouvelle aventure en solo pour ravir les papilles des clients. J'ai demandé à Thomas Daou ce qui selon lui fait que les traiteurs sont toujours extrêmement plébiscités sur nos deux départements.
3: Eh ben, les traiteurs fonctionnent car on propose un service de proximité et souvent à la carte en fait car les gens viennent nous voir pour un certain besoin. Et je pense que tous les traiteurs y répondent au mieux qu'ils peuvent.
2: Alors Thomas Daou, vous avez été dans pas mal de restaurants avant de lancer votre service de traiteur. Aujourd'hui, vous êtes installé à Agencé. Comment ça se passe quand on est traiteur?
3: Eh ben, quand on est traiteur, on reçoit nos clients. Donc on a des appels, on travaille sous plusieurs plateformes, on a des sites internet, les réseaux sociaux qui fonctionnent beaucoup. Et tout simplement, les gens nous appellent pour un service.
2: Alors quand on pense traiteur, on pense tout de suite au mariage, mais j'imagine qu'il y a aussi pas mal de petites choses avec des entreprises, des choses comme ça.
3: Il y a plein de choses, on travaille avec les entreprises, les particuliers, ça peut être des simples tartiflets, des couscous, des plats uniques, comme un repas de famille ou de cousinade, voilà, il y a vraiment plein de choses. Des départs en retraite, des mariages, comme vous l'aviez évoqué.
2: Est-ce que c'est plus dur d'être traiteur aujourd'hui qu'il y a 10 ans?
3: Ah bah, je pense que c'est un petit peu plus dur, parce que forcément il y a de plus en plus de concurrence, on va dire, même si ça reste des amis, des collègues, hein, c'est forcément des gens qu'on connaît. Mais oui, c'est un petit peu plus dur de se faire sa place.
2: Qu'est-ce qui vous a donné envie, à vous, de vous lancer justement dans cette catégorie de traiteur?
3: Moi, ce qui m'a donné envie, c'est le fait de retrouver une activité où je suis en contact direct avec le client. C'est-à-dire voir du monde, discuter, échanger sur leurs besoins. C'est quelque chose qui me plaît beaucoup.
2: L'importance aussi, j'imagine, de travailler des produits de saison, des produits locaux?
3: Toujours, et essentiellement en fait. Donc j'ai de la chance d'être basé à Jancé. Avec pas mal de petits producteurs aux alentours, on a toujours un marché deux fois par semaine sous les Halles, donc place de la mairie. Et ça, c'est vrai que c'est déjà un nid de producteurs pour moi.
2: Un nouveau service de traiteur avec une boutique installée à Jancé. Si vous souhaitez contacter Thomas Daou ou tout simplement découvrir les créations gourmandes du restaurateur, rendez-vous au 18 place du marché. Ça se passe à Jancé.
0: Et sur la route pour aller à Jancé, bah vous allez pouvoir chanter dans la voiture au rythme de Pascal Obispo qui vous chante maintenant Personne sur votre radio ici Poitou avant le retour de l'actu à 7h30. Je vous souhaite un excellent réveil.

0: Ici Poitou avec Pascal Obispo et personne, vous restez là, l'info d'ici arrive dans moins de 2 minutes.
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0: Dans l'info d'ici en Poitou, on revient dans un instant sur la solidarité qui s'est mise en place dans le Poitou pour les sinistrés des incendies.
4: Oui, et même si la nuit a été plutôt calme avec un feu stabilisé, les personnes évacuées se comptent encore par dizaines de milliers et pour leur venir en aide ainsi qu'aux pompiers sur le terrain, des collectes sont organisées un peu partout dans le Poitou. C'était le cas hier à Saint-Savin près de Montmorillon. Le reportage est à suivre dans un instant.
0: Et oui, on y revient juste après avec vous, Christophe Tourné, juste après le 90 secondes de l'actu en France et dans le monde avec Cyril Ardo-Redon ce matin. Il est 7h30.
5: L'incendie en Gironde, toujours stabilisé après une nuit calme, indique la préfecture. Plusieurs reprises de feu ont été rapidement traitées. Les conditions météo sont défavorables aujourd'hui avec des températures en hausse. Près de 60 000 Girondins ont été autorisés à rentrer chez eux. Dans le Var, le feu du Gros Bessillon déclaré officiellement fixé selon la préfecture. Il a parcouru 4 500 hectares en 8 jours. Aujourd'hui, 65 départements parmi lesquels les Landes, la Gironde et une grande partie de la moitié nord de la France sont en orange pour un risque élevé de feux de forêt. À cela s'ajoute donc la chaleur. 16 départements d'Auvergne-Rhône-Alpes et de Bourgogne-Franche-Comté, ainsi que les Landes et l'Ingironde, sont en vigilance orange canicule. Une très grande partie du pays est en jaune. On attend jusqu'à 41 degrés à Vichy dans l'Allier. Une statue érigée aujourd'hui en l'honneur de Tiffaine Véron au Japon. La jeune femme de 36 ans a disparu là-bas il y a 8 ans, jour pour jour, dans une ville touristique à 150 km de Tokyo. La police locale privilégie la thèse de l'accident, mais la famille se bat pour explorer la piste criminelle. La marque Hokkaidi ne va pas disparaître. Plan de continuation validé par le tribunal de commerce de Lille. L'enseigne de vêtements pour enfants sort de redressement judiciaire, même si ces derniers mois, elle a dû se séparer notamment de 290 postes et 60 magasins en France. Et puis le prodige français du cyclisme, Paul Sexas, désormais 5e du classement mondial de l'UCI. Après le Tour de France, Tadej Pogacar, Remco Evenepoel et Jonas Vingegaard occupent les 3 premières places.
4: Merci Cyril, les rendez-vous à 8h30. Et pour l'heure, à 7h31 sur Ici Poitou, on vous emmène à Saint-Savin dans la Vienne, où comme un peu partout en Poitou, on se mobilise pour venir en aide aux centaines de milliers de personnes évacuées en Gironde, mais aussi dans le Var ou encore dans les Landes. Vous le savez, dans la Vienne, plusieurs collectes sont organisées. C'était le cas donc hier à Saint-Savin, près de Montmorillon, pour faire partir des dons ce matin. Vous êtes allé suivre tout ça avec son maire pour Ici Poitou, Apolline Carré-Guilhem.
6: Dans une petite salle technique de la mairie, le maire de Saint-Savin, Pascal Bonaventure, montre fièrement plusieurs sacs de dons remplis à ras-bord.
7: Donc voilà, c'est là, des lingettes pour les bébés, des pâtes, des sodas, voilà, c'est ce qui a été demandé par la protection civile, du café à destination ou des gens qui interviennent ou des gens qui sont dans des gymnases, dans des grandes salles. Et il fallait surtout que ce soit pas périssable.
6: Il a suffi d'une journée de récolte grâce à la générosité des habitants.
7: Demain matin, Méga, des services techniques emmèneront ça à Mignaloux-Beauvoir entre 10h et midi et puis après ça partira sur la Gironde ou dans le Var, enfin chez des gens qui en ont besoin.
8: Vous attendez encore des dons cet après-midi ?
7: Peut-être cet après-midi, voilà. On organise, on va laisser la mairie ouverte. D'habitude la mairie est fermée l'après-midi, là on va la laisser ouverte. On attendra que les gens nous amènent leurs dons en nourriture, en boisson.
6: Justement, un habitant franchit le pas de la mairie. Dragan, 75 ans, a ramené 2 paquets de gâteaux.
9: C'est ma femme qui m'a dit achète des biscuits, c'est plus simple. C'est pour les gens qui ont perdu leur bien avec l'incendie. Je vois ce qui arrive là-bas, c'est malheureux, quoi. Avec cette chaleur, ça n'a pas l'air de s'arranger.
6: Monsieur le maire range les gâteaux.
7: Ils ont dû faire leurs courses et ils ont ramené ce qu'ils ont pu. Tout le monde ne peut pas donner.
6: Alors tous les dons sont bons à prendre, car aider, c'était une évidence pour l'édile.
7: Un mot traverse peut-être la France et plus globalement les Français, c'est solidarité. C'est la moindre des choses, quoi. Si on a la capacité d'y aller et si on a le temps, on peut éventuellement aller aider. Après, quand on est à distance, dans cet état de catastrophe, la moindre des choses, c'est quand même de filer un coup de main, quoi.
6: Surtout qu'avec les canicules successives et les conditions météorologiques, rajoute le maire, ce sera peut-être à nous d'avoir besoin de solidarité un jour.
4: Et si vous aussi vous souhaitez aider les sinistrés, vous pouvez aussi effectuer des dons financiers, notamment auprès de la protection civile ou encore de la Croix-Rouge.
0: Et dans l'actualité de ce mercredi, il y a aussi le retour de la chaleur.
4: On repasse en vigilance jaune canicule en Poitou et nous le verrons, ces grosses chaleurs et la sécheresse sont un véritable problème pour nos abeilles et les apiculteurs. On va le vérifier à Châtellerault. Au niveau des incendies en Gironde, pas de changement ce matin. La surface brûlée reste cantonnée et c'est énorme à 42 000 hectares. On entendra à 8 heures les témoignages d'un pompier des Deux-Sèvres qui est allé combattre cet ogre de feu sur place. La météo en Poitou et une quatrième vague de chaleur en vue, Dorian Barré.
0: Oui, les températures qui augmentent déjà chez vous ce matin. Quel temps à la maison? On va voir tout de suite vos messages Facebook. Tiens, je vais aller lire quelques-uns pour savoir un petit peu ce qu'il se passe. Stéphanie relève 17 degrés ce matin. Vouillez la bataille avec un ciel dégagé. On aère la maison ce matin avant de tout refermer. Mais vous avez bien raison, Stéphanie. Marie-Claire relève, elle, 17 degrés à Thouars. La pleine lune et le soleil ne paraissent pas ce matin. Oui, écoutez, c'est un peu normal. Et puis 17 degrés pour l'instant pour Sylviane qui nous écoute. Je ne sais où, mais elle nous écoute. Et puis également le message de Ghislaine.
4: C'est oui, principal en même temps.
0: Elle n'a pas noté sa ville, donc je ne peux pas savoir. Bon, du coup, 20 degrés à Tenzé dans le nord de Sèvres pour Ghislaine. Allez, un petit dernier avec Roselyne qui nous écoute à un grand sur Vienne et qui relève elle aussi 17 degrés avec une petite fraîcheur qui fait du bien ce matin, avant le retour de la chaleur cet après-midi, effectivement, puisqu'on attend jusqu'à 40 degrés en Vienne et en Deux-Sèvres cet après-midi, ce qui nous vaut une vigilance jaune dressée par Météo France pour le phénomène de canicule et puis un petit vent qui nous vient du sud-ouest et qui devrait souffler entre 10 et 15 km/h, ce qui pourrait à nouveau nous amener quelques odeurs de fumée qui proviennent malheureusement des incendies qui ont lieu en ce moment en Gironde. Donc pas de panique si vous sentez une odeur de brûlé dans le cours de la journée, c'est le vent qui nous ramène tout ça.
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0: Sinon, bah, vous pouvez vous rendre à Rome. Là, normalement, tout se passe bien en ce moment. C'est Étienne Dao qui vous emmène faire un petit tour à Rome. Du coup, pour un petit week-end. Voilà, je vais y arriver. Week-end à Rome, quoi. Vous aurez compris un petit peu le rapport. Allez, je vous souhaite un excellent réveil. Vous écoutez ici.

0: Sorti en mars 1984 sur son album La Notée, Weekend à Rome par Étienne Dao, avec des passages de voix féminines, vous l'aurez évidemment reconnu, mais qui chante ces passages en italien? Eh bien, c'est la chanteuse Lio, figurez-vous, qui a collaboré sur ce morceau avec Étienne Dao. Il est donc 7h40.
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0: Vous connaissez Lascaux, est-ce que vous connaissez ses théories? Lascaux 4 en Dordogne, à Montignac. Lascaux donne vie à la grotte originale grâce à une reproduction intégrale inédite. Et pour ses 10 ans, le site emblématique vous invite à un voyage dans la préhistoire, guidé tout au long de l'été sur votre radio Ici Poitou par Clément Leblon. Alors diverses théories sont encore aujourd'hui discutées autour de Lascaux, hein, Clément.
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3: Depuis la découverte de Lascaux, les chercheurs, face à la richesse de ces représentations, ils cherchent à donner une signification à tout cela. Et tout d'abord, on a pensé à une sorte de magie de la chasse, la ritualisation, on vient peindre ces animaux pour pouvoir les chasser. Cependant, cette hypothèse elle a progressivement été remise en question, hein, puisque l'un des arguments majeurs, c'est l'absence notable des espèces chassées, finalement, hein, puisque on sait que ils chassent principalement le renne ou des animaux assez petits, assez paisibles, alors que dans Lascaux, on va y trouver plutôt de grands herbivores assez compliqués et dangereux à chasser. Ça ne correspond pas directement aux espèces consommées, donc ce qui affaiblit vraiment cette idée d'une simple pâture liée à la chasse rituelle. À partir de ces limites, finalement, on a deux théories qui ont émergé, et la plus connue, c'est celle du chamanisme. Elle propose que les peintures soient liées à des pratiques rituelles impliquant des individus capables d'entrer en état de transe. Dans cette perspective, les artistes chamans auraient représenté des visions, des esprits animaux ou des expériences issues de mondes invisibles qu'ils auraient vécu dans la grotte. Et les figures hybrides, comme cette licorne à l'entrée, un animal composite, ou l'homme à tête d'oiseau au fond du puits, et les signes serait présent dans la grotte pourrait alors être interprété comme des traces

0: de ces expériences spirituelles finalement. Une autre interprétation importante, c'est celle du totémisme. Elle repose sur l'idée que certains groupes humains entretenaient une relation symbolique forte avec un ou plusieurs animaux considérés comme des ancêtres ou des protecteurs. En fait, les représentations animales de Lascaux pourraient ainsi exprimer l'identité d'un groupe, ses croyances ou son organisation sociale finalement. Chaque espèce jouant un rôle particulier dans la structure symbolique de ces communautés. Enfin, la théorie de l'animisme élargit encore cette vision. Dans ce cadre, la nature entière est perçue comme habitée par des forces ou des esprits, animaux, éléments naturels ou paysages, qui posséderaient une forme de spiritualité. Les peintures de Lascaux pourraient alors traduire une relation profonde entre les humains et leur environnement, fondée sur le respect, l'observation et l'interaction avec un monde vivant et spirituellement animé.
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2: Bon, voilà pour les différentes théories qui sont encore aujourd'hui discutées et parfois il y a des gens qui sont d'accord, d'autres qui sont pas d'accord, tout ça autour de Lascaux. Les traces de Lascaux, on vous propose ça tout l'été sur votre radio ici Poitou et c'est avec Clément Leblond, vous l'aurez compris, à tout moment à écouter en podcast sur ici.fr. Et demain aux alentours de 7h40, vous allez découvrir la salle des taureaux. Oui, à Lascaux 4, salle des taureaux. Et qu'est-ce qu'il y a à l'intérieur? Bah, vous le saurez demain, évidemment. Et puis, dans un instant, on va rester un petit peu en dehors du Poitou pour vous emmener en voyage à l'occasion de ces vacances d'été. Direction le massif de la Pierre Saint-Martin sur la commune de Saint-Engrasse en Béarn. On est dans les Pyrénées-Atlantiques. Alors, pourquoi aller là-bas? Qu'est-ce qu'il y a à visiter? La réponse dans moins d'une minute.
3: Découvrez un parc unique, la Vallée des Singes. Ici, les primates évoluent en liberté. Plus de 450 primates, bonobos, gorilles, chimpanzés. Nouveauté 2026, les singes de l'Ost. Chaque visite raconte une nouvelle histoire. À Romagne, près de Poitiers.
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2: Et en plein voyage à 8h moins le quart. Parce qu'avec cette chaleur caniculaire qui nous accompagne depuis maintenant un peu plus d'un mois, est-ce qu'on ne rêverait pas de profiter d'une pause fraîcheur? Aux grottes de la Verna, dans le massif de la Pierre Saint-Martin, sur la commune de Saint-Engrasse en Béarn, dans les Pyrénées-Atlantiques, il fait 5 degrés là-bas toute l'année. C'est l'une des plus grandes cavités éclairées au monde et elle se visite, figurez-vous. Différentes formules sont proposées. Alors si vous voulez juste descendre dans la grotte ou voir la rivière, ou sinon vous avez la visite un peu plus sportive. Bon, c'est ce qu'a choisi Juliette Méli, avec qui vous descendez maintenant sous terre à 5 degrés. Ça va faire du bien.
6: Donc ici, vous êtes sur un site spéléologique de renommée quand même internationale.
7: Allez, avancez donc.
8: Donc là, on est en train de passer avec un énorme courant d'air la porte en métal qui est vraiment creusée dans la roche.
9: On se retrouve dans un monde nouveau avec les néons pour nous éclairer, ça fait un peu bizarre. Gérard.
8: Et vous venez d'où?
9: Près d'Oloron. Je suis voisin en fait.
6: On va parcourir 660 mètres de tunnel pour entrer dans la grande salle de la Verna. Moi je suis Dominique Dorez, je suis le directeur de la société de la Verna. On va descendre à travers des sentiers un peu comme de la randonnée de montagne et on va essayer d'aller le plus loin possible en fonction des capacités de notre public. Cette visite-là, oui, c'est un peu sportif puisqu'il y a le dénivelé. Après, ça reste quand même quelque chose d'assez accessible.
8: Et vous avez des publics parfois qui sont pas forcément aptes à faire cette visite et qui viennent quand même?
6: Ah oui, alors ça peut arriver, voilà. En termes général, je dirais que les gens ont du mal à évaluer leur capacité même à l'extérieur et on le voit avec la montagne. Mais sous terre, c'est compliqué aussi parce qu'ils n'ont pas de repères, ils n'ont jamais fait ce type d'expérience.
10: Donc dernière ligne droite, on va rentrer dans la salle.
11: Wow, c'est trop beau. Ah, c'est énorme. Je pensais pas que ce serait aussi grand.
6: Le volume qui s'ouvre à vous fait 194 mètres de haut. On est dans un des volumes les plus importants du monde. Il y a une montgolfière qui a été amenée jusque-là, montée, gonflée et qui a volé dans la salle. On continue ?
8: J'ai allumé la lumière de mon casque. et on est en train de descendre dans le gouffre. C'est assez rocailleux.
12: Je pose un premier pied et je fais attention que ça soit bien stable. Kevin, 44 ans. Je m'attendais pas à ça. De descendre comme ça dans une grotte, faire un peu de spéolo, non, je m'attendais pas à ça.
8: Là, c'est un peu plus sportif, un peu plus challengeant.
12: Oui. On va dire ça comme ça, ouais.
13: Pied droit d'abord et pas tirer sur la corde.
14: Bien. Là-haut, là, au bout de mon faisceau, là, vous avez les deux cascades. Alors, bien sûr, on m'a posé la question. Le Ben n'est pas compris dans la visite. Hein.
15: On n'imagine pas qu'il y a un tel débit sous terre, autant d'eau. C'est magnifique.
8: On reprend le même chemin, mais cette fois-ci, on va monter.
16: En fait, on est tous à la queue leu-leu sur un petit chemin avec des espèces de cailloux qui font comme des marches. Ouais, c'est raide, ça grimpe.
17: Ah, c'est un peu physique, ouais. Moi, j'ai mis les mains quand même. Hein. Voilà, j'ai fait du 4 pattes.
18: Pied droit, c'est plus facile.
17: Ouais, mais j'ai pas d'appui là-dessus.
19: On accélère, s'il vous plaît, messieurs.
8: Au bout de 2 heures sous terre, on reprend le même tunnel du début. Et donc là, je regarde sur mon téléphone. En tout, on a parcouru 2,5 km environ.
2: Et depuis son ouverture en 2010, les grottes de la Verna ont accueilli plus de 200 000 visiteurs. Chaque année, c'est 17 000 visiteurs, dont les deux tiers entre juin et septembre. Si vous voulez tenter l'aventure, si vous passez un jour en Béarn, dans les Pyrénées-Atlantiques, sachez que la visite exploration, elle est à 31 € pour les adultes et 24 € pour les enfants. C'est dans le massif de la Pierre-Saint-Martin, sur la commune de Saint-Engrasse. Célia Géry, retenez bien son nom. Elle sera sur le Tour de France féminin et on en parle après Damiano David.

0: Ici Poitou avec Damiano David. Je vous en parlais il y a quelques instants, retenez bien son nom, Célia Géry. Oui, elle sera en lumière dans les prochains jours puisqu'elle portera le maillot bleu-blanc-rouge sur le Tour de France féminin. Retenez bien son nom, c'est votre nouvelle chronique cette semaine avec Olivia Leray qui met donc en lumière les sportifs et les sportives qui vont compter dans les années à venir, nos champions de demain et donc découverte de cette jeune cycliste.
1: Célia Géry, c'est elle qui aura le maillot bleu-blanc-rouge sur le Tour de France féminin. Elle vient d'être sacrée championne de France avec une maîtrise absolue. Et elle peut tout à fait être la grande révélation sur ce tour. Elle n'a que 20 ans. La route au début, c'était plutôt des sentiers et de la boue chez elle. Et ça regorge, je vous l'assure, en Ardèche, c'est un terrain de jeu infini. Elle commence le cyclo-cross à 8 ans, les affaires à laver en rentrant, c'est pas foufou, mais elle s'éclate. 10 ans plus tard, elle est championne d'Europe et du monde. Et là, la grande équipe FDJ-US se dit que sur route, ça pourrait avoir de la gueule aussi. Célia, c'est une professionnelle. Et d'abord, elle est équipière. Elle aide les copines. Et puis, à la fin de la saison dernière, la lumière, c'est plus sur les autres, c'est sur elle. Braquée, inévitable. Il y a des choses qu'on ne peut pas empêcher. Sur le Tour de l'avenir, elle repart avec 3 étapes et le maillot de meilleure grimpeuse. Elle devient aussi championne du monde espoir. Sur route, dans la boue ou sur le goudron, elle se régale, elle coche toutes les cases, comme une certaine Pauline Ferrand-Prévot. Elle est le vélo. Et dire que l'an dernier, elle était encore en train de batailler sur les courses espoirs. Célia, elle n'aime pas trop qu'on parle d'elle. Les interviews, les photos, les articles et cette chronique aussi. C'est pas que ça la dérange, c'est juste que c'est pas ce qu'elle préfère. C'est tout nouveau pour elle et c'est pas facile quand on est un peu timide. Alors on va pas en faire trop, mais on a quand même bien hâte de la voir avec son maillot bleu-blanc-rouge sur le tour. En plus, il y a 2 étapes en Ardèche, sur ses routes d'enfance et il y aura pas de maillot à laver à la maison à l'arrivée. Si c'est pas ça le bonheur, ça y ressemble quand même vachement.
0: Tour de France Femmes dans lequel vous allez pouvoir suivre eh bien Célia Géry. Ça débute ce samedi 1er août et jusqu'au 9 août à suivre évidemment sur Ici Poitou. Zazie pour la musique maintenant à 7h53. Un point, c'est toi. Zazie qui sera d'ailleurs de retour chez nous dans le Poitou le 25 mars 2027 avec un concert unique au Palais des Congrès du Futuroscope.

0: Un point c'est toi, c'était Zazie, que vous retrouverez donc le 25 mars prochain sur la scène du Palais des Congrès du Futuroscope. Votre baguette, là, vous êtes en train de la manger, de la tartiner, de beurre, de confiture. Mais la baguette, quelle est son histoire pour que ce soit une affaire si bien française? Eh bien, vous le saurez dans quelques secondes avec Stéphane Bern.
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0: Au saut du lit, juste avant 8h, c'est le moment de votre voyage dans le temps avec Stéphane Bern. Ce matin, Stéphane vous emmène voyager au temps des miches et des marxistes, Stéphane.
4: Symbole du petit déjeuner français, la baguette n'est pas si vieille. Son histoire croustille de légende, mais une loi très réelle y a mis la main à la pâte. Pour soulager les boulangers que Marx appelait les mineurs blancs, tant leur labeur nocturne était exténuant, un décret tombe en France. Plus question de travailler entre 22h et 4h du matin. Problème, sans nuit blanche, impossible de pétrir et de cuire les grosses miches du pays. Il faut donc innover. Alors, dans les fournils, on troque le levain pour la levure, on réduit le pétrissage, on allonge la pâte. Plus fine, elle cuit en 20 minutes à peine. On gagne ainsi du temps et un parfum de croûte dorée. La baguette est née. D'autres histoires dorent la légende. Napoléon aurait voulu un pain facile à glisser dans la redingote de ses soldats. À droite la baguette, à gauche la baïonnette. Égare à celui qui confond les deux. Certains disent qu'on doit la baguette à l'ingénieur Bienvenu, qui aurait voulu, lors du chantier du métro, un pain qu'on puisse rompre sans couteau pour éviter les bagarres. Apparemment, les Parisiens étaient déjà un peu nerveux dans les transports en commun. De jolies fables, mais l'historien Stephen Kaplan l'assure. La baguette est un produit du XXe siècle, né des luttes ouvrières et de ces villes qui vont vite et qui réclament du pain frais matin et soir, et surtout, plus de croûte que de mie. C'est vrai quoi, c'est plus pratique. On dit bien un casse-croûte, pas un casse-mie. Inscrite depuis 2022 au patrimoine immatériel de l'UNESCO, la baguette est devenue un monument national. Le seul que l'on puisse grignoter sur le chemin du retour et qui, soyons honnêtes, n'arrive presque jamais entier à la maison.
0: Bon, et d'ailleurs, moi j'ai eu la chance de fabriquer une baguette, figurez-vous. Oui, c'était à la boulangerie Dorémy à Chasseneuil-du-Poitou au mois d'avril dernier pour J'ai testé en Poitou. Vous pouvez retrouver la vidéo de cette expérience sur la page Instagram d'Ici Poitou. Vous allez voir, j'ai croqué la baguette délicieusement à la fin et je vous assure que là, la miche, elle était plutôt pas mal. Allez, il est 8h.
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0: Et vous écoutez Ici Poitou, nous sommes mercredi le 29 juillet, il est donc 8h. Les infos avec vous, Christophe Tourné.
5: C'est une nouvelle journée difficile qui s'annonce en Gironde. Le retour des grosses chaleurs risque en effet de compliquer encore un peu plus la tâche pour lutter contre les incendies. Des feux qui parfois reprennent, comme hier à Lèche-Cap-Ferré, d'où rentrent tout juste une douzaine de pompiers des Deux-Sèvres. Ils y ont vécu l'enfer en direct avec un feu incontrôlable et totalement hors norme. C'est ce qui a marqué le lieutenant Pierre Jumeau du SDIS-79.
6: Une situation qui, quand on arrive, n'est pas totalement incontrôlable, mais qui, quand on part, l'est. Au gré des vents, c'était une expérience alors, professionnellement hors norme, mais ça dépasse le cadre professionnel, parce que nous, en tant que sapeurs-pompiers des Deux-Sèvres, travailler 5 à 6 jours non-stop, 24 heures sur 24, avec les mêmes collègues, c'est quelque chose qu'on ne fait pas. Ce genre de colonne de renfort, c'est quelque chose qui est déjà exceptionnel, et quand on a à faire un sinistre de cette ampleur-là, c'est vraiment c'est ça, hors norme. Le rapport de force était complètement déséquilibré. sur une intervention courante, une intervention normale, on a l'habitude de réussir 90% des actions qu'on tente. Là, à l'inverse, on réussissait que 10% des actions qu'on tentait. Et on a vite pris la mesure de la situation et on a vu qu'il fallait accepter d'être, entre guillemets, dépassé par l'ampleur du sinistre. Il fallait revoir les priorités, se concentrer sur ce qui était sauvable. Et donc la difficulté, c'était ça.
5: Et plus d'une centaine de pompiers des Deux-Sèvres et de la Vienne sont toujours en renfort en Gironde. Le feu a donc repris à plusieurs endroits, notamment du côté de Lèche-Cap-Ferré et de Martignas-sur-Jalles, ce qui fait craindre une nouvelle aggravation. En prévention, 4000 personnes ont été évacuées hier de camping et de villages de vacances à Lacanau. Mais il n'y a pas que les habitants ou les vacanciers qui vivent ces évacuations. C'est également le cas des animaux en refuge. La SPA de Gironde a d'ailleurs dû lancer dès le week-end dernier un appel à l'aide pour transférer ses pensionnaires à quatre pattes. Un appel auquel Caroline Langlois du refuge secours et protection des animaux de Poitiers n'a pas hésité une seconde à répondre.
7: On a vu le message sur la page Facebook de la SPA de Bordeaux, donc qui se situe à Mérignac, comme quoi le front du feu se rapprochait. Et nous, tout de suite, on leur a proposé en disant le refuge est plein chez nous, mais on se propose de vous prendre, on peut vous prendre 8-9 chiens, quelques chats également pour vous aider. Et en fait, ils nous ont appelé de très bonne heure dimanche matin. Et on a dit, bon, bah, banco, on y va. Donc, on est parti à 6 bénévoles, 2 camions, des cages, des couvertures. Et en fait, ce qui fait chaud au cœur, c'est qu'il y a une vraie solidarité qui s'est mise en place. Il y a un refuge à Angoulême, à Oléron, qui sont venus de sorte que dimanche soir, en fait, le refuge était entièrement évacué, sachant qu'il y avait à peu près 200 chiens et plus d'une centaine de chats à prendre en charge.
5: Et l'association lance un appel aux dons, que ce soit pour des croquettes, des jouets ou encore de la litière. Tout peut être utile. On reviendra plus longuement sur ce sauvetage des animaux dans l'info d'ici à 8h30. Des équipes de Niort Agglo ont pour leur part pris la route hier matin en direction de Bordeaux avec du matériel destiné aux personnes accueillies au parc des expositions. Les personnels y ont acheminé 150 lits et autant d'oreillers et de couvertures. Des collectes et des initiatives solidaires qui se multiplient dans le Poitou. À Poitiers, le Stade Poitevin Rugby ouvre un point de collecte pour les sinistrés. C'est au stade de Paul Rébeillot. Il vous accueille les après-midi jusqu'à vendredi entre 16h et 20h. La ville de Châtellerault annonce de son côté donner des lits picots, des palettes d'eau et 300 masques FFP2 pour qu'elle va remettre à la protection civile. La ville de Poitiers et Grand Poitiers vont pour leur part proposer une subvention exceptionnelle au profit de la protection civile. Mais pour l'instant, ni la date ni le montant de cette aide ne sont précisés. Ces incendies continuent aussi de perturber le trafic ferroviaire en direction du sud-ouest. La SNCF maintient son terminus à Bordeaux pour ce mercredi. Seules les villes de Toulouse et de Tarbes sont desservies. Toutes les autres lignes sont à l'arrêt au sud de Bordeaux.
0: La Vienne et les Deux-Sèvres vont connaître une nouvelle vague de chaleur.
5: Nos deux départements repassent en vigilance jaune à partir de midi avec des températures qui risquent de frôler localement les 40 degrés aujourd'hui. Ça ne va pas arranger la situation au niveau de la sécheresse. Une sécheresse qui fait souffrir la végétation, mais aussi les abeilles qui n'ont plus grand-chose à butiner dans ces paysages tout jaunes. Et la conséquence est qu'elles puissent déjà dans leurs réserves de miel d'hiver pour se nourrir. Et dans les associations d'apiculteurs comme à Châtellerault, les bénévoles sont aux petits soins. Émilien Martin.
8: Dans le jardin de l'association, au bord de la route à l'entrée de Châtellerault, impossible pour Philippe de récolter le miel de la vingtaine de ruches.
9: Oui, voilà.
8: Les abeilles attaquent, elles n'aiment pas qu'on vienne prendre ce qui leur sert de nourriture en ce moment.
10: C'est une période un peu difficile parce que le début de l'année, on a eu en gros 20 jours d'avance. Et puis ben, quand il y a des creux justement entre les différentes pollinisations, il n'y a rien à manger. Donc du coup, elle mange le miel.
8: Il n'y a pas de nectar dans les fleurs pour les abeilles à cause de la sécheresse et des canicules des dernières semaines.
10: On surveille qu'elles aient de l'eau, des fleurs. On sent vraiment qu'il y a une tension.
8: Des insectes sont morts récemment, alors la petite dizaine de bénévoles doit être très vigilante.
10: On a l'impression que tout est calme et tout, et en fait c'est là où il se passe des drames. On était là régulièrement à vraiment surveiller pour la canicule, qu'elles aient suffisamment à manger, des fleurs, etc. Donc c'est une attention de minimum une fois par semaine. Et quand il y a vraiment besoin, on vient 2-3 fois pour être sûr.
8: La récolte de miel d'été sera très maigre. Heureusement, celle de printemps a été bonne. Pour l'année prochaine, tout dépendra des mois à venir. Si la sécheresse continue et que les abeilles mangent le miel qui leur sert de réserve pour l'hiver, Les bénévoles devront les nourrir avec plus de sucre protéiné.
5: Et toujours à propos de sécheresse, elle s'accentue dans les Deux-Sèvres. Ce sont désormais quasiment les deux tiers du département qui sont en alerte renforcée. Ça concerne toute la moitié nord des Deux-Sèvres, mais aussi les bassins de la Boutonne et de l'Aume-Couture au sud. De nouvelles restrictions de l'usage de l'eau entrent en vigueur à partir de ce matin. Elles sont détaillées bassin par bassin sur le site de la préfecture des Deux-Sèvres. Un triste anniversaire aujourd'hui, ça fait aujourd'hui donc 8 ans, jour pour jour, que Tiphaine Véron a disparu au Japon. Cette poitevine âgée de 36 ans voyageait seule et se trouvait dans un hôtel de la ville touristique de Nikko, à 150 km de Tokyo. Ses proches n'ont plus aucune nouvelle depuis le 29 juillet 2018. Ils se sont rendus sur place dans l'espoir de voir l'enquête enfin avancer. Ils ont érigé sur place une statue à l'effigie de Tiphaine. Attention aux cambrioleurs dans la Vienne. C'est la préfecture qui lance cet appel à la vigilance à la veille des départs en vacances des Haussiens. Les vols avec effraction ont en effet fortement augmenté depuis le début de l'année. Plus 21% en zone police et plus 17% en zone gendarmerie. Vous avez toute une série de conseils avant de partir. On vous les a mis sur ici.fr.
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5: La météo en Poitou, après le risque incendie, c'est un festival. Voici donc une nouvelle vigilance canicule, Dorian.
0: Décidément, oui, on s'en sort plus. Jusqu'à 40 degrés attendus cet après-midi en Vienne et en Deux-Sèvres pour les maximales. Les températures, vous vous en doutez, bien au-dessus des valeurs normales de saison. Ce qui pousse Météo France à mettre nos deux départements en vigilance jaune aujourd'hui pour ce phénomène de canicule. Et demain, jaune pour les orages, figurez-vous. On aura un petit vent aussi qui va venir du sud-ouest et qui devrait souffler aux alentours des 10 km/h aujourd'hui, ce qui pourrait, je vous le rappelle, ramener des fumées, des odeurs de brûlé qui proviennent de Gironde, évidemment, avec ces incendies totalement fous qui sévissent en ce moment. Et donc, si ces odeurs reviennent, comme ça a été le cas ce week-end, pas de panique, il n'y a rien qui brûle dans le Poitou à l'heure qu'il est, donc ce ne sont que les odeurs de Gironde qui remontent, si je puis dire. Mais bon, si on pouvait s'en passer, ce serait beaucoup mieux, et si ça pouvait ne pas brûler, ce serait mieux aussi. C'est pour ça, vous l'avez entendu, qu'il faut faire attention à tous les petits gestes qui permettent d'éviter les incendies. Bon, sinon, si je reviens un petit peu à nos moutons et à la météo, parce que je m'égare, on attend jusqu'à 30 degrés en fin de matinée à Poitiers, à Buxerolles, à Parthenay, à Bressuire ou encore à Thouars et Argenton-Château, et donc jusqu'à 40 cet après-midi. Hydratez-vous, protégez-vous du soleil, mettez la casquette, la crème solaire, et puis, si vous pouvez rester à la maison et au frais, bah, c'est mieux, faites le.
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0: Christophe, vous avez connu les Macumba, vous?
5: Ah ben bien sûr.
0: Oui,
5: c'était très en vogue dans les années 80.
0: Oui, vous avez dansé dans le Mao Macumba.
5: Oui, avec Jean-Pierre Madère.
0: Ah ben oui, vous avez fait des rencontres aussi, j'imagine.
5: Ça, je ne le dirai pas.
0: Ah, écoutez, oui, mais bon, c'est tout ce qui se passait au Mao Macumba à l'époque, écoutez. Je pense que ça rappelle des souvenirs à beaucoup. C'est justement l'occasion de se souvenir de tout ça avec Jean-Pierre Madère, maintenant à 8h10, sur votre radio, ici Poitou.

0: Le Macumba de Jean-Pierre Madère, vous écoutez ici Poitou à 8h13.
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0: 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Et puis, au milieu de tout ça, bah, je vous rajoute, comme d'hab, tout au long de cette semaine, vos deux paires de lunettes ici Poitou pour aller observer l'éclipse solaire en toute sécurité le 12 août prochain, des lunettes homologuées et aux couleurs de votre radio. Alors, pour avoir tout ça, écoutez bien ce qui suit, parce qu'aujourd'hui, nous sommes mercredi, mais mercredi 29 juillet, et on célèbre un animal emblématique, souvent présent dans les réserves zoologiques. Vous en avez même peut-être un en version miniature qui se balade à la maison. Oui, ça c'est un petit indice peut-être pour vous. Alors aujourd'hui, 29 juillet, c'est la journée internationale de l'ours. Ou du tigre. Alors lequel? Est-ce que c'est la journée internationale de l'ours ou est-ce que c'est la journée internationale du tigre? Vous avez la réponse, vous nous appelez tout de suite au 05 49 60 20 20. Bonne chance.
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0: Avant de découvrir quelle est la journée internationale de ce mercredi 29 juillet, je vous propose de retrouver Aude Razo pour votre rendez-vous anti-arnaque, hein, c'est pas vrai. Aude qui a recueilli le témoignage d'une personne qui a failli tomber dans un piège très élaboré. Bon, comme tous les pièges et toutes les arnaques, vous allez me dire, mais celui-là encore plus. Un faux appel du gendarme des télécoms, Aude.
3: Oui, et c'est bien qu'on en parle, parce que la police assure que cette arnaque tourne pas mal en ce moment. Tout commence avec un simple appel. Jean-Yves, notre victime, décroche. Au bout du fil, une dame lui dit qu'elle travaille pour l'ARCEP. L'ARCEP, ça existe vraiment, c'est le gendarme français des télécoms. Et donc l'ARCEP, soi-disant, lui annonce une mauvaise nouvelle. Jean-Yves a été victime d'usurpation d'identité. Quelqu'un a ouvert une ligne téléphonique à son nom chez SFR. Dans la foulée, le commissariat appelle. Et là, le faux inspecteur, puisque oui, c'est un faux, lui annonce que l'affaire est encore pire. Le nom de Jean-Yves apparaît dans un dossier de grand banditisme, une histoire de blanchiment d'argent. Il lui demande de surtout n'en parler à personne et lui dit que le procureur carrément va le contacter le lendemain.
0: Bon, comment est-ce que Jean-Yves a compris que c'était un piège ?
3: Eh bien, en fait, il ne suit pas les consignes. Il me dit, à ce moment-là, je suis plutôt déstabilisé, et ça se comprend. Donc, il parle de son histoire avec des amis. C'est là que l'un d'entre eux a le bon réflexe. Il lui dit d'aller à la gendarmerie. C'est ce que fait Jean-Yves. Et quand l'escroc, le faux procureur, l'appelle et que Jean-Yves lui dit « je suis chez les gendarmes », le malfaiteur raccroche aussitôt. Alors, quel est le but de tout ça? C'est quand même ultra élaboré, vous l'aurez remarqué. Tout ça, pourquoi? Eh bien, Jean-Yves, le faux inspecteur, lui a demandé son nom, son prénom, son adresse. L'ARCEP me dit aussi que les numéros de passeport sont ciblés, les signatures électroniques, bref, tout un arsenal qui permet à l'escroc d'usurper très facilement notre identité ou de nous cibler pour d'autres arnaques. Bon à savoir, l'ARCEP me précise qu'elle ne contacte jamais les consommateurs par téléphone, donc vous raccrochez.
0: Eh bien, attention à ces appels frauduleux du gendarme des télécoms. Merci beaucoup Aude Razo, c'est pas vrai. Le rendez-vous anti-arnaque tous les jours aux alentours de 8h15. Eddie Mitchell, un petit tour à Rio, au Brésil, ça vous dit? Bah c'est maintenant avec lui pour Rio Grande sur votre radio. Ici Poitou, bon réveil.

0: évidemment. Et on était plutôt raccord avec Eddie Mitchell. C'était Rio Grande sur votre radio ici Poitou. À 8h20, bonjour Rémi Amignalou-Beauvoir.
1: Bonjour.
0: Est-ce que vous chantez, vous ?
1: Oh oui, je chante.
0: Ouais, vous étiez en train de chanter Eddie Mitchell aussi, vous ? Bon,
1: Exactement.
0: Très bien. Rémi, qu'est-ce que vous faites là aujourd'hui ? C'est les vacances ? Qu'est-ce qu'on fait ?
1: Et non, c'est le travail pour ce matin.
0: Ah ! Et après ? Vacances ou pas vacances ?
1: Et après, on va profiter de la canicule un petit peu.
0: Oui, bah oui, pour rester à la maison surtout.
1: Exactement.
0: Bon, Rémi, est-ce que vous allez... vous avez un petit peu de temps pour vous rendre dans le 36 à la réserve zoologique de la Haute-Touche ?
1: Bon, on va le trouver, avec grand plaisir.
0: Parce que j'ai deux entrées à vous offrir avec vos deux paires de lunettes ici Poitou pour observer l'éclipse solaire du 12 août. Mais il fallait me dire aujourd'hui quelle est la journée internationale de ce 29 juillet. Est-ce que c'est celle du tigre ou de l'ours ?
1: Eh bien, c'est celle du tigre.
0: Eh oui, très bien.
1: C'est le tigre qu'on a à la maison.
0: Eh oui. Très bonne réponse. Alors, pour vous mettre sur... Alors, j'avoue que l'indice était valable sur les deux. C'était un peu le piège. Je vous avais dit, vous en avez même peut-être un en version miniature qui se balade à la maison. Alors, on peut penser à l'ours en peluche, mais on peut penser à qui d'autre par rapport au tigre ?
1: Eh ben, au chat.
0: Bah voilà, évidemment, vous en avez un, vous, alors.
1: Exactement.
0: Qui s'appelle ?
1: Pistache.
0: Pistache, oh j'adore, j'adore le petit nom du chat. Bon, et bah grâce à Pistache qui vous a mis sur la piste Rémi, vous irez à la réserve zoologique de la Haute-Touche.
1: Super, je vous remercie.
0: Et bah avec grand plaisir, je vous souhaite une belle journée et bon courage pour le boulot, à très vite.
1: Merci,
0: au revoir.
1: Aussi.
0: Merci Rémi, au revoir. Les gens d'ici, avec Sonia Brunet, elle vous emmène à la rencontre de ceux qui font des choses un petit peu originales dans la Vienne et les Deux-Sèvres. Et là, vous allez dans un petit village de la Vienne, à la rencontre de Laurette.
2: Bonjour, je m'appelle Laurette Houlier, dit plume dans le groupe des Vieux Crabes, bassiste.
3: Et les Vieux Crabes, c'est à Saint-Clair.
2: Tout à fait.
3: Il y a un truc important dans votre vie, la musique certes, mais aussi la moto.
2: Lors d'un burn-out dans les années 2000, on va dire, j'ai balayé un petit peu mon ancienne vie, donc travail, cadre de banque et puis familial, mari. Et donc, je me suis ouverte à la moto, passé le permis en 8 jours, dans le cadre d'association, donc rencontré Monsieur Serge Delannoy, qui est devenu mon compagnon de vie. On nous trace un chemin, et lorsque je me suis aperçue que c'était pas le chemin qui me correspondait, j'ai balayé ce chemin et j'ai pris une autre route. Avec la moto. Mariée à 18 ans, des enfants derrière, on se bat, on travaille pour acheter une maison, pour avoir je sais pas quoi d'ailleurs, parce que en fait ça me rendait pas heureuse, donc voilà. D'être un petit peu saltimbanque, la musique, ça vous transporte. C'est comme un exutoire, c'est, je sais pas, un rêve, enfin plein de choses, de faire partie, de rigoler, de, au lieu de rester sérieux dans un métier ou dans une vie personnelle, là au moins, on peut s'éclater tout simplement. Je me rappelle être parti en vacances, avoir fait 100 km et de se dire, on prend toutes les troisièmes routes à gauche. Fabuleux, on a rencontré des gens, c'était, faites ça, c'est top de top. On fait régulièrement des petites fêtes ici à Saint-Clair où on ramène des fois une centaine de motards pour 200 habitants. Les gens apprécient d'ailleurs, ce qui est plutôt original, un peu de bruit de Harley Davidson, il n'y a rien de mieux. Et les moteurs V8, c'est top de top.
3: Vous savez dépanner votre moto quand il y a un truc qui ne va pas ?
2: Alors, en plus d'avoir une Harley, j'ai eu ce qu'on appelle un chop. Donc chop, ça veut dire moto taillée à la hache, sans amortisseur, quasiment sans frein, sans lumière. Les premiers mois, j'en avais marre d'appeler les poteaux pour être dépanné. Donc du coup, oui, j'ai appris la mécanique et à me dépanner seul.
3: Et quand vous avez balayé le boulot dans la banque et la vie maritale précédente, vous aviez quel âge ?
2: J'avais 40 ans.
3: Des regrets ?
2: Aucun. Déjà professionnellement, parce que ça m'a ouvert plein d'autres portes. En fait, la vie, c'est une grande aventure. Il faut pas se fermer les portes de tout. Au contraire, il faut défoncer les portes pour voir ce qu'il y a derrière et savoir si c'est bien ou si c'est pas bien pour soi-même.
0: Eh ben, allons-y, défonçons les portes avec Laurette, dite plume, qui apparaît sur scène avec les Vieux Crabes sous une coiffe. Vous retrouvez cette habitante de Saint-Clair dans la Vienne sur ici.fr. Dans la chronique, les gens d'ici en podcast également sur votre application ici. Attention, si vous circulez en ce moment sur la A10 dans les Deux-Sèvres au niveau de Saint-Martin de Saint-Mexant, deux véhicules sont rentrés en collision entre Paris, dans le sens Paris Paris vers Bordeaux, donc en direction de Bordeaux tout simplement. Saint-Martin-de-Saint-Mexan, on est donc dans les Deux-Sèvres sur la A10 et ça peut boucher par ici. Allez, les Beatles pour la musique.

0: C'est écrit par George Harrison en pleine tourmente pour le groupe en 1969 et en septembre 2019, elle a été élue chanson des Beatles et des années 60, la plus diffusée en streaming au Royaume-Uni avec plus de 50 millions d'écoutes.
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0: Le sort des animaux en refuge près de Bordeaux, on en parle dans l'info d'ici.
5: Oui, car ils sont évidemment eux aussi menacés par les incendies qui continuent de sévir en Gironde. Le refuge SPA de Mérignac a ainsi dû être vidé de ses pensionnaires en urgence. Certains se retrouvent à Poitiers.
0: Eh bien, on en parle juste après le 90 secondes. L'info en français dans le monde, il est 8h30.
6: Une nuit calme sur le front de l'incendie en Gironde, dit la préfecture. Le feu est toujours stabilisé malgré plusieurs reprises de feu qui ont été rapidement traitées. Ce matin, le maire de Lège-Cap-Ferré appelle ceux qui veulent aider à ne pas prendre de risques en forêt et à ne pas gêner l'action des pompiers. Le combat n'est pas terminé, assure sur ICI Provence le préfet du Var. Alors que l'incendie du Gros Bessillon est officiellement fixé après 8 jours de lutte, entre 500 et 1000 pompiers restent mobilisés ces prochains jours. Une journée sous haute tension, 65 départements parmi lesquels la Gironde et une grande partie de la moitié nord de la France sont aujourd'hui en orange pour un risque élevé de feux de forêt. C'est ce que dit Météo France. Le reste du pays est en jaune. Et ça ne va rien arranger. Il va faire chaud. Aujourd'hui, 4e vague de chaleur avec 16 départements en vigilance orange canicule. L'Auvergne-Rhône-Alpes et la Bourgogne-Franche-Comté est concernée, tout comme la Gironde et les Landes. À quelques jours d'un week-end très dense de chassés croisés sur les routes, le bilan sécurité de l'Association des sociétés d'autoroutes. Les accidents mortels sont repartis à la hausse en 2025. 162 tués l'an passé, après un niveau historiquement bas en 2024. Et puis le jeune prodige français du cyclisme, Paul Sexas, fait son entrée dans le top 5 du classement mondial de l'UCI. À bientôt 20 ans, il a gagné 3 places après le Tour de France. Tadej Pogacar, Remco Evenepoel et Jonas Vingegaard sont sur le podium de ce classement.
5: Merci Cyril Ardo-Redon. Et dans l'info d'ici ce matin, on s'intéresse donc au sort des chiens et des chats, eux aussi menacés depuis près d'une semaine par la progression des incendies en Gironde. Le refuge secours et protection des animaux de Poitiers a récupéré 9 chiens et 5 chats en urgence à Mérignac, près de Bordeaux, Justine Clos.
7: C'est au calme à l'arrière du refuge que les nouveaux pensionnaires sont installés. Jean-Luc, un salarié, lui s'occupe des chiens. Il passe dans leur box pour les soigner, les laver et les nourrir.
8: Cindy. Afi. Mange-moi. Où êtes-vous ?
7: Ce soigneur essaie comme il peut de leur apporter un peu de réconfort.
8: Là, bon, je m'occupe d'eux. C'est-à-dire que, vu qu'ils sont plus chez eux actuellement, c'est-à-dire qu'on essaie de faire oublier qu'ils sont plus chez eux, qu'ils soient bien ici. Beaucoup d'amour, parce que bon, ils en ont besoin. C'est vrai que pour eux, c'est un changement, c'est-à-dire que bon, ils ne connaissent pas encore. On va dire, on essaye de voir qu'ils s'habituent à nous, tant qu'ils sont ici de passage. Nous, ça nous fait un petit peu plus de travail, mais bon, c'est pas grave, c'est pour eux, c'est le maximum.
7: Surtout après ce qu'ils ont vécu, Caroline Langlois les a évacués de Gironde ce week-end. Elle est partie en camionnette avec d'autres bénévoles, le coffre rempli de cages et de couvertures.
9: Nous, dimanche, quand on est arrivé, il y avait une fumée qui était très importante. Il y avait des cendres, en fait, qui volaient. Et puis, des personnes portaient des masques parce que l'air était quand même très chargé. Et en fait, faut savoir que le refuge est à peu près à 5 km de Bordeaux. Et le feu était à 15. Donc, nous, on était à peine 10 km du feu. Donc, il fallait, par sécurité, vraiment évacuer tout le monde.
7: Le refuge de Poitiers a récupéré une quinzaine de chiens et de chats, mais ils n'ont pas vocation à rester dans la Vienne.
9: Là, c'est vraiment du temporaire. Parce que le but du jeu, c'est pas qu'on les garde. Hein. On les gardera le temps qu'il faudra, ça bien évidemment. Mais le but du jeu, c'est de pouvoir les ramener ensuite là-bas. Mais en tout cas, le temps qu'ils vont être ici, c'est qu'ils soient bien.
7: Pour l'instant, personne ne sait combien de temps ces animaux vont rester. Peut-être une dizaine de jours, peut-être plusieurs semaines. En attendant, le refuge qui est saturé a besoin d'aide.
9: Quand on dit un refuge qui est plein, c'est des frais aussi qui sont pleins, parce qu'il y a les médicaments, il y a les frais de personnel, il y a les frais vétérinaires qui sont très importants. Donc si les gens peuvent nous aider pour ça, ça serait vraiment, vraiment chouette.
7: Par des dons financiers donc, mais aussi en déposant au refuge des jouets, des croquettes ou de la litière.
5: Et on vous a mis toutes les infos, et notamment ce dont le refuge a besoin, sur ici.fr.
0: Et dans le reste de l'actu et dans le journal de 9h, on reviendra sur ces incendies, toujours en cours en Gironde.
5: Et d'où reviennent tout juste une douzaine de pompiers des Deux-Sèvres. Vous entendrez le témoignage de l'un d'eux. On s'intéresse aussi au retour de la canicule et à ses conséquences sur nos factures d'électricité. Cela peut donner à certains des envies de fraude. Et attention, ça peut coûter très cher. La météo en Poitou, vous nous le confirmez, Dorian, il va faire très chaud aujourd'hui.
0: Oui, jusqu'à 40-41 degrés cet après-midi dans nos deux départements, Vienne et Deux-Sèvres. Ça va donc s'accentuer au fil des heures, avec déjà des températures qui montent assez haut ce matin. 17 degrés à Vouillé, ce que nous disait Stéphanie tout à l'heure sur la page Facebook ici Poitou. Pour Laurent, on relève entre 31 et 39 degrés cet après-midi, et 16 degrés tout près de Poitou ce matin, 17 pour Sylviane qui nous écoute aussi, et puis si je regarde les autres messages, 18,6 degrés à Chauvigny, c'est ce que nous dit Françoise ce matin sur la page Facebook ici Poitou, et puis pour Marie-Raphaël à Coué, 15,3 degrés, donc une moyenne de 15 à 18 degrés là à l'heure qu'il est. Ça va grimper en flèche tout au long de la matinée, ce qui fait qu'aux alentours de 11h on devrait avoir à peu près une trentaine de degrés un peu partout dans nos deux départements, et puis cet après-midi 40-41 degrés pour les maximales en plein soleil, à l'ombre, ça veut dire qu'en plein soleil, ça peut aller beaucoup plus haut, et puis un petit vent de sud-ouest au milieu de tout ça, qui souffle entre 10 et 15 km heure, et qui pourrait à nouveau nous ramener des petites odeurs de fumée venant de la Gironde. Donc pas de panique si vous sentez un petit peu le brûlé dans le Poitou cet après-midi. Et puis au milieu de tout ça, protégez-vous du soleil, hydratez-vous surtout si vous sortez, et puis essayez de garder la maison au frais pour éviter que ce soit à nouveau des fournées comme on a pu connaître ces dernières semaines. La canicule, elle devrait être un peu moins intense que ces derniers temps, puisque là, ça devrait durer juste 2 ou 3 jours et ensuite redescendre ce week-end.
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0: Vertige de l'amour, c'est Alain Bashung, et puis juste après, je vais vous demander c'est quoi votre petit plaisir de l'été. Commencez à y réfléchir, parce que Nathan, lui, il a la réponse.

0: Le vertige de l'amour d'Alain Bashung. Et puisqu'on parle d'amour, moi mon petit plaisir de l'été, c'est d'être en amoureux sur la plage, à manger une glace ou prendre un petit cocktail en fin de journée avec le coucher du soleil. Et pourquoi pas faire une petite séance photo aussi pour garder quelques beaux souvenirs, quelques belles images de cette période estivale et de ce coucher de soleil. Voilà, ça c'est mon petit plaisir de l'été à moi perso. Vous, c'est quoi le vôtre? Vous nous le dites sur la page Facebook ici Poitou, j'attends vos messages. Et en attendant, on a demandé à Nathan qui habite Bordeaux ce que lui il aimait faire l'été. Visiblement les vacances c'est pas son fort.
1: Cet été on peut me retrouver à Kidoland, c'est un super parc pour enfants, ça va être très sympa. Bonjour, je m'appelle Nathan, j'ai 21 ans, ça fait 15 ans que je suis sur Bordeaux maintenant. Mon petit plaisir de l'été, c'est vraiment de casser les codes de la Gen Z et de dire que même l'été, les jeunes d'aujourd'hui, ils travaillent, ils sont là pour faire de l'argent et on travaille, on n'est pas que des feignants et il y en a qui se lèvent le matin pour aller travailler.
2: Travailler dans quoi ?
1: Donc je suis animateur pour enfants, donc c'est pas forcément la branche qui gagne le plus. Mais c'est vraiment un métier où on se lève le matin, on se dit j'aime ce que je fais, donc forcément le temps passe plus vite et on aime aller travailler le matin et se lever.
2: Nathan, c'est pour financer peut-être un projet. Quel est ce projet ?
1: Moi, je suis en école de commerce en parallèle, donc forcément des écoles de commerce qui coûtent un petit peu cher, donc il faut financer tout ça en fait. On fait ça aussi pour voyager. Moi, j'ai la chance de voyager aussi avec mes parents cet été. Je pars 15 jours au Maroc.
2: Faites partie de ceux qui pensent que travailler c'est la vie, que l'épanouissement personnel passe par le travail.
1: Alors il y passe forcément puisqu'on passe les trois quarts de sa vie à travailler, donc il faut forcément, je pense, aimer ce qu'on fait. Moi, être animateur cet été, de travailler, c'est mon petit plaisir à moi.
0: Eh bien écoutez Nathan, si vous aimez travailler, continuez, on a besoin de toute façon de personnes qui travaillent l'été. Mais l'été c'est aussi synonyme parfois d'économie, on essaye de trouver des astuces pour gagner de l'argent sur le compte bancaire et surtout moins dépenser. Valère Coréard a quelques petites techniques à vous partager dans un instant, notamment quand vous allez faire les courses au supermarché.
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0: Avec Valère Coréard, on a une technique à vous partager ce matin. Oui, alors ça peut paraître bête, ça peut paraître logique, mais on n'y pense pas souvent. Bien vérifier les prix sur le ticket de caisse après être passé au supermarché, parce que c'est là qu'on peut faire des économies, Valère.
8: Je vous avais déjà parlé de l'importance de vérifier les prix sur les tickets de caisse. Il peut y avoir des erreurs, c'est pas tout

0: un fait exceptionnel, bien sûr c'est rare, hein, mais enfin ça arrive. Alors, la loi dit dans son article 211-1 du Code du commerce, qui prévoit ce cas de figure, hein, qu'en cas de différence, le consommateur est en droit de demander le prix le plus bas affiché, sauf erreur évidente. Bon, un grand cru à 50 centimes ou une tondeuse électrique à 10 euros, on se doute qu'il y a un petit souci. Mais enfin, si c'est une erreur, j'allais dire, normale, qui n'est pas évidente, bah, demandez qu'on vous applique le prix le plus bas. Hein. Et si vous vous en rendez compte plus tard, à la maison, vous retournez au magasin et vous demandez votre dû à la clé, quelques dizaines d'euros d'économie par an. Bien sûr, quand je dis une erreur normale, non, c'est une erreur anormale.
1: Bon, à condition surtout de s'en rendre compte, de le prouver et aussi de demander son ticket de caisse, parce qu'aujourd'hui, on n'est plus obligé d'avoir un ticket à la sortie de la caisse.
0: C'est pas faux. À ce propos, une auditrice m'a écrit sur mon mail parisidéséconomies@radiofrance.com. C'est Marie-Noël. Et elle a une astuce. Elle me dit, personnellement, je fais mes courses en supermarché et j'utilise automatiquement la scanette pour scanner les articles. Donc, je vérifie en même temps le prix affiché. Du coup, pas de surprise ni vérification. Alors, merci Marie-Noël parce que c'est effectivement un excellent moyen de vérifier les prix. Au passage, si vous constatez régulièrement des erreurs dans votre magasin habituel, faites un signalement sur Signal Conso. Hein. C'est un bon moyen de défendre nos droits de consommateurs. Mais voilà, vous savez désormais comment économiser quelques dizaines d'euros par an minimum en vérifiant bien les prix sur le ticket de caisse ou en scannant directement vos produits. Je suis sûr que vous pouvez même demander à vos enfants un petit coup de main, ça va les occuper. J'ai essayé, ils aiment bien tirer avec le scanner sur les produits qu'on met dans le chariot. Voilà, si vous aussi vous avez des bons plans budget comme Marie-Noël, pensez à m'écrire parce qu'à la fin ça aide tout le monde. Mon mail c'est parisidéséconomies@radiofrance.com.
1: Ce sera fait, merci beaucoup Valère Coréard. Pierre Demar, nouveauté ici Poitou, je pense à vous.

0: 8h47, vous écoutez Ici Poitou avec cette nouveauté, Je pense à vous, c'était Pierre Demar. Des rythmes et des mélodies créolisées, voilà ce qui vous attend demain à Poitiers. Alors non, ce n'est pas la compagnie créole qui vient, c'est encore mieux. 6 musiciens qui vont mettre le feu au centre socio-culturel de Beaulieu dans le cadre de l'opération Poitiers l'été. C'est le bal chaloupé avec Tanguy qui est chanteur, musicien et qui est avec nous ce matin. Bonjour Tanguy.
1: Bonjour, ici Poitiers, comment ça va?
0: Mais ça va très bien et vous?
1: Ouais, ça va très bien.
0: Bon, eh ben, je suis ravi de vous accueillir Tanguy. À quoi on doit s'attendre du coup demain si on vient vous écouter dans ce bal chaloupé? Déjà, c'est quoi un bal chaloupé?
1: Un bal chaloupé, c'est le nom de notre groupe qui exerce depuis 10 ans maintenant. Plutôt un groupe issu de la scène bordelaise. Et on s'amuse à faire le tour du monde un peu avec plusieurs styles différents, entre musique d'Amérique latine, un peu de musique d'Afrique de l'Ouest. Et on a aussi des morceaux malgaches. Et le but, en fait, de tout ça, c'est de faire des compositions et de faire danser tout le public avec nous, faire chanter. Et de s'amuser avec les gens pour faire danser. En gros, c'est un bal à l'ancienne, mais 2.0.
0: Ouais, le but, c'est juste de danser et de s'amuser.
1: Voilà, exactement.
0: Et dans ces compositions que vous proposez, on mêle plusieurs styles musicaux dans un seul et même morceau?
1: Non, après, on garde quand même l'essence d'un rythme qu'on a relevé. Après, moi, j'écris les paroles en français ou en espagnol. Et on a plusieurs styles, mais dans plusieurs morceaux. On ne lâche pas 3 styles avec un seul morceau.
0: Et justement, qu'est-ce qui vous attire et qu'est-ce qui vous plaît depuis tant de temps dans ces rythmes, ces mélodies un petit peu créolisées, comme on le disait en introduction?
1: Ce qui nous attire le plus, nous, c'est plutôt de vendre les concerts et de gagner beaucoup d'argent, surtout. C'est ça. c'est ça qui nous stimule. Non, je plaisante. Ce qu'on aime bien, c'est ce partage. Le rapport à la danse, le partage, les rencontres, le fait de pouvoir en fait partager des choses qu'on a préparées à la maison et voir si ça marche sur scène. Le fait aussi de se donner la liberté de parce que j'ai pas dit aussi, mais il y a un petit côté improvisation, jazz, aussi une touche d'humour dans tout ça. Ce qu'on aime là-dedans, c'est partager ce moment de fête avec le public.
0: Le bal chaloupé, donc dans le cadre de Poitiers l'été, ce sera demain jeudi 30 juillet, centre socio-culturel de Beaulieu. Ouverture des portes 18h, début du concert 19h30. Tanguy, si vous aviez allé un mot ou une phrase pour nous convaincre absolument là de venir demain soir, qu'est-ce que vous diriez maintenant à 8h50?
1: Je dirais... c'est une bonne question. Je dirais, tu dis que tu aimes les fleurs et tu leur coupes la queue.
0: Ouais.
1: Tu dis que tu m'aimes, alors j'ai peur un peu. Rendez-vous 19h30, c'était Jacques Prévert. Rendez-vous 19h30 demain, vous allez voir, vous ne serez pas déçus, on va bien s'amuser.
0: Et ça prouve déjà toute la poésie qu'il y aura donc demain soir sur ce bal chaloupé, centre socio-culturel de Beaulieu à Poitiers. Merci Tanguy d'avoir été avec nous.
1: Merci beaucoup, à bientôt.
0: Belle journée à vous, merci Tanguy. Et puis juste avant, entre 17h30 et 19h, vous aurez aussi des animations proposées par le musée Sainte-Croix pour vous faire attendre ce grand concert, ce bal chaloupé à 19h30. Tragedy, les Bee Gees sur votre radio ici Poitou. Avant de retrouver le docteur Kierzek pour votre consultation matinale, votre petit point santé. Et ce matin, le docteur Kierzek va vous faire un point sur comment passer des vacances zen et surtout tenir votre journal de gratitude. C'est quoi un journal de gratitude par rapport à la santé? Même moi, j'en sais rien. On apprendra ça dans 4 minutes après les Bee Gees.

0: Merci Poitou avec les Bee Gees et Tragedy à 8h55. Le moment de retrouver le docteur Kierzek pour votre consultation matinale. 3 lignes par jour pour des vacances zen. C'est ce que vous propose le docteur dans votre journal de la gratitude. Mais qu'est-ce que c'est exactement ?
1: Bonjour à toutes et à tous, vous êtes en vacances, vous allez bientôt l'être, enfin du repos, du temps libre, du soleil, et pourtant parfois cette fameuse pression à être heureux gâche tout. On en attend tellement de ces 15 jours qu'on finit par stresser, courir après les activités et rentrer encore plus fatigué qu'au départ. Alors comment faire le vide et vraiment profiter? Je vous propose un outil tout simple, c'est gratuit et c'est scientifiquement prouvé, c'est le journal de gratitude, une pratique qui a des effets spectaculaires sur notre bien-être mental. Et les vacances justement, c'est le moment idéal pour s'y mettre. Le principe est simple, chaque jour, vous prenez un carnet, un cahier par exemple, et ou même une application, ça existe sur votre téléphone, et vous écrivez 3 choses pour lesquelles vous êtes reconnaissant. Ça peut être tout petit, la fraîcheur de la piscine, le rire de votre enfant, un bon repas ou le coucher de soleil. L'important, c'est de le faire régulièrement et de prendre le temps de ressentir cette gratitude. Pourquoi ça marche ? Tout simplement parce que notre cerveau a un biais naturel. Il retient plus facilement ce qui va mal que ce qui va bien. C'est ce qu'on appelle le biais de négativité. Et le journal de gratitude, lui, c'est la gymnastique inverse, c'est la gymnastique du bonheur. En vous forçant à noter les petits plaisirs, il va vous inviter et inviter votre cerveau à les remarquer et à les mémoriser.
0: Bon, au final, c'est presque trop simple. Alors, est-ce que c'est vraiment efficace? Et la science a-t-elle prouvé quelque chose là-dessus, docteur?
1: De très nombreuses études en psychologie positive le montrent. La pratique régulière du journal de gratitude diminue le stress et l'anxiété de 20 à 30%, améliore la qualité du sommeil, augmente le sentiment de bonheur et de satisfaction dans la vie. Et au niveau cérébral, en fait, ça stimule la production de dopamine et de sérotonine. Vous savez, ce sont ces neurotransmetteurs du bien-être. C'est comme un antidépresseur naturel, sans ordonnance et sans effet secondaire. Alors, il y a des petites règles à respecter. Choisissez un moment fixe dans la journée pour ne pas l'oublier, idéalement le matin au réveil. Vous allez bien démarrer la journée. Ou au contraire, le soir avant de se coucher, pour réfléchir à sa journée. Prenez un vrai carnet, éventuellement votre téléphone, mais moi j'aime bien le côté écrire à la main, c'est plus puissant. Soyez précis, ne notez pas « je suis reconnaissant pour ma famille », mais « je suis reconnaissant d'avoir ri avec mon fils quand il a raté le plongeon », et ne vous forcez pas, vous allez voir, ça va venir tout seul. Et ce petit rituel, c'est un petit rituel que vous pourrez prolonger après les vacances, c'est vraiment un cadeau que vous vous faites. Allez, bon été, bonne santé, à l'écoute d'ici bien sûr.
0: Et voilà, faites votre petit journal de la gratitude, merci beaucoup Docteur Kierzek, moi je m'y mets, et là, dès 9h, dès que j'ai fini. Allez, merci docteur, à demain.
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4: 8h59, moi je vous laisse là, on se retrouve demain matin dès 6h pour se réveiller à nouveau ensemble. Et je passe la main là entre 9h et midi à Anthony Terrade. Salut Anthony.
5: Bonjour Dorian, bonjour tout le monde.
4: Comment allez-vous?
5: Parfaitement, je suis en forme, très heureux de vous accompagner pour ce mercredi. On va parler musique ce matin avec Frédéric Gissot.
4: Ouais.
5: La folie des tribios de bandes, c'est donner l'occasion de revoir un artiste disparu sur scène. Par exemple Johnny, on peut le revoir sur scène aujourd'hui,
4: oui,
5: sous une autre forme.
4: Je pense par exemple au Goldman, je sais pas si c'est
5: exactement.
4: Un peu ça, mais les
5: ouais.
4: Goldman qui reprennent les tubes de Goldman et qui font des concerts à l'Arena Futuroscope notamment. Voilà, la folie des tributes qui s'accentue d'année en
5: véritable année. Succès. Merci beaucoup Dorian.
4: Vous
5: retrouvez, comme vous l'avez dit, demain matin dès 6h.
4: Et bah à demain.
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5: La première sur l'info locale, ici Poitou. Bienvenue, il est 9h. Bonjour Christophe Tourné.
6: Bonjour Anthony, bonjour à tous.
5: Avec vous.
6: Ça fait maintenant une semaine que les pompiers luttent contre le méga-feu qui ravage la Gironde. Méga-feu qui semble être désormais fixé puisqu'on reste ce matin sur une surface de 42 000 hectares brûlés. Même si plusieurs départs de feu ont eu lieu hier, un enfer qu'ont combattu pendant 6 jours, une douzaine de pompiers des Deux-Sèvres. Parmi eux, le lieutenant Pierre Jumeau, il est sapeur professionnel au SDIS 79. Outre les dimensions hors normes de cet ogre de feu, il retient aussi l'expérience humaine vécue en Gironde.
7: Ça laisse des traces. Le retour à la vie normale nécessite du temps. Après, c'est individuel, hein. Chacun fait son cheminement dans son coin, mais l'avantage de toujours travailler en équipe et de rester en contact, ça permet de continuer à avancer. Effectivement, on a vu des choses qui sont hors normes, des choses qui sont exceptionnelles, parfois tragiques. Il faut les assimiler, il faut continuer à avancer. Même si on a l'impression de ne pas avoir fait grand-chose par rapport à la taille de la catastrophe, on a quand même participé, on a quand même fait du mieux qu'on peut et on a clairement à notre petit niveau, on a clairement tout donné. Et le stade de décompression, on a eu la chance, nous, notre détachement de Deux-Sèvres, de se voir mettre à disposition un camping qui avait été évacué. Et les gens qui étaient reconnaissants de l'action des pompiers sur un autre camping qui avait failli disparaître, nous ont ouvert leur établissement, nourri, logé. C'était vraiment, ça nous a permis de passer une nuit sereine avant le retour. C'était vraiment hyper sympa de leur part. Et cette générosité-là, ça fait chaud au cœur.
6: Une cinquantaine de pompiers des Deux-Sèvres sont toujours en renfort en Gironde. Il y a aussi des pompiers de la Vienne. L'incendie est donc stabilisé et ne progresse pas, selon le dernier point de la préfète de Gironde. Pour autant, les pompiers ont fait face à 14 reprises de feu sur des zones qui avaient déjà été parcourues par le feu. Et on a craint que la quatrième vague de chaleur ne complique encore un peu plus la situation aujourd'hui. Les opérations de solidarité se poursuivent donc pour les sinistrés, mais aussi pour toutes les personnes évacuées et accueillies dans des centres d'urgence. Des équipes de Niort-Agglo ont ainsi emmené hier au parc des Expos de Bordeaux des lits et du matériel de couchage. Des collectes se poursuivent aussi dans le Poitou, qu'elles soient à l'initiative de communes, de clubs sportifs ou de particuliers. La solidarité est immense et c'est aussi ce qu'il faut retenir de ces incendies en Gironde.
5: Et voilà qui ne devrait pas franchement améliorer les choses. 16 départements vont passer en vigilance orange canicule dès ce midi.
6: Oui, ce sera notamment le cas des Landes et de la Gironde. On passe en jaune pour la Vienne et les Deux-Sèvres, et ce sera d'ailleurs la journée la plus chaude de la semaine, avec des températures qui vont toutefois localement avoisiner les 40 degrés. Des pics de chaleur qui risquent de faire grimper votre facture d'électricité si vous faites tourner toute la journée votre ventilateur ou votre climatiseur. Et attention, si la tentation de frauder sur votre compteur Linky vous traverse l'esprit, cela peut coûter très cher, jusqu'à 375 000 euros d'amende pour escroquerie et 75 000 euros pour vol d'énergie. Et avec ces fameux compteurs Linky, c'est beaucoup plus facile de repérer les fraudeurs, explique Sébastien Dumas. C'est le directeur général de SRD, le principal gestionnaire de la distribution d'électricité dans la Vienne.
8: les fraudes ont toujours été là, hein, compteur Linky ou pas compteur Linky. Et donc, aujourd'hui, on a les moyens, avec le déploiement Linky, de lancer des algorithmes à grande échelle qui permettent effectivement de détecter ces fraudes qui étaient plus difficilement détectables sur les anciens compteurs où on avait en général deux relèves par an, là où aujourd'hui on a une relève quotidienne. Et donc, on a des algorithmes qui détectent des anomalies de consommation entre avant la fraude et après la fraude. Évidemment, on fait des constats par des agents assermentés et systématiquement, on dépose plainte auprès du procureur.
6: SRD qui estime que la fraude au compteur Linky représente chaque année entre 300 et 600 millions d'euros au niveau national. Gare aux fraudeurs, attention aussi aux cambrioleurs dans la Vienne. C'est la préfecture qui lance cet appel à la vigilance à la veille des départs en vacances des Aoussiens. Les vols avec effraction ont en effet fortement augmenté depuis le début de l'année, plus 21% en zone police et plus 17% en zone gendarmerie. Vous avez toute une série de conseils avant de partir. On vous les a mis sur ici.fr. Dans les Deux-Sèvres, la sécheresse s'accentue et ce sont désormais quasiment les deux tiers du département qui sont en alerte renforcée. Ça concerne toute la moitié nord des Deux-Sèvres, mais aussi les bassins de la Boutonne et de l'Aume-Couture au sud. De nouvelles restrictions de l'usage de l'eau entrent en vigueur ce matin. Elles sont détaillées bassin par bassin sur le site de la préfecture des Deux-Sèvres. Et puis nous sommes le 29 juillet et dans la Vienne, c'est une date qui marque un triste anniversaire. Ça fait en effet aujourd'hui 8 ans, jour pour jour, que Tiphaine Véron a disparu au Japon. Cette poitevine âgée de 36 ans voyageait seule et se trouvait dans un hôtel de la ville touristique de Nikko, à 150 km de Tokyo. Ses proches se sont rendus sur place dans l'espoir de voir l'enquête enfin avancée. C'est à lire sur ici.fr.
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6: La météo en Poitou, Anthony Terrade.
5: Eh bien, nous sommes à nouveau en vigilance jaune pour canicule ce mercredi à partir de midi avec un pic à 40 degrés attendu dans l'après-midi. Le quatrième épisode du type depuis fermé, il va falloir subir et se protéger toute la journée. Rester à l'ombre, s'hydrater régulièrement, prendre des nouvelles fréquemment de nos proches les plus vulnérables à ces fortes chaleurs. Nous vous rappelons qu'avec ça, la région est plus que concernée par le risque incendie. On n'y échappe pas dans la Vienne et les Deux-Sèvres. Donc restons responsables dans nos gestes. En moyenne, plus tard dans la journée, 38 degrés à Châtellerault, Saint-Mexant-l'École, Mel, 37 degrés pour Niort, Thouars, Villemain, Vivonne, Civray ou encore Chauvigny, et puis 36 degrés à Poitiers. Et cela ne descendra pas en dessous des 20 degrés la nuit prochaine avec orages et pluies attendues. Merci beaucoup Christophe, on vous retrouve à 10h pour toute l'info.
6: A tout à l'heure.
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5: Très belle journée, très heureux de vous accompagner. Il est 9h06 et nous entendons Indochine, troisième sexe.

0: 9h10, accompagné d'Indochine, troisième sexe.
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0: Bonjour tout le monde, très heureux de vous accompagner jusqu'à midi. On prépare votre été dans le Poitou ensemble, histoire aussi de refaire un tour de ce qui s'est fait de mieux et qui continue de se faire sur votre radio locale. Vous aimez aller en concert, à la rencontre de vos artistes préférés? Bien aujourd'hui, c'est la mode des tribute bands. Immense spectacle hommage qui reprennent les plus grands artistes, les plus grands tubes de légende. En Poitou, ils sont nombreux à vous faire rêver sur scène. C'est notre sujet ce matin au micro de Frédéric Gisseau.
3: Bonjour Julien Lavergne.
4: Bonjour.
3: Merci d'avoir accepté mon invitation. Vous êtes tourneur de spectacle, l'entreprise s'appelle AZ Prod. On a l'habitude de travailler avec vous comme pas mal de radios du groupe ici. Et c'est vrai que parmi les spectacles qui tournent, il y a beaucoup de tributes. C'est pour ça que je voulais consacrer cette émission à ce phénomène. Phénomène que vous avez vu apparaître il y a longtemps ?
4: Il y a 15 ans maintenant, mais il y a 15 ans, c'était quelques spectacles qui tournaient, plutôt rares. Je crois que un des premiers vraiment à avoir eu un succès et tourné régulièrement en France, c'est The Australian Pink Floyd Show, un groupe qui tourne dans le monde entier et qui reprend tout le répertoire Pink Floyd.
3: On rappelle ce principe des tributes ?
4: C'est rendre hommage à un groupe musical qui n'existe plus ou qui n'existe ou qui est plus formé, en tout cas qui ne tourne plus. Ça, c'était vrai au départ. C'est moins vrai puisqu'il y a encore des artistes qui tournent. Un exemple, les ondes de la semaine peut-être, ou des derniers jours, Céline Dion.
3: Ouais.
4: Céline Dion a des tributes, ou en tout cas des concerts qui rendent hommage à sa carrière, à son répertoire.
3: Alors Goldman, c'est un phénomène, on en parlera aussi, parce que c'est absolument incroyable. Il y a aussi Balavoine, pas mal d'artistes des années 80, et puis des artistes d'avant, évidemment. L'idée, c'est une forme de fidélité à un répertoire qui traverse les années.
4: Oui, c'est ça, c'est de reprendre le répertoire. Et parfois, il y a aussi des petites variantes, en fait, sur ces tributes bandes, où on a plutôt des spectacles hommages ou des spectacles musicaux qui retracent la carrière d'un artiste. Michael Jackson, par exemple, a des spectacles. Il y en a un qui tourne à Londres depuis longtemps, qui est plutôt une forme de comédie musicale ou de spectacle musical avec le répertoire de Michael Jackson.
3: Ça a été le cas aussi avec Michel Sardou, avec son spectacle, évidemment inspiré des comédies musicales américaines. Ce phénomène des tributes, ça nous vient d'Australie. C'est pour ça que vous aviez parlé d'Australian Pink Floyd tout à l'heure. C'est vraiment là que c'est né, les tributes. Et puis aujourd'hui, c'est partout, quoi.
4: Je crois que ça a mis un petit peu de temps à venir en France. Parce que le mot tribute, déjà, n'est pas forcément évident à comprendre pour un Français, alors qu'en Angleterre, enfin
3: le
4: terme anglais, c'est hommage, donc il n'y a pas d'ambiguïté. Si on avait appelé ça des spectacles hommage, enfin, une histoire de notoriété aussi, le naming de ce test esthétique-là n'était pas évident à comprendre et a mis du temps à arriver en France.
3: C'est une bonne affaire pour un producteur, monter un tribute aujourd'hui?
4: Oui, je crois, oui. Enfin, tous ne fonctionnent pas, mais après, la problématique parfois, et Goldman, un exemple, c'est que parfois, d'un seul coup, il y a beaucoup de tournées qui se montent en même temps, et forcément, ça se fait un peu concurrence sur certaines villes.
3: Ouais, pour certains artistes, il y a d'autres artistes où il n'y en a pas tant que ça. Pink Floyd, je crois qu'il y en a au moins deux. Goldman, il y en a deux ou trois qui tournent. ABBA, il y en a aussi, on y reviendra. Est-ce qu'il y a un lien, et on va essayer de développer ça aussi au cours de l'émission, avec la nostalgie? Vous êtes nostalgique, vous, des groupes que vous n'avez peut-être pas pu voir dans votre jeunesse?
4: Je crois qu'on l'est tous. Si on aime la musique, si on aime le spectacle, le live, on est forcément nostalgique de pouvoir écouter en live des artistes ou des groupes qui n'existent plus, ou en tout cas qui tournent.
3: On consacre l'émission ce matin aux tributes.
0: Avec votre invité Julien Lavergne, un rendez-vous à suivre jusqu'à 10h avec vous Frédéric Gisseau. Il est 9h15 et vous écoutez ici Poitou avec ce tout nouveau titre de Céline Dion avant son arrivée en France pour 2 mois de concert à Paris en septembre et en octobre. Ça s'appelle Bonjour, Pardon, Merci, un titre coécrit avec l'aide d'Icar.
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0: Bonjour, pardon, merci. Le nouveau titre de Céline Dion, il est 9h18. Vous continuez de suivre cette belle émission qui vous emmène sur scène ce matin au plus proche de vos artistes et chanteurs préférés. Le sujet des tributs de bandes. Céline Dion en a plein, hein, des tributs de bandes qui la représentent. C'est au micro de Frédéric Gissot pour Ici Poitou.
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2: Un des premiers groupes qui a suscité c'est un lapsus, parce qu'on parlait de biopic avec vous, Julien Laverne. Je rappelle que vous êtes tourneur des spectacles d'AZ Prod, un tribute. Il y a un lien avec les biopics, évidemment, c'est les Beatles. On parle de cette folie des tributes, qu'on voit dans toutes les programmations musicales de toutes les grandes salles de France. Les Beatles, c'est le groupe qui a fait connaître les tributes en France. On peut dire ça comme ça, ou c'est un résumé un peu rapide?
3: Non, c'est bien ça. C'est le, ça s'appelle les Rabbits. Ils se sont fait connaître, ils ont assuré la première partie de Pascal Obispo vers les années 2004, je crois. Et c'est ça qui a mis en lumière et en avant ce groupe qui existe toujours, qui continue toujours à tourner et qui rend hommage aux Beatles. Et là, il y a différents tributs en fait. Il y a des tributs qui rendent hommage sur la partie vraiment purement musicale. Les Rabbits, ça va au-delà de ça. C'est aussi la mise en scène. Ils ont les perruques comme les Beatles de l'époque. Donc ils vont vraiment dans l'environnement et dans l'univers des Beatles. Le côté musical, mais aussi le côté très scénographique.
2: Et si on s'intéresse aux groupes internationaux, The Australian Pink Floyd Show, The Dire Straits Experience, ABBA Mania, ce sont des spectacles qui remplissent les salles, mais c'est fou.
3: Oui, encore plus sur les pays anglo-saxons, peut-être un petit peu moins en France comparé, mais aujourd'hui ça représente dans notre programmation, c'est pratiquement 30% de notre programmation est dédiée aux tributes de bandes.
2: 30% de la programmation?
3: Certaines années, oui, bien sûr. Ouais.
2: C'est beaucoup hein, quand même, c'est un véritable beaucoup. Phénomène, et puis vous le disiez, ça fait 15 ans, donc ça s'installe vraiment dans le paysage musical. Si on parle de Queen, là il y a un truc assez incroyable, parce qu'il y a une personnalité emblématique, Freddie Mercury. Il y a beaucoup de groupes qui sont basés sur la musique, d'ailleurs soit Pink Floyd, mais Queen, c'est quand même l'interprétation et la personnalité de Freddie Mercury qui emporte tout, quoi.
3: Sur un tribut de Queen, si le chanteur n'a pas la gestuelle de Freddie Mercury, n'a pas l'environnement de Freddie Mercury, je ne suis pas sûr que ça fonctionne en fait. Là, il n'y a pas que la musique, il y a aussi l'artiste, le leader du groupe Queen, qui est hyper important. Et effectivement, on en parlait tout à l'heure, mais... Un des succès des tributes de Queen, je crois aussi, c'est le biopic qui a peut-être remis et relancé le fait de vouloir découvrir l'univers de Queen. Mes enfants ont découvert Queen à travers le biopic et écoute Queen. Voilà, c'est un exemple, mais je crois que c'est ça aussi le succès des tributes.
2: C'est un exemple intéressant parce que c'est quand même un ténor qui est sur quasiment 4 octaves. Il faut assurer. Je pense à Gary Mullen qui a la voix et la gestuelle de Freddie Mercury avec le spectacle One Night of Queen, Wembley 86. Ce spectacle aussi mythique qu'on retrouve d'ailleurs dans le biopic. Et lui, il fait tout pour tenter de lui ressembler. Hein.
3: Oui, c'est vraiment.
2: Quand on le croise dans la rue, on se dit pas ce garçon ressemble à Freddie Mercury.
3: Non, il y a une vraie performance artistique du chanteur. Ça va au-delà de la voix, il y a vraiment la gestuelle qui est là. J'ai rencontré des gens qui avaient eu la chance de voir Queen et Freddie Mercury et me dit, on le sait que c'est pas Queen, mais vraiment on est transporté, on se rappelle le concert qu'on avait vu il y a si longtemps.
2: Est-ce qu'on est transporté parce qu'on a vraiment aussi envie d'y croire?
3: Oui, je pense aussi, on y va.
2: On n'est pas dupes, mais on a envie d'y croire.
3: On a envie de se laisser porter pour écouter le live de Queen ou de tous ces groupes.
0: Mais ils vous ont fait rêver, ils continuent de le faire ce matin à la radio. Vous ne partez pas bien loin, ça continue ici avec vous, Frédéric Gissot, aux côtés de votre invité Julien Laverne. Nous allons entendre un artiste qui a ses propres tributes aussi, hein, qui est représenté sur scène dans des tributes. C'est Joe Dassin, par Guillaume Ibode notamment, qui a créé le spectacle Souviens-toi, il s'appelait Joe Dassin. Et bien vous savez quoi, on va entendre Il était une fois nous deux d'ici quelques instants.
4: L'Institut Pasteur œuvre pour un monde en meilleure santé. On en parle dans un instant avec Florence Desparmet, chargée des relations avec les testateurs.
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0: Allez, je vous l'ai promis, d'ici quelques minutes, vous entendrez Jo Dassin, Il était une fois, nous deux. Mais avant, on vous donne la parole sur ces tributes, justement, concerts que vous êtes allés voir sur scène, des troupes qui vous ont rappelé des souvenirs d'artistes disparus ou même parfois encore en vie. C'est au micro de Frédéric Gissot.
2: Chanteur, musicien, il en faut sur la scène pour ces fameux tributes dont on parle ce matin avec vous. Julien Laverne, vous êtes tourneur de spectacles AZ Prod, vous êtes basé en Touraine, mais vous faites tourner des spectacles dans toute la France, y compris dans le Poitou, évidemment. On parlait un peu de nostalgie tout à l'heure. Il y a des groupes que vous auriez aimé voir et que vous avez raté quand vous étiez jeune, ou alors parce que vous êtes arrivé trop tard. Ça nous arrive tout
3: non,
2: ça.
3: Il y a encore des groupes qui existent d'ailleurs, mais que je n'ai pas vu, que j'aurais, voilà, Cure... j'ai vu Cure. Mais de produire Cure, y a des groupes comme ça emblématiques. Je pense qu'un jour, Cure aura un tribute.
2: Oh ben, ça me paraît, oui, assez incontournable. D'autant qu'on est beaucoup dans les années 70 et beaucoup aussi dans les années 80.
3: La nostalgie de ces époques-là, en fait, qui traversent des générations, est de plus en plus présente. Sur un petit pas de côté, mais sur les années 90, il y a 10 ans, refaire vivre les années 90 en live, ça marchait pas. Aujourd'hui, ça fonctionne. C'est-à-dire qu'il y a des temporalités comme ça.
2: Il y a toujours un décalage, quoi.
3: Il y a toujours un décalage. Et puis, ces générations actuelles qui font découvrir leurs enfants. Enfin, il y a des passages de générations sur la musique.
2: Alors, il y a des artistes qui sont plus là depuis un certain temps. On pense à Edith Piaf, on pense à Aznavour, qui ont leur tribute. Artiste plus contemporain, plus récent, Balavoine, qui suscite un engouement des décennies après sa disparition, qui est assez fascinant. Et puis, il y a le phénomène Goldman, quoi. Ça, c'est un des symboles aussi des années 80.
3: Oui, et puis Goldman est l'artiste français...
2: Plébiscité, les plus diffusés,
3: les plus écoutés, et il ne tourne plus, il ne tournera pas. Donc il y a aussi une logique aussi de consacrer des spectacles et des tournées qui lui endommagent.
2: Et justement, comment il vit ça, Jean-Jacques Goldman? Est-ce qu'il il donne son aval, il dit c'est ok pour que tel ou tel groupe reprenne mon répertoire, ou est-ce qu'il a rien à dire dans ce cas? Comment ça marche?
3: Non, il n'a pas forcément de choses à dire. Il est propriétaire de ses droits d'auteur, etc. Mais la diffusion, l'interprétation reste libre. Mais je crois qu'il est plutôt satisfait que sa musique traverse les époques et continue à être jouée en live dans des salles. Voilà, je pense qu'il est plutôt satisfait, bien sûr.
2: Jean-Jacques Goldman continue à écrire, à composer, puisqu'il prépare le nouveau titre de Céline Dion pour sa tournée à l'Arena Défense à Paris. Il y a des groupes, évidemment, qu'on ne voit plus sur scène. Je pense à Queen. Abba, un petit truc sur Abba quand même. Là, on est plus dans les années 70 et on a l'impression que c'est un groupe inoxydable.
3: C'est repris, en électro, Abba est repris et rejoué, ça traverse les générations. Il y a eu la comédie musicale il y a 10 ans, un peu plus de 10 ans, Mamma Mia aussi, qui a joué à Paris, qui a joué en tournée. Le film Mamma Mia, la comédie musicale est aussi issue du film, qui continue d'être joué dans plein de pays, dans plein de capitales, comme à New York ou Londres. Donc l'univers Abba fait partie de notre patrimoine musical, mondial d'ailleurs.
2: Ouais, et puis il y a le spectacle à Londres, avec les avatars des quatre interprètes d'Abba, qui est... Une salle de spectacle créée pour un tribute, c'est quand même unique comme aventure.
3: Encore une fois, on est dans le patrimoine musical et comme tout patrimoine, ça se conserve, ça s'entretient, ça se diffuse. Voilà, c'est je crois que c'est ça aussi le tribut, c'est certains performent parce qu'il y a le côté patrimonial musical.
2: Et puis il y a des émissions comme The Voice sur TF1 où il y a beaucoup de jeunes artistes qui font leurs armes avec ces répertoires aussi. On reprend des chansons qui ont 40, 50 ans parfois. Ça donne une nouvelle jeunesse aussi, ça. Ça attire un autre public.
3: Ça permet aussi d'attirer les jeunes générations à découvrir ces artistes qui ont été diffusés il y a quelques années.
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0: Il était une fois, nous deux, vous l'appréciez, on vous l'offre ce matin avec Joe Dassin.
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0: À vos côtés également sur la route, vous restez prudents, attention à ce véhicule en panne sur la Nationale 147 en direction de Poitiers à hauteur de Fleuré particulièrement. Et puis toujours cette chaussée dégradée sur la Nationale 149 à Parthenay en direction de Nantes cette fois-ci. Vous rencontrez d'autres difficultés sur la route, vous pouvez composer à tout moment le 05 49 60 20 20. Ici Poitou vous accompagne, que vous soyez à la maison ou sur la route, vous restez bien évidemment extrêmement prudent. Ici Poitou à 9h32, on reprend cette émission sur les tribus de bandes, accompagné de Julien Lavergne. Il est producteur de spectacle, vous avez forcément assisté à l'un de ses concerts tribute en hommage à notre artiste. Il est au micro de Frédéric Gissot.
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3: On prend son billet, l'attente est longue, l'attente est forte aussi pour aller voir ces tributes, ces spectacles hommages à des artistes qu'on apprécie particulièrement, en tout cas dont le répertoire nous fait vibrer. Julien Lavergne, vous faites partie de ces tourneurs qui proposent ces spectacles dans les grandes salles de spectacle de France. Vous êtes tourneur chez AZ Productions. Est-ce qu'on va chercher quelque chose de l'ordre de l'illusion quand on est dans un spectacle hommage, un tribute ?
4: Oui, inévitablement, c'est fait partie de l'illusion. On le sait que c'est pas le ou la vraie. Le spectacle, on parlait de Céline Dion, c'est un peu l'actualité Céline Dion, mais il y a Génération Céline qui est un spectacle qui lui rend hommage. Quand ça a commencé, il y a pas, voilà, Céline Dion ne faisait plus de concerts. Là, depuis quelques jours maintenant, elle en refait. Mais il y a aussi le côté difficile d'avoir des places. Donc, ces spectacles là permettent aussi à un public de pouvoir écouter Céline Dion, du Céline Dion en live.
3: Alors, il y a pas mal de commentaires hein, sur la page Facebook. Brigitte qui nous dit qu'elle a vu un tribute de Queen exceptionnel. Il y a quelqu'un d'autre qui nous dit bah Pink Floyd c'était super. Goldman j'ai pas aimé. Peut-être parce que personne ne peut remplacer Jean-Jacques Goldman. Alors là, quand on va chercher Jean-Jacques Goldman, forcément sur ce type d'hommage, on peut être que déçu, j'ai envie de dire. Faut pas aller chercher forcément l'artiste, mais plutôt l'univers, les chansons, l'ambiance, la musique.
4: C'est ça. Bah moi, Goldman, on le fait depuis le début dans toutes les villes où on travaille, et je trouve que c'est plutôt un joli spectacle. Évidemment, c'est pas Jean-Jacques, mais l'interprète est plutôt bon. Et puis il y a tous les titres qui sont là, c'est que des tubes.
3: Et puis il y a par exemple Sébastien qui nous dit qu'il a vu deux fois d'ailleurs cette expérience, ravi à chaque fois. C'est rigolo parce qu'il y a un côté performance quand même dans ces tributes aussi. Les artistes qui se mettent dans la peau d'eux, bah ils ont intérêt à assurer, ils ont une sacrée pression.
4: Il faut pas décevoir effectivement les groupes qui sont choisis en tribute sont des grands groupes en général quand même. On parle que des groupes qui ont une dimension parfois planétaire comme Queen ou ABBA, et effectivement il ne faut pas décevoir le public, donc les performances sont importantes.
3: Qu'est-ce qu'on va chercher justement vous quand vous allez voir un tribute? Évidemment c'est forcément un artiste qu'on apprécie, dont on apprécie le répertoire, mais on sait qu'on va pas voir l'artiste lui-même. On va chercher quoi quand on prend un billet pour un tribute?
4: Alors là, je vais faire une généralité, mais on va chercher aussi l'émotion, l'émotion ensemble, en famille, entre amis, ou avec des gens qu'on connaît pas, de se retrouver dans un même lieu, au même moment, parce qu'on l'a choisi, parce qu'on l'a déterminé, et qu'on veut se divertir. C'est du divertissement. Et le live, à l'heure où l'ère de la digitalisation, de ces choses-là, de cette vie quotidienne qui change et qui est perturbée, je crois que le live, le spectacle vivant, reste ancré sur le vivre ensemble et le partage d'émotions.
3: Et c'est encore quelque chose de très tenace. On arrive encore à remplir des salles malgré la période très compliquée qu'on a vécue avec la pandémie Covid, avec la suspension. Ça a été douloureux cette période-là.
4: On était le premier secteur à être arrêté, le dernier à reprendre. On s'attendait à mettre des années à pouvoir retrouver un rythme d'avant Covid, et finalement c'était très vite. Et en tout cas pour ce qui concerne AZ Prod, mais qui est un peu le cas général sur le territoire français, nous on a doublé le nombre de spectacles proposés. On en fait 110, 120, on en fait 250, et les salles sont plutôt pleines et bien remplies. Donc il y a plus de spectacles, plus de publics. Donc on voit que l'émotion et le divertissement du live fonctionnent, et les tributes aussi explosent parce que le secteur du live explose, en tout cas prend beaucoup de place dans la vie quotidienne des gens.
0: Et il reste des choses à dire sur ces tributes avec vous, notamment Frédéric Gissot, jusqu'à 10h. Et puis vous évoquiez Queen et ce tribute en hommage au groupe et notamment à Freddie Mercury. Bien, vous savez quoi, j'ai préparé un cadeau pour vous. Queen Radio Gaga, juste après ça.
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0: Ici Poitou vous offre vos titres préférés, c'était Queen Radio Gaga. Il est 9h42, est-ce que vous savez ce qu'est un tribute? Eh bien nous avons demandé à Julien Lavergne, il est invité de Frédéric Gissot.
1: Julien Lavergne, vous êtes notre invité ce matin, vous êtes tourneur AZ Prod et vous faites tourner des spectacles, dont des spectacles de tribute, hommage à des artistes français ou internationaux, des artistes ou des groupes. Justement, je vous propose d'accueillir Stéphane Potier, bonjour.
2: Bonjour.
1: Vous êtes le directeur de l'Arena Futuroscope. Très rapidement, cette Arena a trouvé sa place dans les grandes salles de France avec de plus en plus de tributes à Poitiers. C'est un phénomène que vous comprenez vous-même, Stéphane Potier ?
2: Je vais pas le comprendre ou pas le comprendre. Nous, on prend, hein, vous savez, quand on exploite une salle de spectacle et qu'on nous propose des dates dans notre calendrier, et on est ravis. Donc, tributes ou pas tributes, on est preneurs. Et d'ailleurs, je remercie Julien Lavergne qui fait un travail formidable en tant que promoteur pour l'Arena Futuroscope. Donc nous, oui, les tributes, c'est un genre, il a son public et on est ravis d'avoir des tributes à proposer à notre public de la Vienne.
1: Est-ce que vous pensez que c'est un phénomène effet de mode ou est-ce que c'est vraiment quelque chose de durable, l'idée de se retrouver dans une salle ensemble pour écouter de la bonne musique ?
2: Bah, durable, je pense que c'est durable parce que c'est ça surfe sur la nostalgie et la nostalgie dans tous les, je dirais dans tous

0: dans tous les secteurs, et quelque chose qui fonctionne et qui apporte ou qui apporte du bien et du bien-être, je dirais, aux gens en général. Donc c'est un marché aujourd'hui qui est plutôt à peu près bien structuré, et donc il trouve son genre à travers ce genre de tribute. Mais c'est un petit peu comme ce qu'on peut voir dans certains théâtres à Londres, notamment, où des comédies musicales sont installées depuis 20 ans. Donc là, c'est de la tournée sur de la nostalgie, et je crois que ça fait du bien à tout le monde. Et qu'on aime ou qu'on n'aime pas, c'est un genre qui plaît au public.
1: Vous validez, Julien Lavergne, les commentaires de Stéphane Potier sur l'effet nostalgie. Et puis c'est un fait, quoi, ça marche, ça remplit. Hein.
2: Oui, bien sûr, je valide complètement. Et puis les spectacles qui sont proposés sont qualitatifs. En fait, c'est aussi ça le succès des tributes. C'est que il y a eu certains groupes qui étaient peut-être un peu moyenne gamme, on va dire, il y a très longtemps, qui pratiquaient les tributes. Aujourd'hui, on est sur des grosses productions où il y a autant de matériel technique embarqué que de gros artistes français. On a des tributes avec 4, 5, 6 semi-remorques de matériel. Donc la partie technique, scénographique, vidéo, est aussi importante dans ces tournées-là.
1: Stéphane Potier, il y a un tribute qui est passé chez vous à l'Arena Futuroscope qui vous a particulièrement marqué ou qui a marqué l'histoire de la salle ?
0: Alors, qui m'a particulièrement marqué, oui, il y a des tributes qui sont de très très bonne qualité, en effet, comme le relève Julien. Donc, les tributes autour de Queen qui sont assez intéressants, parce que généralement, on se retrouve avec un Freddie Mercury quasiment sur scène. Après, on a apprécié le tribute de Balavoine parce que c'était une production un petit peu plus locale. Voilà, qui m'est marqué particulièrement, non, mais en tout cas qui rencontre un public. Les tributes de Goldman sont autour de Jean-Jacques Goldman sont très très très qualitatifs et rendent les gens toujours très heureux. Donc voilà, c'est un genre qui marche bien et qui, en tout cas, à chaque fois que le public rentre dans la salle et repart, a plutôt le sourire. Donc nous, on est très heureux comme ça.
1: Ouais, et puis du bonheur en ce moment, on le chope, hein, on le laisse pas passer parce que
0: exactement.
1: Ça vous file entre les doigts, comme dirait Michel Jonas. Merci Stéphane Potier d'avoir témoigné dans cette émission. Vous êtes le directeur, l'heureux directeur, devrais-je dire, de l'Arena Futuroscope. On va continuer à discuter avec vous, Julien Lavergne, parce que la question d'être heureux, la question de l'émotion, c'est sûrement ça qu'on vient chercher dans les tributes.
3: Oui, on en discute après. Julien, Claire, Hélène, vous restez avec nous. Frédéric Gissot, accompagné de votre invité, Julien Lavergne.

0: Julien Clerc. Allez, il est temps de partager les derniers instants avec Julien Lavergne, producteur de spectacle Tribute. Vous découvrez ce que c'est ce matin à la radio ici Poitou et c'est à votre micro Frédéric Gissot.
1: Se retrouver au même endroit, à la même heure, devant le même spectacle, on a le même billet, peut-être même qu'on a le même disque à la maison que tous les gens qui nous entourent. C'est un peu le principe du tribute, c'est revivre une émotion qui nous a fait vibrer il y a quelques années. Et Julien Lavergne, vous êtes tourneur à AZ Prod et ces spectacles, évidemment, vous les faites tourner, enfin un certain nombre d'entre eux, et évidemment. C'est marrant parce qu'il y a pas mal de groupes qui font des tributes, qui parlent d'expérience et c'est même dans le nom, hein, Tramp Experience, The Dire Straits Experience, Depeche Mode Experience. Ça veut dire quelque chose, ça veut dire qu'on ne leurre pas le public, on vit une expérience autour du répertoire.
2: Oui, c'est ça. Je crois qu'effectivement, c'est aussi le succès des tributes, c'est de refaire vivre une expérience, soit qu'on a déjà vécu. Moi, j'ai rencontré des gens qui avaient eu la chance de voir Pink Floyd en vrai, en live, il y a longtemps, qu'on était voir Australian, parce que ce concert-là les avait marqués, donc ils sont venus voir un peu sceptiques à The Australian et qui ont fermé les yeux, qui sont souvenus du concert qu'ils avaient vécu il y a très longtemps et qui étaient enchantés de l'expérience. Et ils ont tous parlé d'expérience.
1: C'est une expérience et il suffit parfois de fermer les yeux, la ressemblance est assez bluffante parfois.
2: Oui, c'est ce que recherchent aussi ces tournées-là, c'est se transporter le public. Et qu'on puisse se dire c'est les vrais en fait, c'est d'aller chercher d'être le plus proche de la vérité.
1: On compte beaucoup de ces tributes sur une saison de programmation musicale. Il y a des groupes qui sont très fédérateurs, qui entraînent toujours une espèce de comme ça de petite communauté. Au fond, les fans des Beatles, les fans des Pink Floyd. D'ailleurs, qui disent les Floyd souvent.
2: Ouais, ça c'est vraiment les groupes emblématiques en fait, qui ont marqué nos dernières décennies, Pink Floyd. Ouais, il y a d'autres groupes qui ont des gros succès et qui n'ont pas forcément encore le succès en tribute. Là, on commence à avoir un tribute Depeche Mode. Depeche Mode remplit des stades, mais le tribute est encore peut-être peu tôt. Voilà, peut-être que dans quelques
1: dans
2: années.
1: Dans 5 ans, allez. Il y a U2, un tribute.
2: Il y a un tribute U2, ouais. Qui commence à performer. Mais voilà, je crois qu'on n'est encore pas Pink Floyd, les Floyd, puis le groupe n'existe plus. Hein. Ça, c'est aussi quelque chose qui fait que c'est rare de pouvoir écouter du Pink Floyd en live.
1: Est-ce qu'il y a de l'émotion, justement? Parce que l'émotion, elle repose évidemment sur le répertoire, sur l'interprétation et puis sur l'histoire intime qu'on a avec la chanson, le morceau.
2: Oui, c'est le côté nostalgique et quand on parle de nostalgie, on parle forcément d'émotion, soit parce qu'on était ultra fan de ce groupe-là, quand on était jeune ou plus jeune, soit parce que parfois certains morceaux, certains titres ont marqué une vie, que ce soit le bonheur ou des déceptions, etc. et qu'on a besoin ou l'envie de l'écouter en live.
1: Alors justement, puisqu'on parle d'émotion, il y a un cas particulier, c'est le cas du spectacle Hologramme d'Abba. Là, ce sont les vraies voix des artistes, contrairement à la plupart à tous les autres tributes, en fait, on peut le dire. Le show est techniquement parfait, la salle Abba Arena a été construite exprès. Et alors le groupe a eu l'idée géniale, Waterloo, c'est l'Eurovision en 1974, ils nous la refont pas. Ils diffusent carrément l'épisode qui est passé à la télé. Et ça, je trouve que c'est une idée géniale parce que du coup, on replonge vraiment en 1974. Et du coup, ça suscite une émotion et on est saisi parce qu'on s'y attend pas du tout. Ça fait partie des trucs plutôt étonnants. Est-ce qu'il y a un groupe que vous aimeriez voir en tribute qui vous fait rêver?
2: Oui. J'aurais adoré voir Bowie sur scène. J'ai eu la chance de voir un spectacle qui rendait hommage à Bowie, qui a été joué à Québec. On était sur la première, c'était la création. On est invité par le producteur, qui malheureusement n'est pas parti en tournée puisque le succès n'a pas été au rendez-vous. Mais peut-être là aussi, peut-être que c'était un peu tôt. C'était juste avant le Covid. Et c'était peut-être encore un peu tôt pour Bowie. Et dans quelques années, je suis sûr qu'on aura un joli tribute très bien fait sur Bowie.
1: Un peu de temps, c'est la patience. Merci Julien Lavergne d'être passé par le studio d'ici Poitou. Belle journée, à bientôt.
0: Et merci à vous Frédéric Gissot également pour cet entretien que vous retrouvez facilement sur ici.fr et l'application ici. À suivre l'info en Poitou et partout ailleurs, c'est à 10h avec Christophe Tourné.
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7: Bonjour.
8: Bonjour les filles. Adèle, tu as 10 ans. 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
7: Des maths, du français et de la géographie.
8: Adèle, je te souhaite de passer une bonne matinée à l'école. À bientôt.
7: À bientôt.
9: Bonne journée, ma journée.
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0: Louane nous accompagne ce matin avec son titre « Chien », vous l'entendez ici.
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0: La première sur l'info locale, bienvenue, il est 10h. Toute l'info avec vous, Christophe Tourné.
2: Le mercure va une nouvelle fois atteindre des sommets aujourd'hui avec des températures proches des 40 degrés. La Vienne et les Deux-Sèvres vont basculer en vigilance jaune canicule à partir de midi. Ce sera d'ailleurs la journée la plus chaude de la semaine. La bonne nouvelle, c'est que le mercure va redescendre ensuite et on ne devrait pas connaître de vigilance orange ni rouge. Cette fois-ci, vos prévisions complètes dans un instant. Cette nouvelle vague de grosse chaleur n'arrange évidemment pas du tout la situation de nos cours d'eau et de nos nappes phréatiques. De nouvelles restrictions entrent même en vigueur ce matin dans les Deux-Sèvres. Ce sont désormais les deux tiers du département qui sont placés en alerte renforcée.
0: Et pendant ce temps, les incendies se poursuivent en Gironde.
2: Selon le dernier point effectué ce matin, le feu s'est stabilisé et n'a pas progressé au-delà des 42 000 hectares détruits, avec toutefois parfois des départs de feu dans des zones où les flammes avaient été éteintes. Des milliers de personnes sont toujours évacuées et accueillies dans des gymnases ou des parcs expo transformés en centres d'accueil d'urgence. Niort-Agglo acheminer des lits et du nécessaire de couchage pour 150 personnes. Et un peu partout dans le Poitou, les collectes se poursuivent pour aider les sinistrés ou l'accueil des personnes évacuées. Des tracteurs avec des tonnes à eau sont aussi partis de la Vienne ce matin. C'est ce qu'annonce la Confédération Rurale 86. On a aussi une pensée pour les animaux qui sont aussi victimes des fumées et de la propagation des flammes. Le refuge SPA de Mérignac a ainsi dû être vidé en urgence de ses pensionnaires à quatre pattes le week-end dernier. Une quinzaine de chiens et de chats sont hébergés depuis à Poitiers. Le refuge en appelle du coup à la générosité pour nourrir et accueillir ces animaux dans les meilleures conditions. Le reportage est à retrouver sur ici.fr. Et puis attention aux cambrioleurs dans la Vienne. C'est la préfecture qui lance cet appel à la vigilance à la veille des départs en vacances. Les vols avec effraction ont en effet fortement augmenté depuis le début de l'année. Plus 21% en zone police et plus 17% en zone gendarmerie. Vous avez toute une série de conseils avant de partir. On vous les a mis sur ici.fr.
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2: La météo en Poitou, on va vite recommencer à chercher la fraîcheur, Anthony.
0: Ouais, c'est ça, nous sommes à nouveau en vigilance jaune pour canicule ce mercredi à partir de midi avec un pic à 40 degrés attendu dans l'après-midi. Quatrième épisode du type depuis fermé, il va falloir se protéger, rester à l'ombre, s'hydrater régulièrement et prendre des nouvelles fréquemment de nos proches les plus vulnérables à ces fortes chaleurs. Nous vous rappelons qu'avec ça, la région est plus que concernée par le risque incendie. On n'y échappe pas dans la Vienne et les Deux-Sèvres, donc restons responsables dans nos gestes. En moyenne, plus tard dans la journée, 38 degrés à Châtellerault, Saint-Mexant-l'École et Mel, 37 degrés pour Niort-Thouars, Villemain, Vivonne, Civray et Chevigny, et 36 degrés à Poitiers. Et puis cela ne descendra pas en dessous des 20 degrés la nuit prochaine, avec des orages et de la pluie attendue. C'est ce que nous annonce Météo France. Vous suivez l'évolution tout au long de la journée en écoutant votre radio ici Poitou. Merci beaucoup Christophe, très belle journée.
2: Et à demain.
0: Prochain point sur l'information, ce sera à vivre sur votre radio à 11h.
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0: Jean-Jacques Goldman, envolez-moi.

0: Jean-Jacques Goldman, envole-moi, c'est votre radio ici Poitou.
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0: Et on sait que vous êtes gourmand, tous les jours on s'installe à table, il n'est jamais trop tôt pour déguster le meilleur du Poitou. Frédéric Gissot est allé à la rencontre d'Emmanuel Rapeau, propriétaire de la ferme du Marat, long héritage familial à Chauvigny. Et aujourd'hui, elle nous attend donc dans son adresse, accompagnée des chèvres. Vous pouvez même faire du yoga avec les chèvres. Emmanuel est une amoureuse de la nature et elle nous en parle ici jusqu'à 10h30.
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0: Début de cette rencontre après Charlotte Cardin, The Way Without.

0: Charlotte Cardin, The Way Without.
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0: Elle a choisi de reprendre l'affaire familiale qui dure depuis plusieurs décennies maintenant. Emmanuel Rappeau s'installe et répond à toutes les questions de Frédéric Gisseau. Vous écoutez Ici Poitou, belle matinée avec le soleil.
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3: Direction la ferme du Marat, on est sur la commune de Chauvigny, on est donc à l'est de Poitiers. Emmanuel Rappeau, bonjour et bienvenue.
4: Bonjour Marie Gisseau.
3: Si on remonte l'histoire de l'exploitation, il faut s'arrêter à l'année 82.
4: Oui, c'est le début, c'est le commencement tout début. 82, oui, c'est ça. 82, c'est donc ma mère et son frère, donc Marie-Hélène et Jean-Claude, qui ont monté l'atelier Caprin et transformation fromagère à la ferme.
3: Et ça se poursuit ? Ça se transmet et ça reste dans la famille.
4: C'est ça, ça se transmet, ça continue depuis 82, ouais.
3: Vous, vous arrivez à quel moment ?
4: Moi, j'arrive avec mon cousin Arnaud en 2017. Et puis, ben là, 2026, donc maintenant, avec une super équipe de salariés qui m'accompagne. Donc, c'est chouette.
3: Et vous êtes seule à la tête de l'exploitation, officiellement ?
4: Officiellement, en termes
3: de responsabilité.
4: Ouais, voilà, c'est la passation, là, c'est cette année, ouais.
3: Comment vous avez vécu ce moment ? C'est un accomplissement ? C'est une charge, quand même, pour vous ?
4: Bon, c'est une charge, mais une charge qui est sympa et sur laquelle je suis super bien accompagnée. Donc ça se passe super bien.
3: Vous avez une chouette équipe de jeunes gens, hein ?
4: C'est des jeunes qui sont super impliqués, super motivés. Donc, c'est vraiment un plaisir de travailler avec eux. Donc, que du bonheur.
3: Combien de jeunes ?
4: Quatre.
3: Quatre, ouais. Jeunes qui s'occupent de combien de chèvres aujourd'hui ?
4: Alors, on a 160 chèvres aujourd'hui. Comme ça, ça n'a pas changé. Toujours le même nombre de chèvres. Et on transforme toujours tout le lait que produisent les chèvres tous les jours.
3: Ferme à taille humaine. Vous aimez ces journées, aucune ne ressemble à l'autre.
4: Bah, c'est ça qui est super. C'est la diversité, c'est l'adaptabilité. Cet après-midi, on a beaucoup de monde qui va venir avec des gens tous différents, des adultes, des enfants. Et puis voilà, la diversité des gens qu'on va rencontrer et de pouvoir leur expliquer notre métier, c'est ça qui est chouette.
3: Vous aimez beaucoup transmettre.
4: Oui, c'est vrai.
3: Non, mais il y a des gens qui aiment leur boulot, mais qui sont pas très à l'aise pour communiquer. Vous, vous aimez ça. Vous aimez parler de la manière dont vous élevez vos chèvres, de la manière dont vous faites vos fromages. Vous ouvrez régulièrement les portes de l'exploitation.
4: Ben, on aime pouvoir montrer comment on travaille, montrer notre différence aussi avec d'autres types de fabrication de fromage, montrer pourquoi on a choisi de travailler comme ça, l'expliquer, et expliquer aussi aux plus jeunes pourquoi c'est important de continuer à manger local, à manger des produits fermiers, au lait cru, à expliquer pourquoi on a choisi de travailler comme ça. Oui.
3: Si on remonte un petit peu le fil, parce qu'il y a les fromages qu'on mange, la qualité, il faut aller la chercher un petit peu plus haut, c'est-à-dire il faut aller chercher aussi dans les conditions de vie, les conditions, oui, d'élevage et l'alimentation de votre troupeau.
4: Ben, c'est de la fourche à la fourchette, comme on dit. C'est depuis la terre, l'exploitation des terres, la production des fourrages, jusqu'à la production du lait, la transformation des fromages, c'est vraiment un tout. Et ça, on y tient vraiment à ce que ce soit tout du début à la fin.
3: Est-ce que vos chèvres mangent la même chose toute l'année ?
4: Alors non, parce que le foin change toute l'année. Après, elles mangent du foin qu'on produit sur la ferme, en grande partie des céréales qu'on produit sur la ferme aussi. Et puis après, ça varie selon le foin qu'on arrive à leur faire. On espère toujours du mieux possible, mais c'est pas l'année dernière, par exemple, ça n'a pas été simple.
3: C'était compliqué à cause, ouais, d'un printemps un peu pourri.
4: Oui, oui, à cause de beaucoup trop d'eau à un moment, pas assez à un autre, donc ça a été assez compliqué, oui.
3: Et là, cette montée assez soudaine des températures, comment c'est vécu par vos chèvres ?
4: Alors, bah, c'est un peu comme nous, hein, ça fait un peu coup de chaud, un peu rapide, un peu compliqué. Après, le seul avantage, c'est qu'au moins on va pouvoir faire un petit peu de foin plus tôt que ce qu'on avait espéré. Après, bon, bah, il faut qu'il y ait de l'eau quand il faudra aussi pour qu'on puisse en refaire d'autres. Mais oui, là, comme tout le monde, ça fait un peu bizarre, là, ce petit coup de chaud.
3: Ouais. Vos chèvres, elles sortent ou elles sortent pas ?
4: Là, on est en train de leur faire une aire d'exercice pour qu'elles puissent sortir, on espère cet été, qu'elles puissent aller un petit peu à l'extérieur.
3: Ça va changer quoi pour elles ?
4: Pour elles, juste aller prendre un petit peu l'air. Le but, c'est pas forcément de faire du pâturage. Nous, on a choisi plutôt d'avoir un système où on leur produit le foin qu'elles mangent, mais pas qu'elles aillent pâturer. C'est un choix. Mais par contre, on aimerait qu'elles puissent aller prendre un petit peu l'air et le soleil.
0: Emmanuel Rappeau, micro de Frédéric Gisseau. Et vous restez avec nous, on continue cette discussion avec des nouveautés, notamment dans leur ferme, des nouveaux fromages, des nouveaux tests. On en parle après Florent Pagny. Bienvenue chez moi.

0: compagnie, bienvenue chez moi. Une nouveauté à écouter sur votre radio ici Poitou. Il est 10h20 et on continue de discuter avec Emmanuel Rapeau de la ferme du Marat à Chauvigny. Elle est l'invité de Frédéric Gissot.
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11: La ferme du Marat est présente sur deux marchés de la Vienne, à Chauvigny et à Poitiers le samedi matin. Et vous pouvez vous rendre sur place. Emmanuel Rapeau, vous êtes la patronne de la ferme du Marat. Vous faites aussi parfois des expérimentations. Il y a des fromages qu'on retrouve, quoi qu'il arrive, hein, toute l'année.
12: Oui, on a quand même nos incontournables qui ne changent pas. Mais on essaye, c'est vrai, de proposer quelques produits un peu plus à deux saisons. Là, on a essayé la raclette cet hiver. C'était très, très, très, très sympa.
11: C'était une nouveauté. Hein.
12: Oui, c'est une nouveauté. On a essayé ça à l'automne et on est très contents du résultat. On a bien travaillé le côté filant de la raclette. C'était vraiment bien comme produit. Donc là, on a arrêté la production pour cette année, on reprendra à l'automne. Et puis, voilà, maintenant, le soleil étant là, on va repartir sur la feta.
11: Alors, feta de chèvre, chez vous, forcément, élevage de chèvre. Comment ça se fabrique, la feta? Il y a une technique particulière?
12: Il y a une technique, oui, une technologie, une recette particulière pour faire de la feta, qui est un petit peu entre l'atome et le fromage lactique classique, c'est un peu entre les deux. Mais on en a fait déjà depuis quelques années pour l'été, ça fonctionne bien aussi, c'est vraiment un produit estival chez nous, hein, mais ça fonctionne bien, ouais.
11: Et puis il y a les mini crottins,
12: toujours,
11: qui sont faciles pour l'apéro, par exemple.
12: Ouais, toujours les petits fromages apéritifs, après toujours la gamme classique de bûche, chablis, voilà, tout ce qui est fromage lactique classique, toujours les tomes. La nouveauté de l'année dernière, mais qu'on continue parce qu'elle est très appréciée, c'est les petites tomates au fenugrec.
11: Je confirme, c'est délicieux.
12: et puis voilà, il y a comme ça quelques petits ajustements qu'on fait au fur et à mesure de l'année entre les produits, ouais.
11: Et puis il y a différents affinages. Vous proposez toujours du frais, du plus affiné, etc., etc. Hein.
12: Alors ça, on y tient. Oui, il y a toujours essayé de proposer des affinages différents pour essayer de coller au goût de chacun. Toujours proposer des fromages plus affinés, plus frais, autant qu'on peut.
11: La vente directe, c'est très important pour vous.
12: Ah oui, vente directe, c'est plus de la moitié de notre chiffre d'affaires. C'est les marchés, c'est nos clients qu'on voit en direct. On a les retours tout de suite en direct de nos clients, certains qui nous suivent depuis le début, quasiment. Donc, c'est vraiment notre cœur de métier et de circuit de vente.
11: Ouais. Et quand vous dites les retours des clients, qu'est-ce que vous en faites de ces retours? Ça peut faire évoluer un petit peu les produits?
12: Ah bah oui, ça peut faire évoluer, ça peut orienter un peu. Par exemple, avant de faire les raclettes, on proposait beaucoup les tomes pour faire fondre. Et puis, certains clients nous disaient, bon, c'est bien, c'est sympa, mais c'est vrai que ça file pas trop. Donc, on a vraiment, après, avec ces retours-là, essayé de travailler une autre technologie de fromage pour vraiment coller à ce qu'ils recherchaient, à savoir, dans les croques ou les raclettes, vraiment un produit qui fond, quoi.
11: Donc, ça, c'est un produit qu'on va retrouver...
12: L'hiver prochain. Ah oui, l'hiver prochain,
11: c'est ça. Il y a la partie fromage, il y a une petite partie transformation de viande aussi.
12: On fait un petit peu de transfo viande, un petit peu de conserve, oui, de viande de chèvre. Donc rillettes, terrines et pâtés.
11: Qu'on va retrouver à la ferme.
12: Principalement à la ferme. On en a un tout petit peu sur les marchés, mais pas beaucoup, parce que c'est pas pratique à transporter. Principalement à la ferme.
11: Ça marche, ça, la terrine de chèvre, parce qu'on n'est pas forcément très habitué à cette viande sous cette forme-là.
12: C'est pas le plus simple, à essayer. Enfin, il faut que les gens se lancent. Après, les recettes ont été étudiées avec un transformateur qui est dans le Nord-Vienne. Donc, on a vraiment travaillé pour que ce soit, que ça colle à ce qu'on recherchait. Mais c'est vrai que c'est pas évident de passer le pas entre nous, vendeurs de fromage, et après consommer de la chèvre. C'est pas facile.
11: On vous retrouve donc le samedi matin sur les deux marchés de Chauvigny et de Poitiers. Vous avez des projets pour les mois à venir, puisque vous avez repris il n'y a pas très longtemps maintenant, c'était cette année 2026, l'exploitation.
12: Alors là, les projets, bon, dans l'ordre, on a en effet, comme on vient de dire, les ateliers, les journées portes ouvertes, ensuite les ateliers qu'on refera cet été, les marchés de producteurs cet été, et puis après on a donc une salle qu'on vient juste de terminer, et dans laquelle on va imaginer quelques animations pour cet été. On imagine quelques repas à la ferme, des soirées, on va essayer de travailler un petit peu ça, des spectacles aussi avec le Look is Ozot à Chauvigny. Enfin, on a plein d'idées, plein de choses dans les tuyaux.
11: Plein de projets à suivre sur votre compte Facebook, La Ferme du Marat. Je rappelle que vous êtes sur la commune de Chauvigny. Merci beaucoup, Emmanuel Rapon.
12: Merci à vous.
11: À bientôt.
12: À bientôt.
0: Et écoutez, plus en détail sur l'application ici et ici.fr, La Ferme du Marat à Chauvigny avec Emmanuel Rapon. À suivre, comment enlever le gras d'une sauce, d'un plat en sauce? Eh bien, on en parle dans les astuces de Mamama, c'est avec Pierre Nusse.

0: Molten Boy, c'est Bronski Beat sur votre radio ici Poitou. Elle est avec Pierre Nus qui s'installe plongé cet été dans les astuces de ma maman, là où les remèdes les plus malins se cachent entre les traditions d'antan, les secrets de placard. Et nous partons donc en Alsace ce matin où on aime les bons petits plats mijotés, il paraît, Pierre.
1: Ah oui, mais pour nos plats si généreux, on a parfois une couche d'huile ou de graisse jaune qui stagne à la surface de la sauce ou du bouillon. En plus d'être peu appétissante à l'œil, cette pellicule rend la dégustation lourde et ça peut être difficile à digérer. J'étais en train d'essayer de l'enlever à la petite cuillère, mais maman est arrivée, elle m'a engueulé. J'enlevais plus de sauce que de gras. Voici sa technique de la louche glacée. Vous voyez quand vous mettez vos restes au frigo et que la couche de gras remonte à la surface ? Bah là, c'est pareil. Le gras est moins dense que l'eau. Il remonte donc systématiquement à la surface avec le temps. Mais à chaud, c'est compliqué de faire le tri. Alors prenez une grande louche en métal, dans laquelle vous placez des glaçons et un peu d'eau froide. Passez très délicatement le fond de la louche à la surface de la soupe ou de la sauce. Seul le cul de la louche doit toucher le gras. Et vous verrez ce gras se figer instantanément sous la paroi froide de la louche et y rester collé. Vous enlevez ce gras figé avec un essuie-tout et vous recommencez l'opération jusqu'à ce que la surface soit nette. Et pourquoi ça marche ? Ma maman m'explique que c'est grâce au point de solidification. Ah ! Au contact du métal refroidi par les glaçons, le gras perd brutalement ses calories et change d'état. Il passe de liquide à solide, enfin bon, semi-solide. Et comme il devient visqueux et collant, il adhère au métal froid comme de la colle. Ça vous permet de le soulever proprement sans emporter une seule goutte de bouillon. Et si vous n'avez qu'une louche en inox, ça fonctionne aussi, mais c'est moins conducteur. Il faudra la reglacer plus souvent. Merci, ma maman.
0: Merci à elle. Et puis, on retrouve toutes ces astuces sur l'application ici et ici.fr. Je vous parle d'un festival qui a lieu dans la Vienne. Un festival à ne pas manquer tout au long de l'été. Ce sera juste après Michel Fugain, le Big Bazar, la fête.

0: La fête. Vous faites la fête avec nous, Michel Fugain et le Big Bazar.
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0: On vous propose concerts et spectacles gratuits avec le Festival Itinérance de Grand Poitiers. C'est un rendez-vous au cœur du patrimoine poitevin jusqu'au 29 août. On découvre en famille ou entre amis des artistes et leurs créations hors des lieux culturels habituels, comme du théâtre de marionnettes dans un prieuré de Jaunet-Marigny, de la musique à l'étang communal de Savigny-les-Vescots ou au musée du Vitrail de Curzé-sur-Vonne. Ça fait parmi les propositions artistiques à découvrir dans Grand Poitiers. Alors pour assister à ces spectacles de manière confortable, il faut penser à porter son fauteuil pliant, sa gourde en journée et puis une couverture en soirée. C'est assez sympathique. Et puis n'oubliez pas de vérifier les éventuelles modifications d'horaire des spectacles en cas de conditions météo inhabituelles, comme aujourd'hui avec cette vigilance jaune canicule et jusqu'à 40 degrés attendus dans l'après-midi. Ce festival itinérance, c'est avec Ici Poitou jusqu'au 29 août. Les infos sont aussi sur grandpoitiers.fr.
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0: Et nous continuons avec France Gall.

0: France Gall, la chanson d'Azima. Ici Poitou, il est 10h40.
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0: Il fait chaud, il fait beau, nous sommes venus vous voir à la maison. Qu'est-ce qui peut bien vous animer l'été, vous plaire, vous manquer aussi? C'est vous qui répondez ce matin, nous sommes avec Nathan.
3: Cet été, on peut me retrouver à Kidoland. C'est un super parc pour enfants, ça va être très sympa. Bonjour, je m'appelle Nathan, j'ai 21 ans. Ça fait 15 ans que je suis sur Bordeaux maintenant. Mon petit plaisir de l'été, c'est vraiment de casser les codes de la Gen Z et de dire que même l'été, les jeunes d'aujourd'hui, ils travaillent. Ils sont là pour faire de l'argent et on travaille, on n'est pas que des feignants. Il y en a qui se lèvent le matin pour aller travailler.
0: Travailler dans quoi?
3: Donc je suis animateur pour enfants, donc c'est pas forcément la branche qui gagne le plus. Mais c'est vraiment un métier où on se lève le matin, on se dit j'aime ce que je fais, donc forcément le temps passe plus vite et on aime aller travailler le matin et se lever.
0: Nathan, c'est pour financer peut-être un projet. Quel est ce projet?
3: Moi je suis en école de commerce en parallèle, donc forcément des écoles de commerce qui coûtent un petit peu cher, donc il faut financer tout ça en fait. On fait ça aussi pour voyager. Moi j'ai la chance de voyager aussi avec mes parents. Cet été je pars 15 jours au Maroc.
0: Faites partie de ceux qui pensent que travailler c'est la vie, que l'épanouissement personnel passe par le travail.
3: Alors il y passe forcément, puisqu'on passe les trois quarts de sa vie à travailler, donc il faut forcément, je pense, aimer ce qu'on fait. Moi, être animateur cet été, de travailler, c'est mon petit plaisir à moi.
0: Et merci beaucoup à Nathan pour ces petits plaisirs de l'été. On part à votre rencontre chaque jour et ça se passe avec Ici Poitou. Il teste un métier tous les jours pour nous, c'est Florian Lévesque. Il a testé le métier de coiffeur et il arrive avant 11h. Louis Chédid, ainsi soit-il.

0: Lui, il a testé le métier de réalisateur de films, c'est Louis Chédid avec Ainsi soit-il, 10h45. Florian Lévesque, lui, a testé le métier de coiffeur et il le teste pour nous avant 11h, c'est sur votre radio, ici Poitou.
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0: Un des plus grands titres de Sia, Gimme Love.
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0: Tous les jours, Florian Lévesque vous propose de découvrir une activité, une profession différente dans la Vienne et les Deux-Sèvres. Métier de technicité et de précision que teste aujourd'hui Florian. Direction un salon de coiffure.
3: Aujourd'hui, on va tester un métier qui, je l'avoue, n'est pas totalement dans mes cordes. C'est celui de coiffeur. Coiffeuse, je suis avec Sarah Chevalier au Petit Atelier. On est avenue de Nantes à Poitiers. Bonjour Sarah.
4: Bonjour.
3: Bah alors, vous allez m'expliquer grosso modo et m'apprendre un petit peu votre métier.
4: Pas de problème.
3: Déjà, par quoi on commence ?
4: Alors, ça dépend si on fait un homme ou une femme. Donc là, on part sur un homme. Donc du coup, on fait d'abord un premier diagnostic devant la glace, histoire de voir la morpho du client, le visagisme, tout ça, ce qui lui va ou pas. Ensuite, on passe au bac, shampoing. Et après, on coupe.
3: Donc là, on va s'entraîner sur une tête. C'est déjà mieux. Fausse tête, comme ça, on ne va pas risquer le client. Surtout que je n'ai pas très doué, mais c'est déjà très bien. Donc, par quoi on commence alors ?
4: On commence soit coupe au ciseau, soit coupe à la tondeuse. Ça dépend de ce que souhaite le client. En ce moment, la mode, c'est plus, surtout dans les barbeurs, c'est plus des coupes à la tondeuse.
3: Ok.
4: Donc,
3: tac.
4: On prend le petit.
3: Ok, ça, c'est nickel.
4: Ensuite, on a différentes tailles de sabots.
3: Ouais.
4: Sabots qu'on vient mettre sur la tondeuse. Ensuite, on règle les épaisseurs, et c'est parti.
3: Ok, on va juste le raccourcir légèrement, c'est ça ?
4: Voilà, c'est ça.
3: Pour le raccourcir légèrement, c'est-à-dire qu'on met le sabot haut, du coup.
4: En fait, les cheveux, on prend à peu près 1 cm et demi par mois. Donc, admettons, le client, il veut juste un petit peu ce qui a poussé. Donc, admettons, on est sur un petit dégradé à 9. Bah, là, on va mettre un petit sabot à 6, et puis on dégrade petit à petit.
3: Je peux le faire ?
4: Bien sûr.
3: Allez, on va essayer. Là, il est bien réglé.
4: C'est bien réglé, c'est parti. Et en fait, on fait toujours des petits mouvements en élévation, en fait. Voilà. On remonte de bas en haut et toujours on laisse un petit angle, en fait, pour pouvoir avoir des cheveux plus longs en remontant. Donc ça, après, c'est OK. Donc en général, on fait tout le pourtour de la tête, les côtés, à la tondeuse.
3: Et donc là, la partie la plus stressante pour moi, je trouve, c'est quand même le ciseau.
4: Oui. Alors, le plus difficile, c'est souvent de faire la jonction entre le dessus et les côtés. Et souvent, ça, on le fait au ciseau. Les coiffeurs, on a souvent notre ciseau personnel. On ne se le prête pas. Donc, on commence toujours. Alors, il y a une façon d'incliner le peigne. Souvent, on part comme ça. Il faut toujours se laisser un angle, en fait, à la verticale, comme ça. Et en fait, on remonte. C'est ce qu'on appelle du peigne-ciseau. En fait, on remonte comme ça, ce qui permet de garder toujours une élévation. Et après, à la fin, on prend les mèches vers soi et on coupe comme ça. Et après, le dessus, en fait, on met bien la mèche vraiment complètement à la verticale. Et hop, on vient couper comme un angle droit, quoi.
3: Ok, donc là, je peux essayer.
4: Allez-y.
3: Exceptionnellement, vous me prêtez votre ciseau.
4: Je vous prête le ciseau.
3: Tac. Là, j'ai le peigne. Parfait.
4: Ah, et là, c'est un petit peu trop court.
3: Et j'ai un peu fait un trou.
4: Et là, on a un peu fait un trou.
3: Donc, on a bien fait que ce soit un mannequin.
4: Exactement.
3: Très bien. Bon, je suis pas fait pour ce métier. Super.
4: Je vous prends pas en apprentissage.
3: C'est noté.
0: Comme quoi, le mannequin, ce n'était pas une mauvaise idée. Le Petit Atelier qui vous reçoit au 374 avenue de Nantes à Poitiers du mardi au samedi. Merci à Florian de nous faire vivre toutes ces aventures chaque jour. Allez, en chanson, Louise Attaque, ton invité.

0: Louis Attaque, ton invitation.
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0: C'est Tendance, votre rendez-vous quotidien pour ne rien rater des phénomènes de société, mieux comprendre notre monde qui va trop vite. Muriel Jourdan, aujourd'hui on s'intéresse à la drague au supermarché.
3: Oui, vous avez entendu parler de ça. En Espagne, l'amour n'est pas dans le pré, mais au supermarché. Parce que ces endroits semblent être devenus des points de rendez-vous pour faire des rencontres, l'heure idéale pour matcher, entre 19h et 20h. Intéressant. Ni une, ni deux. J'enfile mon imper, je prends mon micro et je pars vous demander votre avis dans la rue. Flirter au supermarché, ça vous branche ?
4: Non, je pense pas.
5: C'est hyper gênant.
3: Ok, alors visiblement, vous n'y croyez pas trop. Pourtant, en France, certaines trouvent leur prince ailleurs que dans le célèbre paquet de biscuits.
0: Hey Muriel, il paraît qu'en Espagne, il suffit d'un ananas pour faire des rencontres.
3: Oui, parce qu'il existe une méthode bien rodée. Vous allez au rayon fruits et légumes, vous prenez un ananas et si vous êtes disponible pour une rencontre, vous le mettez dans le chariot, mais la tête en bas. C'est ça, le signe de reconnaissance. L'ananas, tête en bas. Et s'il y a coup de foudre, alors là, on cogne son chariot avec celui de l'autre personne. C'est l'équivalent au fameux match des applis de rencontre. Alors attention, on y va mollo avec le caddie. En revanche, si on croise son mari avec un ananas tête en bas au supermarché, alors là, vous avez le droit de lui foncer dessus avec le chariot. Tout ce délire est parti de la vidéo d'une célébrité de la télé et actrice andalouse, Viviline. Alors on la voit dans la vidéo en train d'expliquer qu'elle est en train de faire ses courses avec une pote dans un supermarché de la chaîne Mercadona. Et son ami lui apprend qu'il y a une heure précise pour faire des rencontres. Cette vidéo a fait plus d'un milliard de vues. Mais en France, on semble pas tout à fait prêt à ça. Vous seriez prêt, vous, à flirter au supermarché ?
6: Moi, pas du tout. Supermarché, j'ai pas envie d'y aller. C'est embêtant. Il y a du bruit, il y a des gens, ça m'embête. Moi, quand j'y vais, ça on prend mes courses, j'ai ma petite liste et je rentre, je sors le plus vite possible. Quoi. Je trouve ça atroce.
5: Exactement. T'as tes écouteurs et t'as une sale gueule et t'as envie de voir personne. Et
6: samedi après-midi, comme ça, vraiment, on fait mes courses pour avoir un truc à manger, mais pas du tout un endroit où j'ai envie de rester. Quoi.
3: T'as pas envie de rencontrer quelqu'un qui achète le même cassoulet que toi et...
7: dans l'idée, oui, mais pour moi, aller faire mes courses, c'est un moment intime, c'est ma vie privée.
3: En tout cas, la technique de l'ananas retourné semble avoir plu à d'autres pays, puisqu'on trouve des vidéos de gens qui font ça au Portugal, en République dominicaine. Et figurez-vous qu'il existe des variantes selon les supermarchés. Chez l'enseigne Dia, on flirte plutôt de 10h à 11h au rayon poisson. Ça me fait pas rêver. Chez Lidl, on drague de 18h à 19h avec une pastèque. Et chez Auchan ou El Campo, plutôt entre 20h et 21h du côté des fromages. Bref, les rencontres au supermarché pourraient devenir tendance, mais c'est logique. Les applis de rencontres ont plus d'un point commun avec les supermarchés. Des milliers de produits en rayon, des mecs et des nanas qui parfois ont le melon, et des pièges. Bah oui, il faut jamais croire tout ce qu'il y a sur l'emballage.
0: Merci beaucoup Muriel Jourdan.
2: On en parle.
8: L'Institut Pasteur œuvre pour un monde en meilleure santé. On en parle dans un instant avec Frédéric Grosjean, responsable du service des legs.
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0: Besoin de personnes. Véronique Sanson, allez, et c'est le moment de composer le 05 49 60 20 20 pour jouer avec nous et visiter cette ferme du Poitou.
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0: La première sur l'info locale, il est 11h. Toute l'info avec vous, Apolline Carré-Guilhem.
2: 39 degrés au plus fort de la journée aujourd'hui, quatrième vague de chaleur qui nous touche dans le Poitou. À partir de midi, la vigilance jaune canicule sera activée, mais normalement les températures devraient redescendre dès demain. Face à la chaleur et la sécheresse, le risque d'incendie reste fort chez nous. Dans la forêt de Mareuil à Chauvigny, l'accès est temporairement restreint. Seul l'Office national des forêts a le droit de s'y rendre. Objectif, protéger les 660 hectares de ce patrimoine naturel. D'une manière générale, attention en forêt, ne jetez pas vos mégots de cigarettes et évidemment, n'allumez pas de feu en lisière de forêt. Chez nos voisins en Gironde, le méga-feu brûle toujours mais ne gagne plus de terrain. 42 000 hectares sont déjà partis en fumée. 126 pompiers ont été blessés dans leur lutte contre les flammes. Des milliers de personnes sont toujours privées de logement, évacuées et relogées dans des gymnases ou des parcs d'exposition. Dans le Poitou, la solidarité s'organise. Des dons issus de collectes dans notre département sont en train d'être acheminés vers la Gironde. Et il n'y a pas que les humains qui ont dû évacuer. Le refuge SPA de Mérignac a dû reloger en urgence une quinzaine de chiens et de chats qu'il hébergeait. À Poitiers, le SPA leur a donc ouvert ses portes. En urgence, il fait appel à votre générosité pour aider à nourrir ces animaux et demande à ceux qui le peuvent de les accueillir temporairement. Si vous partez en vacances bientôt, au cambriolage, la préfecture lance un appel à la vigilance. Les vols avec effraction augmentent depuis le début de l'année. On vous rappelle les bons réflexes pour protéger votre maison ou votre appartement. Bien fermer évidemment les portes, les fenêtres, les volets. Ne pas laisser d'objets de valeur visibles de l'extérieur et éviter de communiquer vos dates d'absence sur les réseaux sociaux.
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2: Anthony, évidemment, il commence à faire chaud, ça y est, 11h là.
0: Exactement, d'ici une heure, nous serons en vigilance jaune canicule, Apolline, pour ce mercredi avec un pic à 40 degrés attendu dans l'après-midi. Il va falloir se protéger, rester à l'ombre, s'hydrater régulièrement et prendre des nouvelles fréquemment de nos proches les plus vulnérables à ces fortes chaleurs. Nous avons 38 degrés à Châtellerault, Saint-Mexant, l'école et Emel. Cet après-midi, 37 degrés pour Niortoir, Villemain, Vivonne, Civray et Chauvigny ou encore 36 degrés à Poitiers et cela ne descendra pas en dessous des 20 degrés la nuit prochaine avec orage et pluie attendue. On vous retrouve d'ici une heure, il sera midi, Apolline.
2: À tout à l'heure.
0: Rendez-vous, merci.
2: Oui.
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0: Comme des VIP, retrouvez Françoise Hardy.

0: François Hardy et VIP, bienvenue.
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0: 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Il y a toujours ce air fryer à remporter ce matin. Ça, c'est si vous trouvez le coffre et sa combinaison. Vous allez pouvoir visiter trois endroits. Il y en a neuf en tout dans cette ferme du Poitou. La chèvrerie du Chabichou, l'enclos du Baudet, l'étable de la Partenaise, le poulailler des Pictaves, la boutique fermière, le verger de la Clochard, l'atelier du Broyer, la forêt de Mélusine ou encore la mare aux grenouilles. Jusqu'à trois endroits. 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C'est fini pour vous. Les cadeaux à remporter ce matin. Deux entrées pour le film de votre choix à Bressuire au cinéma Le Fauteuil Rouge. Une carte carburant de 50 euros. Ça, c'est plutôt sympa en ce moment. Le CD La Balade des Enfoirés. Deux entrées pour Le Cormenier. Un jeu de société Oyé, Oyé. Ou encore un livre pour jardiner les antisèches aromatiques. Venez au 05 49 60 20-20, et puis évidemment ce air fryer, ça c'est si, je vous le rappelle, hein, si vous trouvez le coffre, et une fois le coffre trouvé, il faut trouver la combinaison, une combinaison à 4 chiffres et une lettre, la lettre qui peut se trouver à n'importe quel endroit dans cette combinaison. Et ce sera donc après U2, le temps que vous puissiez justement prendre votre téléphone, l'ouvrir, le déverrouiller et composer le 05 49 60 20-20.

0: YouTube, il est 11h11 et vous avez choisi ici Poitou et pas pour n'importe quoi, non, pour jouer et remporter de super cadeaux.
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0: La chèvrerie du Chabichou, le poulailler des Pictaves, la mare aux grenouilles, l'atelier du Broyer, les tables de la Partenaise, la forêt de Mélusine, la boutique fermière, l'enclos du Baudet ou encore le verger de la Clochard. Vous pouvez sur ces 9 endroits en visiter jusqu'à 3 d'une façon classique et peut-être un quatrième si vous tombez sur la case rejouer. Sinon il y a le coffre ou encore le dragon, mais ça le dragon, l'idée c'est de l'oublier, de ne surtout pas tomber dessus. Il y a de super cadeaux, hein. Un air fryer, ça c'est il est dans le coffre, il faut trouver la combinaison pour ouvrir ce coffre. Et puis sinon une carte carburant de 50 €, ça c'est plutôt intéressant si vous devez partir en vacances ou même pour faire vos trajets pour aller travailler. On le sait, hein, le prix du carburant en ce moment n'est pas au plus bas, au contraire. Donc voilà, on vous l'offre, cette carte carburant de 50 €, mais il faut trouver l'endroit où elle se trouve. Vous composez le 05 49 60 20 20 et accueillons dès maintenant Julie de Coué Valence en Poitou. Bonjour Julie.
3: Bonjour Anthony.
0: Et Julie, qu'avez-vous prévu de faire aujourd'hui?
3: Rester au frais parce qu'ils annoncent des grosses températures.
0: Eh oui. Il va faire très très chaud, jusqu'à 40 degrés attendu cet après-midi, cette vigilance jaune canicule. Vous avez prévu de l'eau fraîche, de l'ombre, j'espère?
3: Bah bien sûr.
0: Ah bah oui, c'est l'idéal. Vous êtes en vacances?
3: Oui.
0: Ouais, depuis
3: combien? Jusqu'à la fin de la semaine.
0: Ah, et après vous reprenez le travail?
3: Eh ben oui.
0: Aïe, aïe, aïe.
3: Chacun son tour.
0: Ben exactement. Hein. Chaque plaisir a une fin. Alors, Julie, vous jouez avec nous. Oui. Vous avez entendu les différents endroits de cette ferme du Poitou. Est-ce que vous savez où vous voulez vous diriger là dès maintenant?
3: Eh ben, on va aller à la mare aux grenouilles.
0: La mare aux grenouilles. Bah oui, c'est très bien ça, la mare aux grenouilles. La mare aux grenouilles. Pour commencer cette visite avec vous, Julie, c'est parti. Est-ce qu'il y a un cadeau particulier qui vous ferait plaisir, vous, ce matin, Julie?
3: Bah, tout me fait plaisir, voyons.
0: Tout? Il n'y en a pas un particulier?
3: Bah, la carte carburant, ça serait idéal. Mais
0: oui, surtout si vous devez reprendre le travail la semaine prochaine, ou alors le air fryer pour faire de bonnes choses.
3: Ah, le coffre. Ouais, le coffre, ça peut être pas mal, mais alors...
0: Il faut le trouver. Alors... Il y a dans cette mare aux grenouilles deux entrées pour le Cormenier, c'est à Champigny, ici dans la Vienne, pour voyager à travers les épreuves, mettre vos sens à l'épreuve justement. Est-ce que ça vous intéresse? Vous souhaitez continuer de visiter cette ferme du Poitou?
3: Eh ben on va aller ailleurs.
0: Écoutez, il n'y a pas de souci, je vous écoute.
3: Broyer du Poitou?
0: L'atelier du Broyer.
3: Ouais, l'atelier du Broyer.
0: Allez. Avant d'avoir le broyer du Poitou, il faut qu'il passe par l'atelier et qu'il soit... Et on y est dans cet atelier du broyer. Il y a un livre pour jardiner les antisèches aromatiques. Bon, on n'est pas encore sur la carte carburant de 50 € ni le coffre. Julie, il vous reste une toute dernière chance si vous le souhaitez. Et peut-être vous retomberez sur rejouer et vous aurez une quatrième chance. Hein. On sait jamais.
3: Eh ben...
0: Est-ce que vous avez un jardin déjà, vous, à la maison?
3: Non.
0: Non.
3: Maman en a un, mais je vais tenter pour autre chose.
0: Hein. Ah, bon, bah, très bien. Allez, c'est parti.
3: Le poulailler.
0: Le poulailler des Pictaves, allez.
3: Voilà, c'est ça.
0: Bon, si vous n'avez pas de jardin, vous n'avez pas de poule à la maison. Je ne vous demanderai pas de poule ni de poulet. Mais nous, on en a. Vous avez combien de kilomètres entre la maison et le travail?
3: J'ai 1,5 km.
0: Oh, bah, ça va.
3: Ah, mais je prévois de partir en vacances. Quelques jours à la mer, là. Je voudrais aller une ou deux journées à la mer. Donc, ça serait pas mal.
0: Oui, donc une carte carburant de 50 €, ça ferait du bien.
3: Ah bah alors là, franchement, j'ai déjà le sourire aux lèvres, mais alors je pense que là, ça va être le summum.
0: Bah allez, je vous l'offre, elle y est dans ce poulailler des Pictaves. T'avais une carte carburant de 50 €, mais quelle chanceuse, Julie.
3: Ah, c'est top, c'est
0: incroyable.
3: Merci, franchement, ouais, c'est top.
0: Vous avez joué jusqu'au bout, vraiment, vous n'avez pas eu peur.
3: C'est comme ça que ça marche.
0: Parce que vous auriez pu tomber sur le dragon.
3: J'aurais pu, parce que ça m'est déjà arrivé en plus,
0: hein, je vous dis. Ah bon, eh ben écoutez, je vous offre une carte carburant de 50 euros, ça va faire du bien, ça va mettre du beurre dans les épinards.
3: Ouais, c'est cool, je suis contente, je vous remercie beaucoup.
0: Je vous souhaite une très belle journée, on se protège du soleil bien évidemment, et félicitations, oui. Julie.
3: Eh ben merci, bonne journée à vous.
0: Bonne journée, à bientôt. Et on continue au 05 49 60 20 20. Ne vous inquiétez pas, la carte carburant de 50 euros est partie, mais il y a encore deux super cadeaux, et notamment ce air fryer à trouver ici dans cette ferme du Poitou. Il suffit de composer notre numéro. Vous voyez, c'est dans la bonne humeur, c'est génial. Ça se passe sur Ici Poitou.
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0: Le temps d'écouter Marine Escroc.

0: Le syndrome de l'imposteur, chanté par Marine, ancienne gagnante de la Star Academy. Vous l'entendez sur ICI Poitou. Il est exactement 11h20 et vous composez le 05 49 60 20 20 pour venir visiter cette ferme du Poitou pour tenter de repartir avec le air fryer. Pour ça, il faut trouver le coffre, ensuite sa combinaison. Une combinaison à 4 chiffres et une lettre qui peut se trouver n'importe où. Vous suivez l'avancée de cette combinaison, bien évidemment, pour être l'heureux élu, l'heureux ou l'heureuse élue pour ouvrir ce coffre.
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0: Et DJ Save My Life in Deep. Il est 11h27. Vous jouez avec nous au 05 49 60 20 20 dans cette ferme du Poitou et tentez de repartir avec ce super cadeau, le air fryer. Il est dans le coffre, mais il faut trouver aussi la combinaison. Un jeu de société, sinon, oyez oyez, deux entrées pour le film de votre choix à Bressure au cinéma Le Fauteuil Rouge. Une carte carburant de 50 euros, un livre pour jardiner les antisèches aromatiques, deux entrées pour le Cormenier ou encore... Eh bien, le dernier CD des Enfoirés, la balade des Enfoirés. Accueillons Betty de Fontperron. Bonjour Betty.
1: Oui, bonjour.
0: Comment se passent vos vacances pour vous?
1: Eh ben, bien, je suis avec mon fils, voilà. On profite de la chaleur aujourd'hui, on va rester au chaud, mais après, vu qu'il fera moins chaud, on ira à la piscine.
0: Vous restez au chaud ou au frais plutôt?
1: Au frais, excusez-moi. Oh là
0: c'est mieux. Les chaleurs, justement, qui commencent à taper. Bon, on peut vous comprendre. Vous préparez à manger, vous préparez quoi?
1: Là, ça sera des pommes de terre avec un steak haché.
0: Ah bah oui, bah classique, c'est bien ça. C'est un repas pas trop chaud, justement.
1: C'est des pommes de terre du jardin.
0: Ah bah en plus, c'est encore mieux. Betty, il y a 9 endroits dans cette ferme du Poitou. Vous pouvez en visiter jusqu'à 3, peut-être 4 si vous tombez sur la case rejouer. Attention à ne pas trouver le dragon. Je vous conseille de trouver le coffre. Où allons-nous?
1: À l'enclos du Baudet.
0: L'enclos du Baudet. Oui, ils sont tout mignons en plus. Ils arrivent à supporter la chaleur. Le Baudet, il en a un seul. Et dans cet enclos du Baudet, il y a deux entrées pour le film de votre choix au cinéma Le Fauteuil Rouge à Bressuire. Vous avez la possibilité de prendre ou alors de continuer votre visite dans cette ferme du Poitou.
1: Non, je vais continuer, je vais aller à la chèvrerie du Poitou.
0: La chèvrerie du Chabichou plutôt.
1: Oui. Excusez-moi.
0: Allez, c'est parti. Ça vous arrive de manger un peu de fromage, vous, Betty?
1: Oui, j'aime bien le
0: chèvre,
1: oui.
0: Ouais, à quelle fréquence? Sur une tartine de pain tous les jours? Peut-être une fois par semaine?
1: Oh, peut-être pas tous les jours, mais plusieurs fois par semaine, par
0: contre. Oui, c'est génial. Ouais. Oh, qu'est-ce que c'est bon? Qu'est-ce que c'est,
1: oui, c'est bon,
0: le fromage de chèvre? Et notamment le chabichou. Il y a un jeu de société qui s'appelle Oyez Oyez pour jouer en famille, pourquoi pas avec votre fils. L'idée, c'est de tenter de piéger les autres au fil des lieux visités et des créatures rencontrées. C'est un peu comme la ferme du Poitou, mais sous forme de jeu de société.
1: Oh, je suis joueuse, je vais continuer.
0: Mais très bien, on vous écoute.
1: Je vais à l'étable de la partenaise, s'il vous plaît.
0: L'étable de la partenaise, c'est votre dernière destination du jour. Allons-y. Dans cette étable de la partenaise, il y a le coffre.
1: Ah, super.
0: Maintenant, c'est la prochaine étape. C'est-à-dire qu'une fois que le coffre a été trouvé, il faut trouver la combinaison, du moins tenter. Vous allez devoir me donner une combinaison à 4 chiffres et une lettre, sachant que la lettre peut être n'importe où. Peut-être que vous écoutez régulièrement et que vous avez une idée de ce à quoi ressemble la combinaison. Je vous écoute.
1: Oui. Alors, je vais tenter le P.
0: Vous m'avez dit ?
1: Le P, le permis, papa.
0: Ok, très bien. Le P.
1: Le 9.
0: Oui.
1: Le 7, le 0 et le 3.
0: Le 0 et le 3. Eh bien, écoutez, on va vérifier. Vous m'avez dit le P de papa. Et non, ce n'est pas le 9, le 7, le 0 et le 3. Attendez qu'une lettre. Eh bien, Betty, désolé, vous repartez bredouille.
1: Oui, tant pis, j'essaierai de rejouer une autre fois.
0: Mais oui, n'hésitez pas, vous retentez votre chance au 05 49 60 20 20. Très belle journée et à bientôt.
1: À bientôt, au revoir, merci.
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0: Et il reste 2 places pour jouer en ce mercredi. Vous nous appelez et vous tentez de trouver le coffre et sa combinaison.

0: Johnny Hallyday, je te promets, l'une de ses plus belles chansons et qu'on aime entendre à chaque fois, eh bien vous savez quoi, c'est un cadeau ici Poitou.
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0: 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Prochaine collecte dans les Deux-Sèvres, rendez-vous prochainement à Saint-Aubin-le-Clou dans la salle polyvalente et puis le vendredi 14 août de 16h à 19h à la Claisse salle des fêtes espace Carmin. Dans la Vienne c'est le 11 août de 15h à 19h au salon de Blossac à Poitiers et puis toujours on continue à la maison du don de Poitiers au CHU. Prenez rendez-vous sur dondesang.efs.santé.fr.
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0: Police, So Lonely, avant de jouer.

0: So Lonely avec Police. Troisième candidate de la journée, c'est Julie de Poitiers. Deuxième Julie de cette journée. Bonjour Julie.
1: Bonjour.
0: Merci d'être avec nous. Vous êtes en jour de repos aujourd'hui. Vous avez prévu quoi pour ce jour de repos ?
1: Voilà, je fais du ménage et surtout je fais repos.
0: Bah vous faites du repos, ça c'est plutôt sympa et je crois que c'est même mieux que le ménage.
1: Oui, c'est sûr.
0: Julie, vous jouez avec nous. Où voulez-vous vous rendre dans cette ferme du Poitou pour tenter de trouver eh bien, le coffre, le air fryer ou tout autre cadeau?
1: Je vais aller à l'étable de la Partenaise, s'il vous plaît.
0: Très bien. Allons-y dans cette étable de la Partenaise qui est l'un des lieux emblématiques de cette ferme du Poitou et nous y sommes. Dans l'étable de la Partenaise, il y a ce matin le coffre. Mais pour ouvrir ce coffre, il faut trouver la combinaison. Maintenant, vous allez devoir me donner une combinaison à quatre chiffres et une lettre qui peut être n'importe où. Voilà, si vous avez suivi, Julie, on vous écoute.
1: Alors, je vais dire le M.
0: Le M, oui.
1: Le 9.
0: Oui.
1: 7-0-3.
0: 7-0-3. Vérifions pour le M. Eh non. On va faire tout l'alphabet. Le 9. Le 7. Le 0. Et le 3. C'est dommage, Julie.
1: Oui.
0: C'est dommage, ça a une lettre.
1: J'aurais bien voulu l'avoir pourtant.
0: Ah bah oui, ce air fryer, ça fait envie, je pense, à beaucoup de monde. Vous feriez quoi, vous, avec ce air fryer ?
1: Oh, des frites.
0: Des frites. Des frites, ouais. En plus moins grasses, parce qu'on met forcément moins d'huile. Donc c'est vrai que c'est très intéressant. Bon, ben c'est perdu pour le coffre. Vous allez pouvoir continuer votre visite. Vous n'avez pas le droit de revenir dans cet endroit. Il va falloir visiter de nouveaux endroits. On vous écoute, Julie.
1: Le verger de la Clochard.
0: Le verger de la Clochard, exactement, oui. Allons-y.
2: Même joueur joue encore.
1: J'aime bien le bruit, c'est rigolo.
0: Ça veut dire, Julie, que vous allez pouvoir jouer 4 fois au lieu de 3. Allez, dans 4
1: oui,
0: endroits.
1: Il ne faut pas que je tombe dans le dragon.
0: Ah ben non, il ne faut pas tomber dans le dragon. Parce que si vous tombez dans le dragon au bout de la deuxième ou de la troisième, la quatrième, ça ne servira à rien.
1: Voilà. Bon. La boutique fermière.
0: Vous êtes sûr?
1: Bah non, alors, je vais à la forêt.
0: Non, mais je demande simplement comme ça.
1: Des fois, quand vous dites ça, c'est qu'il y a le dragon, alors je préfère changer.
0: J'ai rien dit, mais on vous écoute.
1: Alors, je vais à la forêt Mélusine, s'il vous plaît.
0: La forêt de Mélusine, allez, allons-y. Dans la forêt de Mélusine, il y a le CD La Balade des Enfoirés, CD acheté par votre radio ici et qui offre 17 repas au Resto du Cœur. On le rappelle, la radio partenaire choisie par les bénévoles pour les Restos du Cœur, c'est ici. Est-ce que vous prenez ce CD La Balade des Enfoirés ou vous allez...
1: Bah non, je l'ai déjà acheté.
0: Ah, ça c'est super, c'est une
1: bonne chose. Je vais aller à la mare aux grenouilles alors, s'il vous plaît.
0: La mare aux grenouilles, eh bien c'est pas très loin, c'est juste en bas, oui. Allons à la mare aux grenouilles. Dans cette mare aux grenouilles, il y a deux entrées pour le cormenier.
1: Oui, bah c'est super.
0: Ah bah c'est super, bah voilà, ça c'est un super cadeau, bravo. On vous l'offre.
1: Oui, merci. Merci beaucoup, ici Poitou.
0: Mais merci à vous et je vous souhaite une très belle journée, Julie.
1: Belle journée aussi à vous.
0: À bientôt.
1: Au revoir.
0: 05 49 60 20 20, il ne reste plus qu'une place pour jouer avec nous aujourd'hui. On vous attend.
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0: Vita, promets-moi.
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0: Bonjour Laurence.
3: Bonjour Tony.
0: Laurence, qu'avez-vous prévu pour cette journée de canicule?
3: Pas grand-chose. On suit les informations là, sur la Gironde.
0: Parce qu'on est concerné. Vous avez vu ce qui se passe, c'est affreux.
3: Ouais. On est entre 3 et 6 km du feu suivant, donc on attend.
0: Ouais, parce que vous, là, vous êtes à Niort, mais vous avez une maison en Gironde, c'est
3: ça? On a une maison, oui, juste à côté de Marcheprime.
0: Bah oui, ouais, c'est dans le coin.
3: C'est dans le coin. Et juste avant, donc nos amis qui étaient à 500 mètres de l'autre côté de la route d'Arcachon ont été évacués vendredi soir, donc on a aidé à les évacuer, à évacuer leurs affaires et autres, mais bon.
0: Vous aviez déjà vu ça des années précédentes, un feu comme celui-ci?
3: Eh bien, ma belle-mère qui avait 87 ans à l'époque avait été évacuée.
0: Ah oui,
3: parce que ça a gagné jusque derrière sa maison.
0: Bon, on souhaite évidemment beaucoup de courage, beaucoup de courage
3: elle
0: aux habitants.
3: Elle a passé une nuit dans un gymnase et ensuite elle est allée chez son fils qui avait un appartement à côté, mais là maintenant il avait récupéré la maison et donc. On est un peu dans l'attente.
0: Mais c'est ça. Et on souhaite
3: une entente très agréable.
0: On souhaite beaucoup de courage, Laurence, aux sinistrés, aux personnes, et puis aux pompiers, aux forces de sécurité de l'ordre qui sont sur place et qui luttent contre cet incendie depuis bientôt plus d'une semaine, qui sont extrêmement fatigués et les soutenir, c'est déjà énorme. Nous devons de les soutenir.
3: Compliqué. Les animaux qui sont morts et les gens qui ont tout perdu.
0: Bon, Laurence, on essaye déjà de vous redonner un peu de sourire en jouant dans cette ferme du Poitou.
3: Oui, écoute, ça change les idées, ça fait du bien.
0: Est-ce que vous savez où vous voulez vous rendre dans cette ferme du Poitou?
3: Eh bien, on va essayer d'aller chercher le air fryer, donc à l'étable de la partenaire.
0: Je vois que vous avez écouté déjà, que vous suivez attentivement le jeu depuis tout à l'heure. Allez, c'est parti, l'étable de la partenaire. Dans cette étape de la partenaise, est-ce que c'est une surprise si je vous dis qu'il y a le coffre?
3: Pas tout à fait, non.
0: C'est super.
3: Une agréable surprise.
0: Il y a le coffre, maintenant vous savez ce qu'il vous reste à faire.
3: On va essayer. Hein.
0: Une combinaison, 5 chiffres et lettres.
3: La combinaison, ça marche. Donc du coup...
0: Réfléchissez, prenez le temps de réfléchir.
3: Je vais dire le C en premier.
0: Le C, très bien, c'est noté.
3: Le 9.
0: Ouais.
3: Le 7.
0: Ouais.
3: Le 0.
0: Le 0.
3: Et le 3.
0: Et le 3. Très bien. Vérifions, ne tardons pas. Laurence, le C.
3: Eh ben non, mais c'est pas grave, c'est pour quelqu'un d'autre.
0: Le C, le 9, le 7, le 0 et le 3.
3: Non, c'est pas grave.
0: Et après, c'est dommage parce que c'était une combinaison déjà proposée par Corinne hier.
3: Ah, j'ai pas entendu le C hier, j'avais entendu le R, j'avais entendu d'autres choses.
0: Dommage.
3: Tant pis.
0: Bon, écoutez, Laurence, vous retentez votre chance une prochaine fois.
3: C'est pas grave.
0: Non.
3: On va jouer pour d'autres choses.
0: Exactement. Je vous souhaite une très belle journée, je vous dis à bientôt. Mince.
3: On n'a pas le droit à deux autres cases.
0: Pierre qui réalise le jeu, qui a cette émission, il dit mais elle a le droit de jouer. Et moi j'étais déjà parti en mode c'est bon, elle a perdu, elle a pas trouvé le coffre, elle ne joue plus, c'est fini pour Laurence. Bon Laurence, mais bien sûr vous avez le droit de rejouer, de continuer votre jeu. On va où?
3: C'était la chèvrerie du Chavichou.
0: Oui, allez, la chèvrerie du Chavichou, c'est très bien. Ah, mais je suis complètement désolé. Dans la chèvrerie du Chavichou, il y a un jeu de société, le jeu de société Oyé, Oyé.
3: Oui, Oyé, Oyé, bonne gens, je suis toujours là.
0: Vous êtes toujours là, mais est-ce que vous le prenez?
3: Oui, je vais le garder.
0: Ça me rassure. Vous avez, heureusement qu'on m'a fait réagir aussi. Parfait. C'est cadeau, c'est pour vous, un jeu de société pour jouer en famille avec vos enfants, vos petits-enfants si vous en avez.
3: Ouais.
0: Je vous souhaite une très belle journée, Laurence. Bien vu, félicitations.
3: Bon courage à tous.
0: À bientôt.
3: Au revoir.
0: Il faut me rappeler les choses, il ne faut surtout pas hésiter. 11h54, vous écoutez ici, Poitou.

0: Vous profitez du soleil en écoutant Ici Poitou avec Dave Stewart, Lily Was Air. Toute l'info avec Apolline Carré-Guilhem. Ça arrive très prochainement, ce sera à midi sur votre radio Ici Poitou.
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0: Vous écoutez la première radio sur l'info locale dans le Poitou, il est midi. Le journal avec vous, Apolline Carré-Guilhem.
7: Le Poitou qui suffoque de nouveau, quatrième vague de chaleur. La vigilance canicule jaune qui vient d'être activée. On attend aujourd'hui une température proche des 40 degrés dans nos deux départements. Comme toujours dans les grandes villes comme Poitiers ou Niort, vous pouvez vous abriter dans des îlots de fraîcheur mis en place par la ville gratuitement. Mais dans les petites communes, trouver des salles fraîcheur devient parfois un casse-tête, comme explique Pascal Bonaventure, le maire de Saint-Savin, commune de 827 habitants.
8: Sur le territoire de Saint-Savin, on a une salle des associations, on a une bibliothèque, mais aujourd'hui, les températures ne permettent pas de mettre des gens dans ces salles-là parce qu'elles ne sont pas climatisées, ou en tout cas, il n'y a pas d'endroit fraîcheur. On avait réfléchi au début à indiquer aux gens, en tout cas, qu'il était possible d'aller dans l'église. Et il se trouve que c'est la quatrième canicule et que les pierres de l'église sont en train un petit peu de relâcher la chaleur à l'intérieur de l'église. Il commence à y faire chaud. Après, je vous dis, il y a un petit delta de température entre extérieur et intérieur, donc il fait encore frais. Après, la difficulté, c'est qu'il ne faudrait pas être 200 ou 300 dans l'église parce qu'on imagine bien que là, la température, elle peut monter assez rapidement. Mais c'est un endroit fraîcheur. Voilà.
7: L'abbaye de Saint-Savin, qui est inscrite au patrimoine de l'UNESCO et qui peut donc servir d'îlot de fraîcheur.
0: Chaleur et sécheresse riment souvent avec incendie.
7: La ville de Chauvigny s'inquiète pour sa forêt de Mareuil. Elle a décidé par un arrêté préfectoral de la fermer au public à cause du risque de départ de feu. Une manière de protéger ce patrimoine naturel de 660 hectares. Pendant ce temps, en Gironde, le méga-feu brûle toujours. Il a déjà ravagé 42 000 hectares et privé plus de 200 000 personnes de leur logement. Évacuées dans des gymnases ou des parcs d'exposition, elles bénéficient d'une grande solidarité qui s'organise partout et notamment dans le Poitou. Plusieurs collectes de dons ont été ouvertes et achemine des vivres pour les habitants et les soldats du feu. À Poitiers, un soutien plus inattendu, celui du refuge SPA. La SPA de Mérignac a dû évacuer une quinzaine d'animaux qui ont été recueillis chez nous. Le refuge appelle aux dons de nourriture et financiers pour pouvoir s'occuper de ces animaux.
0: Apolline, avec la chaleur, la faune et la flore souffrent.
7: Les fleurs manquent d'eau et les abeilles n'ont pas grand-chose à butiner. Selon Philippe, bénévole de l'association des apiculteurs du Grand Châtellerault, elles doivent déjà commencer à puiser dans leurs réserves pour l'hiver. Il a retrouvé plusieurs insectes morts ces derniers jours.
9: Oui, il y a des pertes d'abeilles, mais diverses origines. Donc canicule, les pesticides. Comme on a des ruches qui sont chez des, on va appeler ça des clients, hein, des personnes pour qui on fait du miel, des hôtels, des choses comme ça. Et eux, ils sont plus proches de terres agricoles qui, eux, ont différents besoins. Il y a des paysans qui nous disent « attention, je vais traiter », donc on ferme les portes, on les garde à l'intérieur. Mais là, en ce moment, on peut surtout pas fermer les portes parce qu'elles vont crever. Quoi. Puis les parasites, alors là, les parasites, il y en a de toutes sortes. Hein. En ce moment, c'est la fausse teigne, donc c'est un papillon qui vient, c'est un prédateur, il vient tout bouffer, il bouffe les cadres en bois, il vient s'installer et puis la ruche meurt. Voilà.
7: La récolte de miel d'été sera donc très maigre et les bénévoles envisagent de devoir les nourrir avec du sucre plus protéiné.
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7: Anthony, il est presque midi 4, la vigilance jaune canicule est active.
0: Exactement, et elle le sera tout au long de l'après-midi puis la nuit prochaine jusqu'à demain. Quatrième épisode du type depuis fin mai, il va falloir subir, se protéger toute la journée, rester à l'ombre, s'hydrater régulièrement et prendre des nouvelles fréquemment de nos proches les plus vulnérables à ces fortes chaleurs. Nous vous rappelons qu'avec ça, la région est plus que concernée par le risque incendie, on vous en a parlé dans le journal. On n'y échappe pas, hein, dans la Vienne et dans les Deux-Sèvres, donc restons responsables dans nos gestes. En moyenne, plus tard dans la journée, comptez 38 degrés à Châtellerault, Saint-Mexant-l'École et Mel, 37 degrés pour Niort, Thouars, Villemain, Vivonne, Civray et Chauvigny, 36 degrés à Poitiers et cela ne descendra pas en dessous des 20 degrés la nuit prochaine avec orage et pluie attendue. On fait un point aussi à midi 4 sur votre circulation, vous restez prudent. Il y a juste cette chaussée dégradée sur la nationale 149, c'est à hauteur de Parthenay en direction de Nantes. 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Il est midi 5, vous avez le meilleur de votre jeu au taquet avec Valérie Damido notamment.
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13: Bonjour à toutes et à tous. J'espère que vous allez bien malgré la chaleur. Je suis ravie de passer ce moment avec vous. Et même si la prochaine heure est là pour nous donner le sourire avec les meilleurs moments au taquet, avec Valérie Damido et Eric Bastien, toutes nos pensées vont au sinistre des nombreux incendies qui ravagent la France cet été dans le Var, la Gironde, les Landes, mais pas seulement. Nous pensons également à tous les services de secours qui luttent depuis de nombreux jours pour contenir la situation ici et là pour vous soutenir. Votre radio locale vous accompagne et vous informe pendant cette situation difficile.
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13: Et nous commençons avec Étienne Dao et un titre dont le clip a été réalisé par Jean-Pierre Jeunet, tombé pour la France sur votre radio ici.

0: vous écoutez ici Étienne Dao, tombé pour la France. Retrouvons Valérie Damidot et Eric Bastien qui en janvier dernier étaient avec Yves d'ici Maine. Yves qui aime bien qu'on le flatte, mais en même temps c'est toujours agréable, un petit compliment. Et Laetitia d'ici Berry, une fan de parc d'attractions, peut-être que cela vous donnera des idées de sorties pour cet été.
1: Il paraît que tu adores qu'on te flatte.
2: Oui, c'est vrai, oui.
1: Oui, bah c'est vrai.
2: Oui, c'est très vrai, c'est très vrai, c'est très vrai.
1: Oui,
3: Seigneur.
2: Il a bien flatté les choses aussi. Hein,
1: oui, parce que... Mais oui, Gwen, notre maître Coupez, quand elle t'a dit le compliment que tu aimes qu'on te fasse, tu dis que tu aimes qu'on te dise que tu es beau et gentil parce que tu aimes qu'on te flatte.
2: Ouais, c'est ça.
1: Oui, bah oui, il paraît que t'es comme les chats.
2: Ah oui, c'est vrai en plus.
1: Et oui.
2: C'est mon épouse qui dit ça.
1: Hein, ton épouse dit que tu es un chat, qu'il faut te caresser dans le sens du poil.
2: Voilà, très bien. Oui, c'est tout à fait vrai.
3: Ça devient obscène cette émission.
1: Qu'est-ce que tu racontes?
2: Et tu racontes... On dérape un petit peu.
1: Mais on dérape de quoi? On parle des chats, mais t'es pour bien toi.
3: Ah, caresser dans le sens du poil, c'est la vanne.
1: Oh là là, mais tu as un cerveau malade. Hein.
3: C'est dans mon spectacle. Mais vous n'aimez pas mon spectacle, humour.
1: Pardon. Alors, est-ce que tu vas marquer 3 points de plus? Est-ce que tu vas réussir à répondre correctement à la question à choix multiples? Je te pose la question, je te propose des réponses à mon top chrono. T'as 10 secondes pour me dire ta réponse. Tiens, je t'ambiance avec J'aime la galette. Avec du beurre dedans. Alors, c'est l'épiphanie, hein, ce mardi 6 janvier. Alors, petite question. Ah là là, combien de galettes sont consommées chaque année en France? 10 millions? 20 millions? 30 millions? 150 millions, qui correspond au poids de Bastien et d'Amido.
3: Bien sûr.
1: 10, 20, 30, 150, top chrono, 10 secondes.
2: 30.
1: Et papa, est-ce que c'est vrai? Est-ce que c'est faux? C'est une bonne réponse. Bravo. Et oui, c'est les organisations de boulangers qui nous ont confirmé ça. Alors, janvier, évidemment, dès le 1er janvier, en fait, hein, ça mange de la galette. Alors, si vous avez tiré les rois cette année, sachez que, voilà, il vous coûtera 2 reins et 7 crédits mutuels pour aller acheter une galette.
3: Mais qui va avoir la fève? On va tirer les rois quand même après l'émission.
1: Moi, j'ai eu la fève 2 fois, j'ai été reine 2 fois.
3: Vous avez déjà mangé la reine?
1: J'ai mangé la reine, ouais, bien sûr. J'ai galé la galette.
3: Vous l'avez mangé quoi hier soir déjà?
1: Mais j'ai déjà mangé la galette 2 fois, j'ai déjà été reine. Mais bon, quand je vois le budget de la galette, je me dis, mais c'est là où est parti le butin du Louvre en poudre dans les galettes.
3: Avez-vous besoin d'une fève pour être une reine, Valérie?
1: Ah là là là là.
3: Non,
1: cette année démarre très bien.
3: Sur les chapeaux de roue. Laetitia, et je ne m'en lasse pas, qui est avec ici Berry. Non, on l'a dit, on ne dit rien. Qui habite à Montgivray. Oh là là,
1: oh là,
3: je vais me fâcher. Je vais me fâcher
1: avec toute la région. Ah
3: oui. On est dans l'Indre. Alors, on va se faire un petit tour de France avec toi, Laetitia. Parce que tu adores les parcs d'attractions. Alors, j'ai ce point commun avec toi. On va commencer par le Futuroscope. Alors, c'est bien ça, le Futuroscope? Tu adores? Tu mettrais une bonne note?
4: J'adore. Ah ouais, je mettrais une très très bonne note.
3: Tu recommandes? C'est quoi l'attraction la plus dingue au Futuroscope?
4: Pour moi, c'est l'extraordinaire voyage.
3: Extraordinaire voyage. C'est la musique que l'on entend d'ailleurs à l'instant. Il y a Objectif Mars aussi. Pareil que tu as été un peu nauséeuse toute la journée à la fin quand même.
4: Oui, c'est ça, tout à fait.
3: Ouais. Oui. Bon, après Futuroscope, il y a ça hein, aussi.
1: Alors, écoute-moi bien, toi.
3: C'est ma revanche.
1: Tu m'as foutu la Reine des Neiges et maintenant les poupées.
3: Laisse-moi. Ah, j'adore ça. Ah, bah oui. Disney, quelle est ton attraction préférée à Disney?
4: Peut-être le train de la mine.
3: Le train de la mine. C'était là au tout début, hein, d'ailleurs.
1: Le train de la mine.
3: C'est un soft, c'est le petit truc un peu western, quoi. Vous voyez pas le train de la mine?
1: Oh, si, mais j'ai dit.
3: Si, remettez-moi un small world, parce que Valérie ne voit pas.
1: Non, ne voit pas.
3: Le train de la mine.
1: Non.
3: Voilà. Le train de la mine.
1: C'est pas ça, la musique du train de la mine.
4: C'est pas gentil.
1: Je te déteste.
3: Alors, elle aime aussi Astérix, Vulcania, le Puy du Fou et le Pal. Un mot sur le Pal, parce que c'est à côté de chez moi. C'est en Auvergne. Ça fait partie des 10 plus grands parcs d'attractions en France. On n'en parle pas assez. Tu as aimé le Pal?
4: Oui, tout à fait.
3: T'as été voir les faucons? Parce qu'il y a une grande fauconnerie. Il y a plein de trucs à découvrir là-bas.
4: Alors, j'ai pas eu le temps d'aller voir les faucons. On s'est focalisé sur le parc d'attractions et pas la partie animalière.
3: Eh ben, écoute, c'est à la fois un parc d'attractions et un parc animalier. Tu collectionnes les mugs. Alors, ça n'a rien à voir, mais j'ai découvert qu'à Noël, tu avais offert un mug de Grinch à ta fille. Oui. Oh, le Grinch, le méchant Grinch.
1: Non, il n'est pas méchant.
3: Ouais, enfin,
1: le Grinch a juste été... C'est un amour, c'est juste
3: qu'il s'est fourvoyé.
1: Mais non, il n'a été pas assez aimé dans son enfance. Il a été rejeté par la société, il s'est exilé. Et bien sûr, ce qu'il veut, c'est de l'amour. Et la petite qui va aller le voir, il a un chien. Je te rappelle que les gens qui ont des chiens ne sont pas des gens méchants.
3: Merci Françoise Dalto pour cette analyse.

0: Pascal Obispo et Francis Cabrel en duo. Il faudrait que preuve l'amour dans la bande-son de votre radio ici. Alors, dans l'extrait qui va suivre, Éric Bastien a trouvé une raison pour écouter la Marseillaise et pas qu'une fois. Ça a bien plu à Valérie Damidot, mais aussi à nos deux candidats, Marie-Jeanne d'ici Dromardèche et Benoît d'ici Berry, qui ont tous les deux bien joué le jeu.
1: Et nous sommes avec Marie-Jeanne et Benoît qui ont un point chacun. Marie-Jeanne joue avec ici Dromardèche, elle habite à Montélimar. Elle a l'âge de raison, le mien. Et voilà. Alors.
2: On peut le dire, Valérie.
1: Hein, mais moi, je m'en fous complètement.
2: Ah, j'assume pleinement. Hein.
1: Ah, bah moi aussi, j'ai 61 ans.
2: 61.
1: Oh, voilà, bientôt là. Donc.
2: Voilà,
1: le 18 janvier, c'est mon anniversaire.
3: Voilà. C'est un jour de fête nationale. C'est un jour férié, le 18 janvier, la main sur le cœur. Envoyez-moi la Marseillaise dans demain. Où est la Marseillaise?
1: Eh oui, ça sera un jour férié puisque c'est un dimanche. Alors,
3: en plus,
1: il paraît que tu bricoles pas.
3: La main sur le cœur, mesdames, messieurs. Le 18 janvier, la Saint-Damido, jour férié. Et Manu, tu es à l'Elysée? Le 18 janvier, c'est férié, hein?
1: Mais c'est un dimanche, mon chéri.
3: Mais je décrète ce jour national, madame.
1: Manu Mac. Alors, il paraît que tu fais beaucoup de sport. Tu vas. Eh oui, tu vas à l'aquagym.
2: Oui.
1: Bah, dis donc, c'est beaucoup. Moi, je vais pas à l'aquagym, hein, je te le dis tout de suite.
2: Ouais,
3: vous passez devant.
2: Hein, c'est pas non plus.
1: Ouais, enfin, moi, par exemple, là, tu vois, il fait trop froid pour l'aquagym. Alors, tu promènes ton chien. Ça, c'est vrai que c'est du sport.
2: Ça, c'est du sport.
1: Ça, je suis d'accord. Ça, c'est du sport. Ça, c'est vrai. Tu vas bosser à pied.
2: Oui. Bah, de temps en temps. Mais en ce moment, non. Hein, il fait trop froid. Mais oui.
1: Parce que tu es secrétaire depuis 40 ans dans la même administration.
2: Ouais.
1: Alors, c'est quoi?
2: Et là, ça mérite une médaille.
3: Hein. Bah, grave.
1: Oh, bah, moi, j'ai envie de dire, ça mérite une double médaille. Hein, parce que c'est très, très
3: long. Ça mérite ça. Hein.
1: Non, voilà, bah, oui.
3: On va la remettre.
1: Oh,
3: la Marseillaise, on va la remettre.
1: Alors, on va voir si tu marques un deuxième point avec la question vrai ou faux. Tiens, Jacques Dutronc, hop, c'est parti.
4: Oh, qu'est-ce qui pique ce hérisson?
1: Sa chanson. Est-ce que vous vous rappelez de Émilie Jolie?
3: Bien sûr, Philippe Châtel.
1: Et voilà, Philippe Châtel. Et voilà, et c'était la chanson du hérisson. On va parler hérisson, Marie-Jeanne. Il paraît que les hérissons hibernent. Moi, je le dis. Est-ce que c'est vrai? Est-ce que c'est faux? Top chrono, 5 secondes.
2: Moi, je dirais vrai.
1: Eh bien, tu as totalement raison. À la fin de l'automne, dès que ça chute en dessous de 10 degrés, le hérisson, il hiberne et il va au fond de son petit nid et il attend gentiment le printemps.
3: Ben oui.
1: Et voilà, bravo, un point de plus.
3: Benoît, tu as un point, Benoît ici basque, qui habite à Aïsséritz. Aïsséritz, ben, bien sûr, entre Bayeux. Et pour, dis-moi, Benoît, tu as bien retenu le 18 janvier. Que se passe-t-il le 18 janvier? Le 18 janvier, Benoît?
5: Ben, c'est jour férié, bien du coup, sûr. C'est l'anniversaire de Valérie.
3: Merci de le rappeler. Nous allons le rappeler d'ailleurs chaque jour jusqu'au 18 janvier. Et d'ailleurs, nous serons en direct, même le dimanche, pour une spéciale anniversaire d'Amido. Benoît. Alors, je plaisante avec toi, mais t'aimes bien parce que t'as toujours voulu être animateur radio, télé. T'aimes bien les médias, t'aimes bien tout ça, toi.
5: Ah ouais, beaucoup. On jouait à ça quand j'étais petit avec ado avec mon petit frère.
3: Ouais.
5: On faisait des animateurs télé, radio avec des caméscopes, des magnétophones. On s'achetait des micros, etc., des casques. Et on animait nos émissions.
3: Super ça. Et t'as jamais fait un petit peu de radio, je sais pas, près de chez toi, sur une radio locale ou
5: J'ai été invité l'année dernière, oui, justement, sur ICI Pays Basque. Ouais,
3: Tout à fait. Ah bah voilà, on salue.
5: Pour parler
3: les
5: cinéma, ouais.
3: Tu vois, cinéma, ça veut dire que t'es connaisseur dans le cinéma. Vous voyez que j'ai coupé.
5: Ah, j'aime beaucoup, ouais.
3: Quel est ton film préféré?
5: Mon héros, par contre, c'est Indiana Jones.
3: Mais ça, voilà, héros, mais moi, je le savais. Tan, tan, tan, tan. Ah bon,
1: bah, voilà.
3: C'est génial.
1: Anecdote de tournage sur Indiana Jones, la fameuse scène où il y a un mec qui attaque Indiana dans le marché avec un sabre.
3: Ah oui ?
1: Indiana sort son pistolet et le tue. Pourquoi ? C'était pas prévu comme ça, mais il se trouve que notre Harrison Ford national à la gastro, il est pressé d'aller. Totalement vrai. Il est pressé d'aller aux toilettes, donc il finit le dos, il doit se battre, mais il en a rien à secouer, il est malade. Clac, il bute le mec. Et Spielberg a gardé la scène comme ça parce qu'il a trouvé drôle. Voilà.
3: Mais écoutez, Benoît. Cette femme est un puits de science. Cette femme, c'est tout. Cinéma, elle sait tout. Carotte, elle lève la main. Lasagne, elle connaît. Chien, elle sait tout. Je ne peux plus travailler avec un génie. Je suis obligé de frotter.
1: Pose ta question.
3: Alors, allons-y.
1: Allez.
3: J'ai un petit rêve du pêcheur qui arrive.
1: La la la la la la. Merlin.
3: Laurent Voulzy, qu'on a reconnu là, avec le rêve du pêcheur. Benoît, Laurent Voulzy, c'est le cousin de Pascal Légitimus, des Inconnus. Est-ce que c'est vrai ou faux? 5 secondes, top chrono, on y va.
6: Je dirais vrai, il me semble que j'ai vu passer une info du genre.
3: Vous avez tout à fait raison, Laurent Voulzy l'aurait découvert grâce à un oncle qui un jour lui a dessiné l'arbre généalogique de la famille. Anecdote qui a surpris tous les fans.
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0: Stevie Wonder, You are the sunshine of my life. À suivre, des bons plans sortis, activités dans votre région, c'est votre agenda de l'été. Laurent Voulzy pour la musique, puis retour de Valérie Damido et Eric Bastien pour les meilleurs moments d'Otakès sur votre radio ici.
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3: Le Centre socioculturel de part et d'autre a lancé son programme d'été avec des soirées guinguettes organisées les vendredis tout au long de l'été. Les prochaines auront lieu les 14 et 28 août ainsi que le 11 septembre. Chacune de ces soirées débute par des ateliers et des jeux familiaux, puis laisse place à la danse pour passer un moment festif et convivial ensemble. Des échappées culturelles sont également prévues le vendredi 7 août de 19h à 21h30 avec notamment des danses du monde, le circobus et le spectacle de l'Odyssée. Le programme estival comprend également une séance de cinéma en plein air le samedi 22 août à 21h30, précédée d'animation dès 19h, des sorties en groupe jusqu'à 60 personnes dans des parcs, des zoos ou encore à la plage. Le programme est chargé, alors vous pouvez le retrouver en intégralité sur leur page Facebook, la page Facebook du Centre socioculturel de part et d'autre, et sur le site csniort.centresociaux.fr.
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0: Jusqu'à 13h, nous écoutons les meilleurs moments d'Otaka avec Valérie Damido et Eric Bastien. De quoi vous donner le sourire, que vous soyez à la maison, au travail ou sur la route. Mais d'abord, place à la musique avec Laurent Voulzy. C'est le pouvoir des fleurs sur votre radio ici.

0: Il est ce soir en concert au Théâtre Antique de Vaison-la-Romaine. Laurent Voulzy, Le Pouvoir des Fleurs sur votre radio ici. Le pouvoir que Fabien d'Issy-Provence aimerait, c'est celui de ne plus avoir à travailler. Valérie Damidot et Eric Bastien sont assez d'accord. D'ailleurs, je suis sûre que cela entendrait certains. Quant à Cindy d'Issy-Alsace, elle a une petite manie qui peut vite devenir assez agaçante, je pense.
1: Fabien, alors, ton rêve absolu, ça serait de plus travailler, hein, d'arrêter d'être sapeur-plombier et de faire que du sport et de t'occuper de tes enfants, c'est ça?
2: Voilà, c'est ça, ben ouais.
1: C'est-à-dire tu ferais...
2: Exactement,
3: il faut des rentes pour ça. Moi.
1: Oui, il faut gagner au loto.
3: Il faut bien vivre. Hein, donc,
2: Ou sinon, avoir une tante éloignée qu'on ne connaissait pas, qui vous fait... Un héritage de toute beauté.
1: Ah, l'oncle d'Amérique, le fameux, qui meurt et qui laisse.
2: Fameux.
1: Ah oui, qui laisse 3 milliards. Ah oui, tonton américain. Alors, tu adores. Alors ça m'a fait beaucoup rire parce qu'on a eu déjà quelqu'un hier qui aimait ça, cet animal. Toi, si t'étais un animal, t'aimerais être un.
2: Je me souviens plus ce que j'ai dit.
1: Un panda,
2: peut-être.
1: Un panda, t'as dit.
3: Ah oui, on a eu ça hier.
1: Alors, un panda, comme dans Kung Fu Panda, tu veux être.
2: Tranquille. Vous mangez du bambou, tranquille, me roulez par terre.
3: Bah, fait Koh-Lanta, hein, il mange du bambou pendant 3 semaines là-bas.
1: J'imagine que t'as regardé Kung Fu Panda avec. Évidemment.
2: Je me régale autant que les enfants, moi.
1: Bah, moi aussi, hein, j'adore. Kung Fu Panda, c'est mon personnage, il fait que bouffer. Et il se roule dans l'herbe. Génial. Alors, on va tout de suite passer à la question pour marquer 3 points de plus. C'est la question à choix multiples. Je te pose la question, je te fais des choix, tu me dis ta réponse. Écoute bien. Aujourd'hui, 8 janvier, c'est l'anniversaire de Pascal Obispo. Il fête aujourd'hui ses 61 ans.
3: Bon anniversaire.
1: Bah, bon anniversaire, je lui aurais dit après, t'inquiète, on est à 10 jours d'écart. Alors, et pour quel célèbre feuilleton notre Pascal Obispo a-t-il composé le générique? Quel générique de feuilleton célèbre Pascal Obispo a fait le générique? Est-ce que tu le sais? Je te propose Plus belle la vie, Sous le soleil, Julie Lescaut, Chonchon des bois. Top chrono, 10
3: très
1: secondes.
3: Bon feuilleton, très
1: Plus belle la vie, Sous le soleil, Julie Lescaut, Chonchon des bois.
2: Julie Lescaut, je sais pas moi.
1: Et non, il a fait ça.

0: il aime pas trop qu'on lui rappelle qu'il a fait ce générique.
1: Bah ouais, on la connaît pas.
0: Voilà.
1: La chanson, on la connaît.
0: Allez, bon anniversaire Pascal, pas de point pour Fabien.
1: Cindy, tu connaissais Sous le soleil? Ou la série,
2: oui.
1: Ou la chanson, ouais. Ah ouais?
2: Oui, oui.
1: Bah oui, c'est la génération. Sous le soleil,
2: voilà. c'était un peu plus pour
1: dans les années 90, quoi, c'est ça. On a à peu près le même âge.
0: Attends, avec Jessica Lamère, Adeline qui était avocate, Bénédicte Delmas, elle était médecin.
1: Attends, on me dit dans l'oreille qu'il y avait même Laurent Petit-Guillaume. Il y avait Laurent Petit-Guillaume dans la série qui est avec nous sur ici. Mais oui, il avait un rôle. C'est vrai, hein. Oui, oui, c'est vrai.
0: Ah, d'accord, moi je me rappelle que de Bénédicte Delmas et d'Adeline.
1: Mystère d'amour, tout ça, premier baiser, quoi. Ah, Cindy. Cindy, on rappelle que tu es alsacienne, que tu habites dans le Bas-Rhin, à Herrlisheim, voilà, je l'ai encore une fois bien dit. T'as du petit défaut, est-ce que c'est avouable ou c'est totalement inavouable, par exemple, sur le fait que tu corriges un peu tout le monde, par exemple, à l'oral?
2: Non, c'est avouable, enfin, pas à l'oral, à l'écrit, beaucoup à l'écrit.
1: Ah, à l'écrit, c'est-à-dire tu reçois une carte postale et tout, tu supportes pas les fautes, ça le fait pas, quoi.
2: C'est ça.
1: Ah ouais.
2: Oui.
1: Alors tu fais quoi? Tu corriges et tu renvoies la copie à la personne qui t'a écrit ou quoi?
2: Ah ouais.
1: Ah ouais,
2: je corrige tout le temps et je fais des petits astérix dans les messages et je leur corrige la phrase.
1: Ah ouais, ouais. Bah, tu veux pas être prof?
2: Non.
1: Je
2: ne supporterai pas les enfants.
1: Non, d'accord. Ah ok. T'es préparatrice de commandes depuis 10 ans, hein, je rappelle ton métier. Quel est ton animal préféré? Bon, c'est assez logique, tu nous as parlé de tes chats tout à l'heure, j'imagine que c'est ça?
2: Oui, c'est ça.
1: Ah oui, les chats. Les aristochats avec ton chat Kenzi. Obama et Riley. Alors, ta couleur préférée, c'est le rose, mais ça va jusqu'à t'habiller régulièrement en rose. Est-ce qu'aujourd'hui, t'es habillée en rose, par exemple?
2: Non, à part mes chaussettes.
1: D'accord. On est ravis de savoir que t'as des chaussettes roses. Est-ce que ça va te porter chance, puisque c'est ta couleur? On va le savoir tout de suite avec cette question qui arrive. Et le générique d'une émission, toi qui aimes les voyages, les trains pas comme les autres.
0: Qu'est-ce que c'est bien, cette émission?
1: Elle est géniale, cette émission. On se balade dans le monde entier avec des trains, c'est extraordinaire. Quel prénom féminin, Cindy, est aussi le nom d'un véhicule qui roulait autrefois sur les voies de chemin de fer? Thérèse, Micheline, Bernadette, Valérie, qui a d'ailleurs donné son nom au fameux TGV, la très grande Valoche. Top chrono, 10 secondes.
2: Micheline,
1: un véhicule qui roulait autrefois sur les voies de chemin de fer, un train qu'on appelait la Micheline. Oui, bien sûr, était bleu, il me semble, bleu et blanche. Autorail mis au point par la société Michelin à partir des années 1930. Et c'était voilà, une machine qui permettait de... Elle était moins bruyante que les autres, elle était assez innovatrice pour l'époque.
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0: est en tournée et lui aussi sera sur scène à Vaison-la-Romaine. 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Valérie Damido et Eric Bastien font maintenant connaissance avec Sophie d'ici Berry et Philippe d'ici Poitou. L'occasion pour le technicien du jour, Lucas, que l'on adore, de partager avec nous ses talents d'imitation sur votre radio ici.
1: Alors, Sophie 2, Philippe 4, Sophie, il paraît, on t'a posé la question, si tu étais un animal, tu aimerais être un dauphin.
2: Ah. Oui,
3: vous savez comment
2: libre et aller où je veux dans l'eau.
1: Nous avons, sachez que Lucas, notre technicien préféré, est le roi de l'imitation du dauphin. Et que pour vous, enfin pour toi Sophie, il va te faire le plus joli des dauphins. Vas-y, vas-y Flipper. Voilà.
4: C'est vraiment un homme qui est venu là, hein. C'est un humain. Hein.
1: C'est Lucas.
2: Non, mais c'est très bien, j'ai tout compris. J'ai compris ce qu'il a dit.
1: Alors, il paraît que ce que tu préfères chez les hommes, c'est leur torse.
2: Ouais, voilà.
1: Poilu ou pas ?
2: Non, ouais, pas orang-outan, quoi. Voilà, ça me dérange pas, mais.
1: Mais un peu,
4: un peu
1: poilu.
2: Un peu, ça me dérange pas, quoi, voilà. Mais
4: viril.
2: Un beau torse bien formé, je trouve ça beau, voilà.
1: Ouais, oui, bah, les tablettes de chocolat.
4: Pas comme moi, quoi.
1: Un peu d'huile sur le corps.
4: Exactement.
1: Côté gladiateur, quoi.
4: Voilà. Ce que vous avez en face de vous chaque jour, exactement, voilà.
1: En face de moi, j'ai Lucas et c'est exactement ça. Alors, il paraît que si t'aimais, enfin, si tu devais déjeuner avec une personnalité, tu adorais déjeuner avec lui.
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1: Avec Amir, c'est ça?
2: Oui, c'est ça.
1: Eh ben Amir, si tu nous écoutes, Sophie t'attend à Perpignan.
4: C'est elle qui paye.
2: Mais non, je dis, oui, ça me dérange pas.
1: Mais lâche-nous avec l'argent, tais-toi.
4: Voilà. Elle lance l'invitation.
2: Je l'invite à la maison. Mais et on lui fait un bake-off.
1: Voilà, magnifique. Allez, on va passer à la question à choix multiple qui peut te rapporter 3 points. Ça, je te mets une petite chanson. On va parler tennis. Sophie, quel tennisman détient le record de titres en grand chelem chez les hommes? Alors attention, Nadal, Federer, Djokovic, Eric Bastien.
4: Bien sûr.
1: Top chrono, 10 secondes. Qui a le plus de grand chelem de titres? Nadal, Federer, Djokovic, Eric Bastien.
2: Federer.
1: Et non, c'est Djokovic. Djoko, 24 voilà. Titres du Grand Chelem. Bon, pas de points, tu restes à 2.
4: Philippe est avec nous, avec la région Poitou, les Deux-Sèvres, Nueil, les Aubiers, notre retraité depuis un an qui fait du sport, qui soutient l'équipe de Cholet, l'équipe de basket, qui a gagné d'ailleurs, hier contre Gravelines. Dis donc, côté cuisine, là, puisqu'on parle un petit peu de bonnes choses, toi, t'as un joli potager à la maison, il paraît, Philippe.
6: Oui, je jardine pas mal, oui.
4: Ouais, qu'est-ce que tu récoltes dans ton potager?
6: Des salades, des pommes de terre, des tomates.
4: Mais est-ce que tu cuisines après?
6: Ah ben non, pas du tout.
4: Ah.
6: Non, c'est madame qui se charge de...
4: C'est Liliane qui s'y colle.
6: Liliane, oui.
4: Et elle cuisine bien, Liliane?
6: Oui, très bien.
4: Bien sûr.
6: Bonne cuisinière.
4: Ta femme qui d'ailleurs aime bien la télévision, paraît qu'elle a participé à une émission de télé, c'est laquelle?
6: Le Juste Prix.
4: Avec le micro, là, Philippe Risoli, là, il lançait son micro. Qu'est-ce qu'elle a gagné, ta femme? Parce qu'elle a gagné, il me semble, hein.
6: Elle a gagné les cadeaux de sélection et après elle a
4: la
6: tourné
4: la
6: roue. Non, elle n'a pas gagné avec elle. Elle a tourné la roue, mais elle n'a pas été sélectionnée.
4: Elle n'a pas été sélectionnée. Bon. Par contre, elle a dû tourner la roue dans les parcs d'attractions parce qu'avec Liliane, vous aimez les parcs d'attractions.
6: Ah oui, j'aime bien la sensation forte et même à côté de chez nous, on est à 25 km du Puy du Fou et. C'est
4: le thème
6: c'est magique, quoi,
4: du Puy du Fou qu'on entend. C'est vrai que c'est très beau, le Puy du Fou. Tu as été plusieurs fois. T'as été chez Mickey. Vous voulez un petit Small World pour vous faire plaisir?
1: Écoute-moi bien, si tu me mets Small World, je te fracasse.
4: On va pas mal, Small World. Il aime Astérix, il aime le Futuroscope. Bon, voilà, t'aimes être bousculé, quoi. T'aimes l'association forte. J'ai bien compris. Allez, Philippe, nous allons jouer à présent et on va te poser une question avec plusieurs propositions. Tu réfléchis et tu nous donnes la bonne, c'est encore mieux. Qui a dit? Je suis tellement intelligent que parfois, je ne comprends pas un seul mot de ce que je dis.
1: Ben c'est toi ça, non?
4: C'est vrai que ça y ressemble. Je suis tellement intelligent que parfois, je ne comprends pas un seul mot de ce que je dis. Est-ce qu'il s'agit d'Oscar Wilde? De « Attention, tu vois un Jean-Claude Van Damme ?» Je vous l'ai fait en... Bon. Salvatore Dali.
1: Salvador.
4: Salvatore Dali. Ou bien Valérie Damido. Évidemment, à 18

0: rattrapage du bac philo où elle aura finalement la note, rappelons-le, de 3 sur 20.
1: Mais non, pas du tout.
0: C'est lamentable de dire ça, c'est vrai, bravo. Donc chrono, Oscar Wilde, Jean-Claude Van Damme, Salvador Dali, Valérie Damido.
2: Jean-Claude Van Damme, à tout hasard.
0: Non, t'es pas sérieux là.
2: Non.
0: Je suis tellement intelligent que parfois je comprends pas un seul... C'est vrai qu'il aurait pu prononcer
1: cette
0: phrase.
1: Mais c'est Eric Bastien, ça.
0: Non, c'est Oscar Wilde.
2: Oscar Wilde.
0: Ouais, maître de l'esprit, de l'ironie, de l'autodérision. Pour la petite histoire, un jour, un douanier américain qui lui demandait s'il avait quelque chose à déclarer, il a justement dit « Rien, si ce n'est mon génie ». Moi, j'adore.
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0: Jerry Rafferty, Baker Street. À suivre dans une poignée de secondes, Valérie Damido et Eric Bastien qui seront avec David d'ici Auxerre et Nadine d'ici Paris-Île-de-France. Deux candidats qui aiment tester des choses en cuisine. À l'heure du déjeuner, ça peut peut-être vous donner des idées sur votre radio ici.
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4: Il paraît, David, que tu n'as pas la passion du bricolage.
5: Non, ça c'était hier aussi, Valérie.
4: Non, c'est aujourd'hui.
6: Non, pas du tout, je suis mauvais bricoleur.
4: Pourquoi ?
6: J'essaye de faire des choses, mais c'est jamais droit, c'est le bazar qu'on monte, quoi. Même les étagères ou quoi, ça paraît droit au départ, mais quand on fixe,
4: c'est pas droit. Et voilà.
6: C'est pas droit après.
4: Oh là là là là là là. Bon, par contre, tu adores jardiner.
6: Ah, j'aime bien le jardinage. Ah. Là, par contre, de ce côté-là, il n'y a pas de problème. Oui.
4: Et ça, c'est bien. Et tu as aussi un potager. Qu'est-ce que tu as dans ton potager ?
6: Bah là, cette année, j'ai rien parce que je viens de déménager. Mais sinon, j'avais beaucoup. Moi, j'avais tout ce qui pouvait se faire : haricots, lentilles, poivrons, tomates, pommes de terre, courgettes, radis, carottes.
4: Ah oui, bah dis donc, parce que.
6: Vraiment de tout, quoi. Ouais, tout.
4: Tu cuisines alors ? Tu aimes cuisiner alors ?
6: Oui. J'aime cuisiner aussi, oui.
4: Oh,
6: j'aime bien cuisiner, oui.
4: Oh là là, il paraît que tu adores les soupes.
6: Les soupes, ouais, j'aime bien faire des soupes, ouais. J'innove un peu, je fais des essais, et puis je fais goûter à mes enfants, en fait. Et comme ça, ça fait des tests.
4: Eh ben, ça fait des tests. S'ils n'aiment pas, c'est pas bon. Allez,
5: c'est des goûteurs, hein, c'est des goûteurs.
4: Allez.
6: Oui, je leur demande s'ils en vont, oui.
4: Eh ben, c'est très bien, moi j'adore la soupe. Alors, mon petit chat, tu vas essayer de marquer ton deuxième point. Tiens, on va partir aux urgences. Alors, pourquoi aux urgences ? Parce que nous allons parler de George Clooney. Voilà, alors George Clooney, moi j'affirme qu'aux prochaines élections présidentielles françaises, eh ben, il va pouvoir voter. Alors, est-ce que c'est vrai que George Clooney va pouvoir voter aux élections présidentielles françaises en 2027 ? Vrai ou faux, top chrono, 5 secondes.
6: Je veux dire que c'est vrai, oui. S'il s'inscrit sur les listes électorales, oui, il vient d'obtenir la nationalité française.
4: Oh. Et voilà ! Mais oui, David, c'est un ancien policier, la loi, on lui fait pas. Bravo, évidemment, il vient d'obtenir la nationalité française. Donc, évidemment que s'il est inscrit, il pourra voter. Bravo, un point de plus, deux points pour David.
5: L'élection présidentielle ? What else ? Bien, Nadine. Vous avez dit hier sur M6 que je vous faisais barrer, alors j'essaye
4: de. Non, j'ai dit que t'avais un accent anglais de
5: merde. Oui, vous êtes bien foutu de moi. Exactement. Bon, alors ça parle de cuisine, nous aussi. On va se mettre en mode ratatouille. Mais avant de se mettre en mode ratatouille, on va se mettre en mode claquette. Oui, non pas les tongs. Hein. Madame fait des claquettes, Nadine.
7: Oui.
5: Mais tu donc. Alors, il paraît que tu viens de reprendre. Ça veut dire que c'est quelque chose que tu connais déjà depuis longtemps.
7: Un petit peu, ouais, un petit peu, mais j'ai toujours l'impression d'être débutante. Je sais pas si c'est normal.
4: Bon, c'est dur, bien. Les claquettes, Nadine, c'est vachement dur.
5: Mais tu fais ça où ? Dans un club, une association ?
7: Ben, je fais ça dans ma commune, oui, dans les services de la commune qui proposent des séances de sport et de claquettes aussi.
5: Fais passer à Roselyne Bachelot. Oui, oui, oui ! Tout pareil, Nadine. Mais non, c'est vrai, elle parle un peu. Ouais.
4: Ça fait longtemps que t'as pas vu Roselyne Bachelot.
5: Oui, vous l'avez dit il y a pas longtemps.
4: Elle a la voix beaucoup plus grave, Roselyne.
5: Oui, oui, oui, comme ça un peu. Tu fais du stretching également, donc bon, t'es sportive comme Nadine. Hein. Oui.
7: Allez, un petit peu.
5: Oh, bah quand même. Attends, pas un petit peu. Oui. Côté sport, tu fais de la rando, t'as été dans. Tu fais des cirques à La Réunion. Alors, ça tourne, ça, la démarche.
7: Enfin, un cirque.
5: Oui,
7: quand même.
5: Quand même.
7: Mais c'est pas mal.
5: Chemin de Compostelle, Mont Blanc.
4: Ouais, bah tu fais plus que moi dans toute ma vie.
5: Évidemment. Bon, allez, ratatouille. Alors, comme ça, on est comme David, on aime innover en cuisine. C'est-à-dire.
7: Bah écoutez, des fois on prend les fonds de frigidaire et puis puis on fait des tentatives. Alors des fois ça marche, des fois ça marche pas. Des fois on essaie de faire de la cuisine originale.
5: Bah, d'autant que Bruno, ton mari, est un ancien cuisinier. Donc voilà. Et alors un dernier mot, sa spécialité, je te laisse nous donner ta spécialité méditerranéenne.
7: Ah ben. Tout ce qui est un peu méditerranéen, bah c'est la lasagne.
5: Voilà.
7: Chez moi.
5: La lasagne qu'on adore, avec Valérie. Bon allez, jouons parce que je n'en peux plus, je bave.
7: Elle est bonne pour nos rondeurs aussi.
8: Bah, évidemment.
5: On les prend. Justement, restons au grand restaurant. Oh le lien. Les années de travail. Les gens mangent plus vite quand la musique d'un restaurant est forte. C'est intéressant ça. Est-ce que c'est vrai ou faux? Top chrono, 5 secondes. On mangerait plus vite.
7: Je ne vais pas me précipiter, mais j'ai l'impression que oui.
5: Eh bien, je vais te donner la réponse. C'est oui, musique rapide ou forte. Oui. J'ai trouvé ça dingue d'apprendre ça. Ça stimule la dopamine et donc ça accélère notre rythme cardiaque qui réduit la durée moyenne du repas. Donc si on est invité chez des amis que le son est à fond, eh bien on va manger vite et on sera vite rentré.
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Après une pause dans sa carrière musicale, il reviendra sur scène en 2027. Vianney, beau papa. Merci d'avoir passé cette heure avec nous. 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
1: Très bonne journée avec votre radio ici, il est 13h. Les informations, Valentin Bertrand. Bonjour Valentin.
2: Bonjour Catherine, bonjour à tous.
1: À la une ce mercredi Valentin.
2: La France sous canicule, le refrain étouffant de l'été jusqu'à 42 degrés attendus aujourd'hui et des boulangers obligés de climatiser la salle des fours, vous l'entendrez. Une semaine après le déclenchement du méga-feu en Gironde, nous serons en direct sur place où les pompiers luttent encore contre les reprises. Dans un an, à quoi ressemblera ce nord du bassin d'Arcachon? Faut-il replanter à l'identique? Le sujet fait déjà débat. Il a fait danser le monde lors des JO de Paris, le DJ français Kavinsky retrouvé mort chez lui ce matin. Et puis les fans des Bleus sur un petit nuage depuis l'officialisation de Zinedine Zidane au poste de sélectionneur. Un Zizou plus proche du public que lorsqu'il était joueur.
1: Le thermomètre s'emballe à nouveau.
2: Dans une grande diagonale du sud-ouest jusqu'au Grand Est, 42 degrés attendus cet après-midi à Cahors dans le Lot, 40 à Auch et Brive-la-Gaillarde et quand même 39 degrés à Paris, Toulouse et Clermont-Ferrand où l'on est maintenant rodé pour affronter cette quatrième canicule de l'été.
3: On se prépare. Ce matin, j'ai foutu des couvertures de survie sur les fenêtres.
4: Ben, on va se mettre à l'abri. C'est tout. Il n'y a que ça à faire.
5: Hein. Je vis en short et en sous-vêtements. Et on attend que ça passe.
6: Rester fermé. Quand ça dure longtemps, c'est pénible.
2: Et depuis ce midi, 16 départements sont passés en vigilance orange, canicule, la Gironde et les Landes, et dans le centre-est du Puy-de-Dôme à la Savoie et de la Drôme au Doubs. À l'exception de la Méditerranée et de la pointe bretonne préservée de cette canicule, tout le reste du pays est donc en jaune sur la carte Météo France. Une nouvelle journée éprouvante pour les professionnels exposés à la chaleur, comme les boulangers. À côté des fours, il peut faire jusqu'à 45 degrés, intenable, surtout lorsque ces vagues de chaleur se répètent. Dans cette boutique de Célestat, dans le Bas-Rhin, le patron a donc dû se résoudre à climatiser le fournil, Arthur Blanc.
7: Depuis 1866, de nombreux boulangers se sont succédés ici dans cet atelier niché dans le centre-ville de Célestat. Tous ont connu de sacrées chaleurs en plein été, y compris l'actuel gérant Frédéric Suner, arrivé en 1999.
8: À l'époque, on travaillait, des fois on montait à 45 degrés dans l'atelier la nuit.
7: Et avec de nombreuses conséquences sur sa propre santé.
8: Tu dors pas bien, souvent il fait encore jour quand tu te couches, plus il fait chaud, donc tu dors pas bien. Et du coup, ouais, tu accumules la fatigue.
7: Alors avec le dérèglement climatique et les canicules de plus en plus nombreuses, Frédéric Suner en a eu marre. Il a sorti le carnet de chèques et a payé plusieurs milliers d'euros il y a quelques années pour deux climatiseurs, l'un classique et un autre.
8: Donc là, les filtres, on peut les enlever facilement.
7: Carrément spécialisé dans les boulangeries.
8: C'est étudié pour que la poussière de farine ne reste pas accrochée dans les ailettes.
7: Ça ne règle pas tous les problèmes, mais on sent clairement la différence dans l'atelier où il fait bon maintenant.
8: Quand vous sortez les produits chauds du four, vous avez quand même la vague de chaud, mais c'est supportable par rapport à l'époque où on avait pas la clim.
7: Et c'est quelque chose d'encore rare, regrette Frédéric Suner, car au-delà du coût du climatiseur, il y a aussi celui de l'énergie, toujours plus important, et c'est difficile pour de nombreuses boulangeries de franchir le pas, bien que les chaleurs soient de plus en plus fortes.
2: Plus fortes, plus nombreuses, c'est la signature du dérèglement climatique avec de lourdes conséquences sur le programme de l'été. Le festival Solidays annulé en région parisienne pour soulager les secours. Même décision à Gignac dans le Lot, où le festival de musique écosystème prévu ce week-end n'ouvrira finalement pas à la demande de la préfecture. Ou encore avec la fête du schlittage à Sapois, à flanc de montagne des Vosges, autour des techniques traditionnelles des bûcherons pour transporter le bois. Là aussi, Léo Limon, les associations sont contraintes d'imaginer de nouvelles organisations pour les années à venir.
9: Réunir 3000 personnes dans la forêt à Sapois pour la fête du schlittage, ce n'est plus concevable pour Dominique Pétain, le président de l'association organisatrice Les Atatos.
10: Malgré qu'on prenne toutes les précautions, il y a toujours des fumeurs dans l'assemblée. On ne peut pas contrôler 3000 personnes comme ça, même si on met des extincteurs de l'eau, ce serait compliqué.
9: Surtout qu'avec les pots d'échappement des voitures, il y a aussi un risque de mettre le feu au parking en herbe quelques mètres plus bas. Même danger dans le massif du Donon pour l'association de la principauté de Salm, qui préfère tout stopper 15 jours avant sa première fête. Un report et pas une annulation, précise Christiane Cuny, la vice-présidente, qui veut réfléchir à une formule plus adaptée aux risques climatiques.
11: On s'est dit, on va se refaire une réunion après les vacances, quand tout le monde sera à nouveau présent, et on va essayer de voir si on ne pourrait pas justement l'adapter et trouver une autre formule, parce que c'est peut-être pas la bonne formule. L'idée de le faire au mois d'août, c'était profiter déjà parce que c'était l'été, c'était les vacances, il y a pas mal de touristes. Donc on va peut-être refaire une nouvelle formule, quelque chose de plus adapté.
9: Ce qui implique des discussions sur le calendrier avec des choix et des concessions à faire puisque les dates actuelles de ces manifestations permettent d'attirer beaucoup de touristes.
2: Léo Limon d'ici Lorraine.
1: 13h05 en Gironde, après une dizaine de reprises de feu hier, le pire est-il encore à craindre?
2: C'est la question qui hante les pompiers dont les nerfs sont mis à rude épreuve par la météo. Pour l'instant, ils tiennent, le feu est toujours stabilisé avec 42 000 hectares parcourus. Sa progression est largement ralentie. On retrouve tout de suite sur place en direct au point de départ de ce méga-feu le reporter d'ici Gironde, Clément Carpentier. Bonjour.
12: Bonjour Valentin, bonjour à tous.
2: Vous êtes à Somos où l'on s'attend à une nouvelle journée à haut risque avec déjà plusieurs reprises de feu.
12: Oui, c'est le gros enjeu de la journée, limiter les reprises de feu par rapport à hier où on en a eu quand même 14. Et alors que l'incendie est désormais donc bien contenu, alors pour éviter qu'il reparte, le mot d'ordre est très clair Valentin. On arrose et on arrose, notamment ce que l'on appelle les fumerolles, ces petites fumées qui continuent un peu partout de sortir du sol. Et surtout, ici, elles sont entretenues par un sol fait de tourbe, comme je vous le rappelle. D'ailleurs, pour vous dire, hein, Valentin, c'est un sol sur lequel on peut à peine marcher aujourd'hui, car on sent tout de suite la chaleur sous nos pieds. Le risque de reprise est donc encore fort, avec en plus le thermomètre, vous l'avez dit, qui va grimper jusqu'à 42 degrés ici en Gironde, et des vents qui pourraient se lever en fin de journée. Bref, aujourd'hui, les pompiers ont donc gagné une bataille en stoppant ce feu, mais l'éteindre et gagner la guerre, c'est-à-dire mettre fin à ce terrible incendie, est encore loin d'être fait.
2: Vigilance maximale donc dans ce nord du bassin d'Arcachon qui brûle toujours, mais déjà on pense à l'après, et cet après fait débat. La monoculture des pins maritimes est accusée d'avoir aggravé le brasier actuel, alors comment concilier économie locale et protection de l'environnement? Le sujet divise des civiculteurs jusqu'aux universitaires, guillemets sous cachet.
13: Quand sa pinette girondine a brûlé en 2022, Jean de Serval ne s'est pas posé la question. Ce sont des pins qu'il a de nouveau plantés.
14: On en a reboisé immédiatement, on a reconstitué. Les petits pins sont magnifiques, ils sont très beaux, ils repartent.
13: Certes, les conifères s'embrasent facilement, mais l'exploitant l'assure, planter d'autres essences est un non-sens.
14: Il n'y a que ça qui pousse, il n'y a que ce pin maritime qui a cette résilience face à ce sol terriblement pauvre, sec l'été et mouillé l'hiver.
13: Pour Sylvain Delzon, directeur de recherche à l'Institut pour l'agriculture et l'environnement, le risque d'incendie grave tient effectivement plus à l'absence de pluie et aux récentes canicules qu'à la monoculture.
15: La cause majeure, c'est vraiment la sécheresse. Il pourrait y avoir plusieurs espèces. S'il n'y a pas d'eau dans le sol et que les végétaux sont morts, on aurait exactement les mêmes conséquences.
13: Mais pour Christelle Elie de l'Institut des sciences de l'évolution, comme pour d'autres chercheurs, l'exploitation unique de pins fait clairement partie du problème.
16: Si le feu se propage dans un territoire en monoculture, il va trouver des conditions homogène, similaire, et il n'y a rien qui peut l'arrêter.
13: L'écologue l'admet, changer de pratique en intégrant des arbres feuillus et laisser des espaces non boisés, cela peut réduire la rentabilité des exploitations, mais ces solutions à terme coûteront moins cher que des centaines d'hectares qui partent en fumée.
2: Un mot du Var où l'incendie est fixé depuis hier soir après avoir parcouru 4500 hectares en 8 jours. Il ne progresse plus et les habitants de Corrence et de Barjol sont autorisés aujourd'hui à rentrer chez eux.
1: Deux gardes à vue dans l'affaire des 5 bébés retrouvés morts à Orange.
2: Dans le Vaucluse, le couple de parents est depuis ce matin entendu par les enquêteurs. Selon les premières déclarations du père, il explique avoir été troublé par l'accouchement soudain de sa compagne dimanche dernier après un nouveau déni de grossesse. C'est pendant son passage à l'hôpital qu'il a trouvé les restes humains des bébés. Le nouveau-né et les deux aînés du couple sont pris en charge par l'aide sociale à l'enfance. Il a fait danser la France et même le monde entier lors de la cérémonie de clôture des JO de Paris 2024 avec Naïd Cole et cette intro mythique. On a appris ce matin la mort du DJ français Kavinsky, retrouvé mort chez lui à quelques jours de son 51e anniversaire. Aucun élément suspect n'a pour le moment été découvert selon le parquet de Paris. Dans un message posté sur Facebook, Emmanuel Macron rend hommage à celui qui restera pour toujours une fierté française.
1: Et puis les supporters des Bleus rêvent grand.
2: Avec Zinedine Zidane comme sélectionneur, certains voient déjà la troisième étoile sur le maillot de l'équipe de France de foot. Là, on est encore dans le rêve, on va se le dire. Mais par contre, Zizou, lui, il est bien là et il suscite déjà beaucoup d'enthousiasme à l'image de Joseph, mégaphone en main. Il faisait partie de la centaine de fans présents hier devant le siège de la fédération.
17: « Zizou, je l'avais vu, mais vraiment de loin, hein, sur le terrain. Là, le fait d'avoir fait un petit check, je crois maintenant je vais vivre avec une seule main. Y a ce côté un peu inhumain, j'ai envie de dire, le côté, c'est pas réel en fait. Lui, il est là aujourd'hui avec nous, et c'est vrai que le fait d'être sélectionneur, ça va créer une proximité qu'on n'avait pas forcément avec lui quand il était joueur. Et on espère que cette proximité va nous pousser vers de grandes émotions.
2: Et on espère que Joseph s'est quand même lavé la main depuis hier.
1: Merci Valentin Bertrand. Et vous revenez à 14h pour continuer de nous informer. Envie de vous évader un week-end, ça tombe bien. Dans une minute, nous partons au Mans sur les traces des héros de films de KPDP sur votre radio ici.
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1: Si vous aimez le cinéma, alors vous allez adorer partir au Mans, cité médiévale qui accueille de nombreux tournages et dans laquelle on ne s'ennuie pas grâce à tout ce qu'il y a à découvrir. Voici un bel aperçu qui va vous donner envie de partir.
23: Le Mans, c'est la capitale de la Sarthe, dans le Grand Ouest de la France, à 55 minutes de Paris en TGV. Le Mans, c'est bien sûr les rillettes et la course automobile. Ça, je peux vous dire que c'est une incontournable réalité locale. Les Sartois sont les plus gros consommateurs de rillettes en France, de loin, et les dernières 24 heures du Mans ont fédéré plus de 300 000 spectateurs. Mais moi, je vais vous donner envie de découvrir la cité Plantagenêt, le cœur historique du Mans. Figurez-vous que c'est un lieu de tournage exceptionnel pour le cinéma. Et à la fin de cet épisode, vous allez découvrir le pouvoir surnaturel d'un menhir. Je m'appelle Fabien Aubric, je suis animateur à ICI Mène. J'adore la cité Plantagenêt qui me rappelle mon arrivée au Mans, en famille, il y a 15 ans. Ce n'était pas facile pour mes enfants de quitter leur vie d'avant. Mais un petit peu comme par magie ici dans la vieille ville, un petit appartement qui ressemblait à une cabane et des rues comme on en voit seulement dans les films de KPDP ont su les faire sourire. Merci la cité Plantagenêt. Bienvenue dans Partir, Le Mans, terre de cinéma. Notre point de départ, c'est la place du Cardinal Grant. Elle est érigée sur un promontoire. C'est un peu comme si elle dominait la ville depuis la cité médiévale. Si vous venez en voiture, c'est facile. Il y a 3 parkings gratuits. Rue Nicolas Denisot, rue de la Galère et quai Louis Blanc où les camping-cars sont aussi les bienvenus. Mais évidemment, parce que la gratuité est rare en centre-ville, il faut arriver tôt pour avoir une place. Ce qui est bien ici, c'est qu'on a le tramway. De la gare du Mans, vous êtes à 4 arrêts de la cathédrale. Ça va très vite. Vous pouvez aussi, bien sûr, vous balader à pied. Mais moi, ce que je préfère, c'est me déplacer à vélo. C'est top pour profiter de l'architecture de la ville. Et vous trouverez de solides arceaux pour attacher votre deux roues. Place du Jet d'eau, en contrebas de la cathédrale. Cette place de la cathédrale, c'est un lieu incontournable ici au Mans. Et figurez-vous qu'elle a aussi inspiré un grand cinéaste. C'est à cet endroit qu'a été tournée la scène la plus connue du film Cyrano de Bergerac de Jean-Paul Rapneau en 1990. C'est sur cette place que Gérard Depardieu, dans le rôle de Cyrano, déclame la fameuse tirade du nez. Et c'est vraiment ce film qui va donner un coup de projecteur sur la ville du Mans. Et oui, la cité Plantagenêt est un lieu privilégié pour le tournage de films d'époque parce que cette cité médiévale a été largement préservée de la modernité. Mais n'allons pas trop vite. On avance encore un peu pour rentrer dans la cathédrale Saint-Julien. Ce qui apparaît en premier lieu quand on pénètre ici, c'est que l'édifice baigne de lumière. La pierre est blanche, les rayons du soleil magnifient les vitraux. Vitraux qui figurent parmi les plus beaux ensembles européens avec ceux des cathédrales de Chartres et Bourges. visiter la cité Plantagenêt, c'est se mettre en mouvement. Je vous invite à privilégier une tenue et des chaussures confortables. Déjà parce que vous allez braver un peu de dénivelé. De la place du jet d'eau au parvis de la cathédrale, vous devrez monter un escalier de 48 marches, je les ai comptées. Ayez aussi en tête que les rues de la vieille ville sont constituées pour l'immense majorité de pavés. Assurez vos appuis. Ici, les chambres d'hôtes ne manquent pas. Mon coup de cœur, c'est le logis du Saint-Flasseau. Cet hébergement, situé à quelques pas de la cathédrale, offre une déco qui ravit les amateurs d'ambiance chaleureuse. Vieilles pierres, beaux meubles, couleurs, parquets, poutres, avec aussi une vue agréable sur la vieille ville grâce aux 5 fenêtres de l'appartement. Mais je vous ai promis de vous faire découvrir mon lieu préféré. Venez, on va partir s'aventurer dans les ruelles de la cité Plantagenêt pour découvrir les secrets des films tournés ici. C'est à 5 minutes de la cathédrale. On se trouve maintenant au pied de la cité Plantagenêt. On est du côté de la rivière, la Sarthe. La vieille ville du Mans, c'est plus de 2000 ans d'histoire. D'ailleurs, on aperçoit la muraille gallo-romaine. Haute de 10 mètres, elle a permis aux Romains d'affirmer leur puissance et le prestige de la cité, et elle est très bien conservée. Elle enserre la cité et offre de superbes couleurs, rouge, rose. Venez la voir au coucher du soleil, c'est magnifique. J'en prends plein les yeux à chaque fois. Je vous conseille de venir ici l'été. Il y a du monde, mais rassurez-vous, on est loin des excès du surtourisme. Vous pourrez profiter des terrasses. En plus, l'été, c'est la saison de la nuit des chimères. Quand le soleil se couche, les pavés et façades des monuments du Vieux Mans s'animent de projections. Vous pouvez découvrir ces lumières enchantées, gratuitement, chaque soir de juillet à début septembre. Autre originalité de l'été, des comédiens proposent des visites théâtralisées de la cathédrale du Mans. Pour y assister, je vous recommande de réserver sur le site de l'Office de tourisme. Comptez une dizaine d'euros par personne. Remontons dans la vieille ville. Il y a un endroit que j'adore, c'est la maison suspendue. Elle date du XVIe siècle. C'est une curieuse habitation, toute petite, bâtie en pan de bois. On se demande vraiment comment elle tient au-dessus de la rue Saint-Pavin de la cité. Regardez, à la fenêtre, les propriétaires ont déposé un ours en peluche. C'est un clin d'œil à une photo de Robert Doisneau prise en 1962. On y voit une petite fille et son ours sous « La maison qui volait ». C'est le titre que Doisneau a donné au cliché en noir et blanc. Pour visiter la cité Plantagenêt et comprendre pourquoi c'est un lieu privilégié par les cinéastes, on a la chance d'être avec Annie Hamelin. Annie est comédienne, amoureuse de la ville du Mans. Elle a travaillé sur de nombreux tournages ici.
3: Bon, moi, je trouve que c'est la plus belle partie de la ville. Évidemment, je suis née ici, donc peut-être j'ai un attachement particulier avec ce vieux Mans, qu'on appelait comme ça il y a longtemps. C'est un endroit alors paisible aussi, parce que c'est vrai qu'ici, on n'entend vraiment pas les bruits de la ville. Et je pense qu'aussi, c'est pour ça que les cinéastes, ils aiment cet endroit. On est tout près du centre commercial, du cœur de ville et de l'agitation de la ville. Et puis, il y a quelque chose de paisible. Alors, est-ce que c'est parce qu'il y a tellement de gens qui ont déambulé dans ces rues? Il y a sûrement une âme dans cet endroit, je pense.
23: On avance un peu et on arrive Square du Bois. Ici, on surplombe la rivière, la Sarthe, dans un carré de verdure. Vous voyez des bancs, une boîte à livres, servez-vous, et de grands magnolias qui nous apportent un peu de fraîcheur dès le printemps. C'est la même qu'ont été tournées des scènes du film Le Bossu, sorti en 1997. Encore un film de KPDP, et oui, ici on n'est pas loin de Paris, c'est donc pratique. En plus, la cité Plantagenêt offre 20 hectares de quartiers anciens parfaitement préservés. On a l'impression que le temps s'est figé. C'est un décor parfait pour Le Bossu, l'histoire de la vengeance d'un chevalier. Daniel Auteuil, Fabrice Lucchini, Marie Gillin, Vincent Pérez tournent à le roman.
3: Ils ont choisi en fait de reconstituer l'hôtel de Nevers, donc qui se trouvait à Paris sous la Régence. Et pour ça, ils ont construit en fait dans des ateliers en région parisienne un décor de façade en fait avec des murs en polystyrène. Et il a fallu démonter donc en région parisienne ce décor et le transporter jusqu'au Mans, là sur ce square du bois. Les gens en fait, il y avait des barrières ici et les badauds, ils venaient en fait le dimanche admirer en fait le décor. C'était assez drôle, il y avait beaucoup de monde, c'était assez marrant de voir ça.
23: La balade, ça donne soif. Et pour se désaltérer, on s'arrête chez Chachéchir. 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
23: On sort du salon de thé pour arriver rue de la Reine Bérengère. Cette rue, c'est l'un des axes principaux de la cité. Vous y voyez les maisons les plus cossues de la vieille ville. On raconte même que c'est dans l'une de ces maisons qu'est morte la reine Bérengère, l'épouse de Richard Cœur de Lion, fils d'Henri II Plantagenet, né au Mans, second fondateur de la dynastie royale qui donne son nom à la vieille ville du Mans. Cette rue de la reine Bérengère, c'est encore un lieu de tournage privilégié. Des scènes de L'homme au masque de fer avec Leonardo DiCaprio, de Le Mans 66 avec Matt Damon et Christian Bale ont été tournées ici.
3: C'est une ruelle très étroite, avec une belle profondeur de champ qu'on peut filmer d'un côté ou de l'autre. Et ça permet, là, par exemple, de faire courir des chevaux, d'avoir le son des vrais pavés. Parce que c'est vrai que les chevaux ont du mal à courir sur des faux pavés. Ça permet de faire passer des carrosses aussi. Et évidemment, on a aussi le son. Donc ça, c'est intéressant. Après cette rue, on peut aussi constater qu'il y a donc des lanternes. Et on ne voit, en effet, quand on regarde bien, on ne voit pas de fil, ni du réseau électrique, ni du réseau téléphonique. Et c'est une des raisons pour lesquelles les cinéastes, comme De Broca, par exemple, ont été intéressés pour venir tourner ici.
23: Je vous avais dit au début de l'épisode que le menhir du Mans avait un pouvoir surnaturel. On repasse devant la cathédrale. Si vous êtes attentif, vous allez apercevoir qu'il y a une immense pierre enchâssée dans un angle de la cathédrale, véritablement collée au mur. Ce menhir, c'est le plus vieux témoin de l'histoire du Mans. Il est là depuis 5000 ans. Et figurez-vous qu'on lui prête un pouvoir. Il est le symbole de la fertilité. Pour être sûr d'avoir un beau bébé dans 9 mois, glissez votre doigt dans un trou au beau milieu du menhir, ce trou qu'on appelle le nombril du Mans.
3: Donc il y a beaucoup de gens qui s'amusent à le toucher. C'est un peu un petit rituel de passage. Voilà, mais c'est rigolo.
23: Avant de partir de la cité Plantagenet, vous devez passer chez Juliette. Une commerçante du quartier, elle est là depuis 40 ans. C'est la boutique qui défend l'artisanat et les créateurs. Si vous désirez un souvenir, je vous recommande l'un de ces personnages d'une dizaine de centimètres, plein de couleurs, tout en rondeur. Ce sont des poupées décoratives, un peu déjantées. Et comme moi c'est sûr, vous allez craquer pour ces créations de Juliette en plastiroc, une pâte à modeler qui sèche à l'air libre. Ça mettra un peu de folie, on en a besoin, dans votre intérieur. Si vous avez encore un peu de temps devant vous, si votre week-end n'est pas terminé, j'ai une dernière idée pour vous. On va à l'abbaye royale de Lépau. C'est à 10 minutes en voiture de la cité Plantagenet, le tramway vous y conduit rapidement aussi.
4: C'est la reine Bérengère de Navarre, veuve de Richard Cœur de Lion, qui acquiert ses terres et qui fonde l'abbaye en 1230. C'est une abbaye cistercienne, fondée par une reine d'Angleterre et qui est basée aux portes du Mans.
23: Caroline Ménérol, chargée de communication. Ici, on est à l'abbaye de Lépau, à Ivray-l'Évêque. L'édifice comprend plusieurs bâtiments ouverts à la visite. L'entrée adulte est à 7 euros. On commence par marcher vers le cloître, soutenu par d'imposantes colonnes sculptées. L'église abbatiale présente de magnifiques couleurs ocre. Et on y voit le gisant de la reine Bérengère. C'est magique, c'est beau, c'est reposant. Ce n'est donc pas étonnant que l'abbaye ait aussi servi de lieu de tournage pour des films. Mais j'y reviendrai. J'adore l'abbaye de Lépau parce que c'est aussi un lieu de nature. Il y a un grand parc arboré, très bien entretenu, idéal pour les grandes balades. Ce parc abrite un jardin permacole. On vous y apprend les principes de la permaculture, une manière de cultiver en s'inspirant de la nature. Il est même possible, à l'issue de ces ateliers, de déguster les produits réalisés avec les fruits et légumes du jardin. Pensez à réserver, c'est 5 euros pour les adultes, gratuit pour les enfants. Le cinéaste Pascal Thomas a choisi la cité Plantagenet, où nous étions, mais aussi l'abbaye de Lépau pour tourner son film « Le voyage en pyjama » sorti en 2023. une comédie romantique sur les déboires amoureux d'un prof de lettres.
5: Dans une région absolument délicieuse, charmante, avec des gens accueillants, de très très beaux décors. Mais pour beaucoup des Français, le Mans, ça se réduit à deux choses. Je commence parce que je préfère les rillettes et ensuite les courses automobiles. Et là, j'ai découvert des gens charmants, accueillants, de très belles, le centre du Mans magnifique. On a pu tourner tous nos intérieurs et extérieurs de maison, une librairie, une pure merveille. Ça nous a donné de beaux décors qu'on a filmés simplement dans leur beauté, sans chercher à faire des acrobaties, bien sûr, pour simplement montrer l'endroit heureux dans lequel on s'était trouvé.
23: Bien sympa aussi, un tour par la boutique 100% Made in Sarthe de l'abbaye de Lépau, où vous trouvez des livres, des souvenirs, miel, confiture issue du jardin permacole et bien sûr les fameuses rillettes du Mans, tant pis pour le summer body. En quittant l'édifice, je vous invite vivement à découvrir l'Arche de la Nature, c'est juste derrière l'abbaye. J'adorais venir ici quand mes enfants étaient petits pour qu'ils galopent un peu, j'avais la paix le soir, et découvre les animaux de la ferme. Des animaux parfois utilisés lors des tournages de films. Retenez que Le Mans est aussi une ville d'art et d'histoire, mais ça, vous le verrez quand vous viendrez.
1: Avec grand plaisir. Merci Fabien Aubry d'Issimène pour cette jolie visite du Mans, cité de tournage qui inspire les cinéastes. 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Musique à présent avec Diana Ross, Upside Down sur votre radio ici.

0: Down, Diana Ross. La musique continue dans un instant avec Julien Clerc, puis le tout nouveau titre de Grand Corps Malade en duo avec Stilto. Quant à moi, je vous dis à demain et je vous souhaite un très très bon après-midi sur votre radio locale, ici.
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0: Si on chantait, c'était Julien Clerc sur votre radio ici Poitou. Coucou à vous, moi c'est Sébastien, je suis ici pour vous accompagner en ce mercredi après-midi jusqu'à dans la soirée à 19h. Fait chaud aujourd'hui hein, quand même, vous pensez pas? On en profite pour rappeler les bons gestes hein, du coup, buvez beaucoup d'eau sans attendre d'avoir soif, restez à l'ombre en journée, aérez chez vous la nuit et puis surtout prenez des nouvelles de vos proches fragiles. Et d'ailleurs en parlant de fragilité, les animaux dans la voiture aujourd'hui c'est non hein. Même avec la clim, oui, je vois Christine, le chien dans la voiture c'est non. Bon allez, c'est pas tout mais on est quand même là pour passer du bon temps ensemble. Ils ont les mêmes températures que nous je pense en ce moment, Africa, ouais en Afrique. Ce sera Toto, ici juste après Grand Corps Malade et Stilto, un beau petit duo pour commencer.
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0: Toto sur votre radio ici Poitou et un voyage en Afrique. À l'instant, c'était Africa. Et regardez l'heure, à moins le quart, ici c'est l'heure d'Ici ça marche. Une nouvelle adresse à ne pas manquer dans la Vienne ou les Deux-Sèvres. Une belle initiative, Florian Lévesque nous présente chaque jour une bonne nouvelle. Alors aujourd'hui Florian, le restaurateur Thomas Daou lance son service de traiteur agencé.
1: Lui qui a travaillé dans de nombreux établissements dans la Vienne se lance dans un service de traiteur sur la commune de Jancé, une nouvelle aventure en solo pour ravir les papilles des clients. J'ai demandé à Thomas Daou ce qui selon lui fait que les traiteurs sont toujours extrêmement plébiscités sur nos deux départements.
2: Eh ben les traiteurs fonctionnent car on propose un service de proximité et souvent à la carte en fait, car les gens viennent nous voir pour un certain besoin. Et je pense que tous les traiteurs y répondent au mieux qu'ils peuvent.
1: Alors Thomas Daou, vous avez été dans pas mal de restaurants avant de lancer votre service de traiteur. Aujourd'hui, vous êtes installé à Agencé. Comment ça se passe quand on est traiteur ?
2: Eh ben quand on est traiteur, on reçoit nos clients. Donc on a des appels, hein, on travaille sous plusieurs plateformes, on a des sites internet, les réseaux sociaux qui fonctionnent beaucoup. Et tout simplement, les gens nous appellent pour un service.
1: Alors quand on pense traiteur, on pense tout de suite au mariage, mais j'imagine qu'il y a aussi pas mal de petites choses avec des entreprises, des choses comme ça.
2: Il y a plein de choses, on travaille avec les entreprises, les particuliers. Ça peut être des simples tartiflets, des couscous, des plats uniques, comme un repas de famille ou de cousinade. Voilà, il y a vraiment plein de choses. Des départs en retraite, des mariages, comme vous l'aviez évoqué.
1: Est-ce que c'est plus dur d'être traiteur aujourd'hui qu'il y a 10 ans ?
2: Ah bah je pense que c'est un petit peu plus dur, parce que forcément il y a plus en plus de concurrence, on va dire, même si ça reste des amis, des collègues, hein, c'est forcément des gens qu'on connaît. Mais oui, c'est un petit peu plus dur de se faire sa place.
1: Qu'est-ce qui vous a donné envie, à vous, de vous lancer justement dans cette catégorie de traiteur ?
2: Moi, ce qui m'a donné envie, c'est le fait de retrouver une activité où je suis en contact direct avec le client. C'est-à-dire voir du monde, discuter, échanger sur leurs besoins. C'est quelque chose qui me plaît beaucoup.
1: L'importance aussi, j'imagine, de travailler des produits de saison, des produits locaux.
2: Toujours, et essentiellement en fait. Donc j'ai de la chance d'être basé à Jancé. Avec pas mal de petits producteurs aux alentours, on a toujours un marché deux fois par semaine sous les Halles, donc place de la mairie. Et ça, c'est vrai que c'est déjà un nid de producteurs pour moi.
1: Un nouveau service de traiteur avec une boutique installée à Jancé. Si vous souhaitez contacter Thomas Daou ou tout simplement découvrir les créations gourmandes du restaurateur, rendez-vous au 18 place du marché. Ça se passe à Jancé.
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0: Voilà, c'est mon interprétation du chant des signes. Indochine sur votre radio ici. L'actu arrive dans quelques minutes ici, à 14h. On aura le temps de parler du temps, justement, très chaud aujourd'hui. Mais d'abord, une chanson de cette artiste galloise qui nous a malheureusement quitté tout récemment après avoir été hospitalisée au Portugal. Total Eclipse of the Heart, Bonnie Tyler. Ce sera dans un instant.
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1: Un très beau mercredi à l'écoute d'ici Poitou, il est 14h. Et à 14h, c'est l'heure de retrouver votre journal avec la rédaction d'ici.
2: Jusqu'à 42 degrés attendus cet après-midi à Cahors dans le Lot, la quatrième canicule de l'année s'annonce aussi furtive qu'intense. Le pic attendu dès aujourd'hui avec une redescente plus lente en fin de semaine. 16 départements sont en vigilance orange, une grande partie du centre-est, du Puy-de-Dôme à la Savoie, de la Drôme au Doubs ainsi que les Landes et la Gironde. La Gironde où le travail des pompiers est déjà compliqué par ces fortes chaleurs. Plusieurs reprises de feux signalées dès ce midi au Temple et à Lège-Cap-Ferré. Journée donc à haut risque pour les 2750 soldats du feu toujours mobilisés pour garder le feu dans son périmètre actuel de 42 000 hectares. Pour soutenir les pompiers français en lutte depuis maintenant une semaine, en Gironde, les secouristes belges et des camions d'extinction et de ravitaillement sont en route. Après la découverte de 5 bébés morts dans un appartement d'Orange dans le Vaucluse, les deux parents sont en garde à vue depuis ce matin. L'alerte est venue du père, intrigué par l'accouchement soudain de sa compagne dimanche dernier après un nouveau déni de grossesse. Une enquête pour meurtre sur mineur de 15 ans est ouverte. La sentence redoutée est tombée. Les 270 salariés de Fibre Excellence à Tarascon, dans les Bouches-du-Rhône, vont perdre leur emploi. Le tribunal de commerce de Toulouse confirme la liquidation judiciaire de cette usine. Décision toujours en attente pour l'autre site du dernier papetier français à Saint-Gaudens en Haute-Garonne. Et puis il a fait danser le monde entier lors de la cérémonie de clôture des JO de Paris. Le DJ français Kavinsky, retrouvé mort à son domicile ce matin, il avait 50 ans.
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1: Bonjour à tous, c'est Sébastien pour votre météo dans le Poitou et je ne vous apprends rien en vous disant que c'est encore du soleil que nous avons toute la journée dans la Vienne comme les Deux-Sèvres et surtout des températures très élevées, 38 à 40 degrés pour les maximales, on verra 40 degrés à Niort ainsi qu'à Melle aujourd'hui, jusqu'à 38 à Poitiers, Parthenay et Châtellerault et 37 degrés à Thouars et Bressuire, tout ça accompagné de que très peu de vent. Demain ça se rafraîchira un peu, 31 à 34 pour les maximales de la journée de demain avec de la pluie et des orages au programme. Au programme aussi la musique. Pour l'instant, Bernard Lavillier et Jimmy Cliff, c'est tout de suite.
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0: Non, mais ils sont vraiment sympathiques, hein, ces jeunes cannibales. Ouais. She drives me crazy sur votre radio ici Poitou. C'était les Fine Young Cannibals. Bon après-midi à vous qui nous rejoignez tout juste. La musique continue ici avec un trio de chansons françaises pour rythmer votre après-midi. Ellie Medeiros, juste après un duo de Marc Lavoine et Patrick Fiori. Mais tout d'abord, Jane Birkin, ex-fan des 60s, ce sera ici dans un instant.
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1: Des concerts et spectacles gratuits pendant l'été, ça vous dit? Eh bien avec le festival Itinérance de Grand Poitiers, rendez-vous au cœur du patrimoine poitevin jusqu'au 29 août. En famille ou entre amis, partez à la découverte d'artistes et de leurs créations hors des lieux culturels habituels, comme du théâtre de marionnettes dans un prieuré de Jaunet-Marigny, de la musique à l'étang communal de Savigny-lès-Vescot ou au musée du vitrail de Curzet-sur-Vonne. Ce sont parmi les propositions artistiques à découvrir dans Grand Poitiers tout au long de cet été. Pour assister au spectacle de manière confortable, pensez à apporter votre fauteuil pliant, votre gourde en journée, peut-être votre couverture en soirée. Et puis n'oubliez pas de vérifier les éventuelles modifications d'horaire des spectacles en cas d'imprévu de la part de la météo. Le festival Itinérance avec Ici Poitou, c'est tout un programme jusqu'au 29 août. Les infos sont à retrouver sur grandpoitiers.fr.
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0: Oh, la seule, l'unique, c'était Whitney Houston avec One Moment in Time, un instant dans le temps, ici, à l'antenne d'ici Poitou. Actu musique et bonne humeur, voilà la promesse que l'on vous fait. Et l'actu arrive justement dans un petit quart d'heure, à 15h. Pour nous y emmener, nous avons Michel Berger, l'hymne de la Coupe du Monde de football. Mais d'abord, Louis Bertignac et les visiteurs. Ces idées-là, ce sera dans moins d'une minute.
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1: Ici Poitou, merci d'être avec nous. Il est 15h. Mercredi 29 juillet, merci d'avoir choisi ici Poitou lors de votre journal.
2: C'est parti, comme une allumette, les mots du maire de Lenton en Gironde où une reprise de feu est survenue ce matin. Le cocktail météo est détonnant aujourd'hui avec du vent et des températures jusqu'à 40 degrés. Mais pour l'heure, le feu reste stabilisé. La surface parcourue est toujours de 42 000 hectares. Canicule et risque d'incendie. Deux tiers de la France sont concernés par un appel à la vigilance avec 65 départements en risque élevé de feux de forêt, principalement dans la moitié nord du pays et dans le sud-ouest. Après la découverte de 5 bébés morts dans un appartement d'Orange, dans le Vaucluse, les deux parents sont en garde à vue depuis ce matin. L'alerte est venue du père, intrigué par l'accouchement soudain de sa compagne dimanche dernier. Après un nouveau déni de grossesse, une enquête pour meurtre sur mineur de 15 ans est ouverte. La chanteuse Angèle exprime son immense tristesse après la mort du DJ français Kavinsky, rendu célèbre par son titre Night Call, sur lequel elle avait posé sa voix lors de la cérémonie de clôture des JO de Paris 2024. Il n'a pas survécu au choc. Le pilote d'un ULM est mort ce matin près de l'aérodrome de Montélimar en Cône. D'après ICI Drôme Ardèche, l'appareil a brusquement chuté. Après son décollage, l'homme âgé d'une cinquantaine d'années était seul à son bord. L'apprentissage du basque, du corse, du breton, bientôt mieux valorisé au bac, avec une mention cursus bilingue mis en place dans 2 ans sur le diplôme des bacheliers. Et puis là, tout de suite, vous retrouvez sur ici.fr la liste des jours fériés et surtout des vacances académie par académie pour la prochaine rentrée scolaire.
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1: Bonjour, c'est Sébastien pour votre météo dans le Poitou. 38 à 40 degrés, voilà vos maximales du jour, jusqu'à 40 degrés à Niort et Mel, 38 à Parthenay, Poitiers et Châtellerault et jusqu'à 37 à Thouars et Bressuire. On pense donc à adopter les bons réflexes. On boit beaucoup d'eau sans attendre d'avoir soif. On évite de sortir pendant la journée et on aère la nuit. Il fait extrêmement chaud en ce moment. Des températures qui baisseront un petit peu demain mais qui restent chaudes. 31 à 34 degrés pour les maximales de votre journée de jeudi. Mr. Blue Sky, c'est le titre de cette prochaine chanson et le ciel est bleu. Aujourd'hui, voici l'Electric Light Orchestra.
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0: Black avec une vie fabuleuse, c'était Wonderful Life. La fraîcheur, on en a bien besoin par ce temps et j'ai entendu dire qu'il y en avait là-bas. Où là-bas ? Ça je ne sais pas, il va falloir attendre la réponse de Sirima et Jean-Jacques Goldman dans quelques minutes. En tout cas, pensez à bien vous hydrater, on ira faire un plouf musical avec les oies sauvages très bientôt. Mais d'abord, nous avons Rose Laurence qui arrive juste après ça.
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0: Mais pourquoi?
1: Eh ben, parce que c'est comme ça. C'était l'Hérita Mitsuko, ici. Vous aimeriez aller sur Mars? Eh ben, apparemment, la grande majorité des gens répondent non à cette question. La plupart des gens ne sont pas tentés par le fait de se rendre dans l'espace. Malgré tout, moi, je vous propose un voyage spatial sans jamais quitter la Terre dans quelques minutes. Avant l'actu, nous aurons Life on Mars de David Bowie. Ce sera juste après l'un des derniers titres de Marine, Escroc. Mais tout d'abord, les Ten Sharp, You, ce sera juste après ça.

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1: Ici Poitou, on prend le goûter ensemble, il est 16h. Et pendant que j'ouvre un paquet de biscuits, c'est l'heure de votre journal avec la rédaction d'ici.
2: Jusqu'à 42 degrés attendus cet après-midi. La quatrième canicule de l'année s'annonce aussi furtive qu'intense. Le pic attendu dès aujourd'hui, avant une redescente plus lente en fin de semaine. Et c'est à Cahors, dans le Lot, qu'il risque de faire le plus chaud. 16 départements sont en vigilance orange, une grande partie du centre-est, ainsi que les Landes et la Gironde. La Gironde, où les fortes chaleurs compliquent un peu plus encore la lutte contre les flammes. Plusieurs reprises de feu signalées à Lenton, au Temple et à Lèche-Cap-Ferré. Journée donc à haut risque pour les 2750 sapeurs-pompiers toujours mobilisés pour garder ce feu dans son périmètre actuel. 42 000 hectares parcourus pour soutenir les pompiers français en lutte depuis maintenant une semaine en Gironde. Une trentaine de militaires belges et une dizaine de véhicules sont en cours d'acheminement sur place. Dans le Var, les habitants de Barjols et de Corrence sont autorisés à rentrer chez eux. Le feu est fixé depuis hier soir, c'est-à-dire qu'il ne progresse plus. Il a parcouru 4500 hectares. La sentence redoutée est tombée. Les 270 salariés de Fibre Excellence à Tarascon, dans les Bouches-du-Rhône, vont perdre leur emploi. Le tribunal de commerce de Toulouse confirme la liquidation judiciaire de cette usine. Décision toujours en attente pour l'autre site du dernier papetier français à Saint-Gaudens, en Haute-Garonne. Le football n'est pas à vendre. C'est le message posté par la ministre française des Sports, Marina Ferrari. Réaction au projet de la FIFA, l'association à but non lucratif à la tête des grandes compétitions mondiales, qui souhaite ouvrir ses activités commerciales à des investisseurs privés. Projet très critiqué en Europe.
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1: Ici Poitou avec votre météo à présent, et encore du soleil toute la journée dans la Vienne comme les Deux-Sèvres. Côté température, 38 à 40 degrés pour les maximales du jour. Il fait extrêmement chaud, 37 degrés à Thouars et à Bressuire, jusqu'à 38 à Parthenay, à Poitiers et à Châtellerault, et puis 39 à 40 degrés à Niort et à Mel. Tout ça accompagné que de très peu de vent. Demain, le temps est variable avec des averses et des orages qui sont possibles par moment. L'après-midi, le temps sera de nouveau ensoleillé, 31 à 34 pour les maximales de la journée. Moi, c'est Sébastien. Je suis avec vous jusqu'à 19h. Voici un duel au soleil avec Étienne Dao à présent.
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0: L'américain Alex Warren avec l'un de ses derniers titres et certainement un tube en devenir, Fever Dream, sur votre radio ici Poitou. Il est l'heure de retrouver Dorian Barré ici à présent, puisque chaque jour, juste après 16h, ici Poitou vous propose une idée de sortie. Cet après-midi, Dorian, vous nous donnez rendez-vous dans un lieu plein de beauté pour aller à la découverte d'un instrument de musique assez imposant et dont le son est iconique.
1: Des rythmes et des mélodies créolisées, voilà ce qui vous attend demain à Poitiers. Alors non, ce n'est pas la compagnie créole qui vient, c'est encore mieux. 6 musiciens qui vont mettre le feu au centre socio-culturel de Beaulieu dans le cadre de l'opération Poitiers l'été. C'est le bal chaloupé avec Tanguy qui est chanteur, musicien et qui est avec nous ce matin. Bonjour Tanguy.
2: Bonjour, ici Poitiers, comment ça va?
1: Mais ça va très bien et vous?
2: Ouais, ça va très bien.
1: Bon, je suis ravi de vous accueillir Tanguy. À quoi on doit s'attendre du coup demain si on vient vous écouter dans ce bal chaloupé? Déjà, c'est quoi un bal chaloupé?
2: Un bal chaloupé, c'est le nom de notre groupe qui exerce depuis 10 ans maintenant. Plutôt un groupe issu de la scène bordelaise. Et on s'amuse à faire le tour du monde un peu avec plusieurs styles différents, entre musique d'Amérique latine, un peu de musique d'Afrique de l'Ouest. Et on a aussi des morceaux malgaches. Et le but, en fait, de tout ça, c'est de faire des compositions et de faire danser tout le public avec nous, faire chanter. Et de s'amuser avec les gens pour faire danser. En gros, c'est un bal à l'ancienne, mais 2.0.
1: Ouais, le but, c'est juste de danser et de s'amuser.
2: Voilà, exactement.
1: Et dans ces compositions que vous proposez, on mêle plusieurs styles musicaux dans un seul et même morceau?
2: Non, après, on garde quand même l'essence d'un rythme qu'on a relevé. Après, moi, j'écris les paroles en français ou en espagnol. Et on a plusieurs styles, mais dans plusieurs morceaux. On ne lâche pas 3 styles avec un seul morceau.
1: Et justement, qu'est-ce qui vous attire et qu'est-ce qui vous plaît depuis tant de temps dans ces rythmes, ces mélodies un petit peu créolisées, comme on le disait en introduction?
2: Ce qui nous attire le plus, nous, c'est plutôt de vendre les concerts et de gagner beaucoup d'argent, surtout. C'est ça. c'est ça qui nous stimule. Non, je plaisante. Ce qu'on aime bien, c'est ce partage. Le rapport à la danse, le partage, les rencontres, le fait de pouvoir en fait partager des choses qu'on a préparées à la maison et voir si ça marche sur scène. Le fait aussi de se donner la liberté de parce que j'ai pas dit aussi, mais il y a un petit côté improvisation, jazz, aussi une touche d'humour dans tout ça. Ce qu'on aime là-dedans, c'est partager ce moment de fête avec le public.
1: Le bal chaloupé, donc dans le cadre de Poitiers l'été, ce sera demain jeudi 30 juillet, centre socio-culturel de Beaulieu. Ouverture des portes 18h, début du concert 19h30. Tanguy, si vous aviez allé un mot ou une phrase pour nous convaincre absolument là de venir demain soir, qu'est-ce que vous diriez maintenant à 8h50?
2: Je dirais... c'est une bonne question. Je dirais, tu dis que tu aimes les fleurs et tu leur coupes la queue.
1: Ouais.
2: Tu dis que tu m'aimes, alors j'ai peur un peu. Rendez-vous 19h30, c'était Jacques Prévert. Rendez-vous 19h30 demain, vous allez voir, vous ne serez pas déçus, on va bien s'amuser.
1: Et ça prouve déjà toute la poésie qu'il y aura donc demain soir sur ce bal chaloupé, centre socio-culturel de Beaulieu, à Poitiers. Merci Tanguy d'avoir été avec nous.
2: Merci beaucoup, à bientôt.
1: Belle journée à vous, merci Tanguy. Et puis juste avant, entre 17h30 et 19h, vous aurez aussi des animations proposées par le musée Sainte-Croix pour vous faire attendre ce grand concert, ce bal chaloupé à 19h30.
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0: Je ne veux pas d'amant. Voilà la traduction de ce titre de Texas. I don't want a lover. C'était à l'antenne d'ici Poitou. Et bonjour à vous si vous venez de nous rejoindre. J'espère que vous passez un bon mercredi à nos côtés. On pense à bien s'hydrater par ce temps particulièrement chaud. Un bon verre d'eau fraîche et de la bonne musique, c'est un combo imbattable. Je pense que vous êtes d'accord. Alors le verre d'eau, je vous laisse gérer. Moi, je le prends avec des glaçons, hein, le mien s'il vous plaît. Pour la musique, c'est moi qui m'en occupe. À suivre, Les Innocents, Vita et Eddie Mitchell, qui lui préfère d'ailleurs une menthe à l'eau. Ce sera juste après ça.
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1: Au début, on expérimente le couple avec les trois S, surprise, séduction, sexe. Après, on expérimente la vie de couple avec les trois R, reproche, routine, ronflement.
2: Voilà, et ça c'est vrai que tout de suite ça fait moins rêver. Donc avis aux célibataires qui passent l'été tout seuls dans leur grand lit, comme Anne Roumanoff. Profitez-en pour vous étaler, dormir en étoile, y'a que ça de vrai pour rêver à l'amour qui rime avec presque toujours.
1: J'ai été 25 ans en couple à durée indéterminée, on a une rupture conventionnelle et je suis pas pressée de retrouver un couple en CDI, vraiment, non, vraiment, parce que là j'ai fait un stage de 6 mois, j'ai eu un CDD d'un an. Là, je viens de finir un stage découverte d'une semaine.
2: Ah oui, ça se confirme. Hein. Sur le marché de l'amour, c'est comme sur le marché du travail. Les carrières longues n'ont pas du tout le vent en poupe. Aujourd'hui, il faut papillonner hein, pour engranger de l'expérience et se faire chasser. Ou rester solo pour se faire bronzer.
3: Franchement, le célibat, ça pourrait être la norme. En vrai, le célibat, c'est la tranquillité. C'est comme un transat au soleil, le célibat. Le couple, c'est plus la piscine glacée à côté. T'as tous tes potes en couple qui sont dans l'eau et qui arrêtent pas de te dire « Allez, viens, Nina, plonge !» Bon, au début, elle est un peu froide, mais après, on s'habitue. Mais t'as les lèvres bleues, t'es gelée, ça se voit que t'es pas bien, fous-moi la paix.
2: Voilà, bah normalement, après cette démonstration de Nina Azoulay, les célibataires de l'été sont désormais très heureux de l'être, hein, comme quoi l'humour sauve de tout. On peut se marrer tout un été en solitaire, en bord de mer. Si, si, c'est possible.
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0: Jermaine Jackson en duo avec Piazzadora, quand la pluie commence à tomber, une chose qui ne nous ferait pas de mal en ce moment, je pense que vous êtes d'accord, c'était When the Rain Begins to Fall. Ici, place à l'actu dans une poignée de minutes, votre journal ce sera à 17h, mais pour nous y emmener, nous avons encore une belle programmation musicale, Donna Lewis, qui arrivera juste après Pierre Demar dans un instant.
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1: Ici Poitou, très belle soirée, il est 17h. Et à 17h, c'est la fin du boulot, mais c'est aussi l'heure de votre journal.
2: Les nerfs des pompiers à nouveau mis à rude épreuve par la météo en Gironde. Canicule et vent, le cocktail est détonnant avec plusieurs reprises de feu signalées à Lenton, au Temple et à Lèche-Cap-Ferré. La presqu'île pour laquelle les autorités sont accusées d'avoir concentré les efforts des pompiers au début du brasier. Dans la ville voisine du Porge, où 200 maisons ont brûlé, des habitants se regroupent, Julien Raymond, avec l'intention d'engager une bataille judiciaire.
3: La maison de Céline, 43 ans.
4: Elle est debout, miraculeusement.
3: Située avenue du bassin d'Arcachon, des dizaines de ses voisins ont perdu la leur, dévorés par les flammes. Cette mère de famille, habitante du Porge depuis plusieurs générations, ressasse un sentiment d'abandon.
4: Les pompiers nous ont abandonnés devant les flammes qui arrivaient sur eux. Ils sont partis tous d'un coup, sont remontés dans leur camion et on leur a dit qu'ils devaient partir sur ordre, sauver la presqu'île.
3: Céline n'en veut pas aux pompiers, non, qu'elle remercie de tout son cœur, dit Elle pointe les services de l'État.
5: Comment on a pu laisser faire ça ?
3: Christine, 62 ans, habitante au Porge depuis 1980, est encore plus remontée.
5: Pour moi, c'est pas un sentiment, c'est un abandon. On a priorisé Lèche-Cap-Ferré.
3: C'est là-bas, dit-elle, que se trouvent de riches propriétés, des villas avec de grands jardins. Christine pense qu'on a priorisé leur protection.
5: Toutes les stars, tous les acteurs, tous les footballeurs, tout ça, ils sont là-bas. Les grosses baraques qui coûtent des millions. Nous, nos petites maisons ne coûtent que 300 000 euros, excusez-moi, mais bon, on n'a pas les mêmes moyens.
3: Christine, tout comme Céline, vont rejoindre le collectif très prochainement. Pour le moment, elle rassemble des vivres pour aider les pompiers depuis le Porge.
2: La canicule qui va continuer de s'étendre demain avec 23 départements en vigilance orange, 7 de plus qu'aujourd'hui, surtout en région PACA et en Corse, l'est du pays, où 19 départements seront aussi maintenus en risque élevé de feux de forêt. L'avenir du dernier papetier français ne tient plus qu'à un fil et une décision attendue demain. Le tribunal de commerce de Toulouse doit se prononcer sur la poursuite d'activité dans l'usine Fibre Excellence de Saint-Gaudens en Haute-Garonne. Dans l'autre site du groupe à Tarascon dans les Bouches-du-Rhône, les 270 salariés vont perdre leur emploi. La liquidation judiciaire est maintenant officielle. Le monde du foot en crise avec ce projet controversé de la FIFA. L'association à la tête des principales compétitions veut créer une filiale commerciale ouverte à des investisseurs privé et notamment un proche de Donald Trump. Objectif affiché, 10 milliards de revenus supplémentaires en regroupant les droits télé, les sponsors et la billetterie. Une réunion est convoquée en urgence à l'UEFA, l'instance européenne du foot, ouvertement opposé au projet. Il a fait danser le monde lors de la cérémonie de clôture des JO de Paris avec Night Call et cette intro mythique. Le DJ français Kavinsky retrouvé mort chez lui à quelques jours de son 51e anniversaire. Aucun élément suspect découvert par le parquet de Paris. Dans un message sur Facebook, Emmanuel Macron rend hommage à celui qui restera pour toujours une fierté française.
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1: Et pour la météo, d'une météo qui ne va pas améliorer les choses au niveau des incendies, puisque c'est encore du soleil toute la journée dans la Vienne, comme les Deux-Sèvres, avec des températures qui touchent les 40 degrés, 38 à 40, voilà les maximales du jour. On verra au plus chaud 37 degrés à Thouars et à Bressuire, jusqu'à 38 à Parthenay, mais aussi à Poitiers et Châtellerault, et puis 39 à 40 degrés, c'est à Niort et à Mel ce soir, tout ça accompagné que de très peu de vent en plus. Alors pour demain, le temps est variable, on aura des averses et des orages possibles par moment, le matin notamment. L'après-midi, le soleil sera de retour selon Météo France avec des températures chaudes mais qui ont chuté de quelques degrés comparé à celles d'aujourd'hui. On compte 31 à 34 degrés pour les maximales de ce jeudi.
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1: Quoi de mieux pour la bonne humeur qu'un certain Michel? Michel, fils de Jacques, si je vous traduis son nom. Voici Wanna Be Starting Something à 17h05. Vous avez envie de commencer quelque chose? Eh ben moi, je vous propose de commencer cette émission en beauté avec nous. J'espère que vous êtes bien installés, que vous finissez le boulot, que votre journée s'est bien passée et surtout qu'il ne fait pas trop chaud chez vous. Voici Michael Jackson. Très bon début de soirée ici.

0: C'est le bruit qu'on fait quand on marche sur une brique de Lego. Michael Jackson, Wanna Be Starting Something, ce soir à l'écoute d'Ici Poitou.
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0: Je dis ce soir, mais c'est un sujet qui divise. Pour vous, à quel moment commence la soirée? Je sais qu'en fonction de la personne, ça change. Certains ne commencent pas la soirée jusqu'à 20h, certains la commencent moi, je dirais plutôt 17h. Pour moi, je sais pas. Fin d'après-midi jusqu'à 16h30, 16h45, puis 17h. Voilà, le gros débat du jour, vous nous appelez. À quelle heure commence le soir? 05 49 60 20 20. En tout cas, que ce soit une fin d'après-midi, un milieu d'après-midi ou un début de soirée, je vous souhaite la bienvenue à l'écoute d'Ici Poitou. On est là pour vous accompagner tout en douceur et pour vous apporter un petit peu de fraîcheur musicale par ce temps chaud. La fraîcheur, quoi de mieux pour la trouver qu'une petite séance de pêche avec Manon Lisa. Voici le petit pêcheur. Il est 17h11.

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1: Le petit pêcheur avec Manon Lisa. Et à 17h13, on va pas pêcher aujourd'hui. Tous les jours avec Florian Lévesque, on vous propose de découvrir une activité ou une profession différente dans la Vienne et les Deux-Sèvres. Alors peut-être qu'une prochaine fois ce sera la pêche, mais aujourd'hui un métier de technique et de précision que teste Florian, direction un salon de coiffure.
2: Aujourd'hui, on va tester un métier qui, je l'avoue, n'est pas totalement dans mes cordes. C'est celui de coiffeur. Coiffeuse, je suis avec Sarah Chevalier au Petit Atelier. On est avenue de Nantes à Poitiers. Bonjour Sarah.
3: Bonjour.
2: Bah alors vous allez m'expliquer grosso modo et m'apprendre un petit peu votre métier.
3: Pas de problème.
2: Déjà, par quoi on commence ?
3: Alors bah ça dépend si on fait un homme ou une femme. Donc là on part sur un homme. Donc du coup on fait d'abord un premier diagnostic devant la glace, histoire de voir la morpho du client, le visagisme, tout ça, ce qui lui va ou pas. Ensuite on passe au bac, shampoing. Et après, on coupe.
2: Donc là, on va s'entraîner sur une tête. C'est déjà mieux. Fausse tête, comme ça, on va pas risquer le client. Surtout que je suis pas très doué, mais c'est déjà très bien. Donc par quoi on commence alors ?
3: On commence soit coupe au ciseau, soit coupe à la tondeuse. Ça dépend de ce que souhaite le client. En ce moment, la mode, c'est plus, surtout dans les barbeurs, c'est plus des coupes à la tondeuse.
2: Ok.
3: Donc,
2: tac.
3: On prend l'outil.
2: Ok, ça c'est nickel.
3: Ensuite, on a différentes tailles de sabots.
2: Ouais.
3: Sabots qu'on vient mettre sur la tondeuse. Ensuite, on règle les épaisseurs, et c'est parti.
2: Ok, on va juste le raccourcir légèrement, c'est ça ?
3: Voilà, c'est ça.
2: Pour le raccourcir légèrement, c'est-à-dire qu'on met le sabot haut, du coup.
3: En fait, les cheveux, on prend à peu près 1 cm, 1,5 cm par mois. Donc, admettons, le client, il veut juste un petit peu ce qui a poussé. Donc, admettons, on est sur un petit dégradé à 9. Bah, là, on va mettre un petit sabot à 6, et puis on dégrade petit à petit.
2: Je peux le faire ?
3: Bien sûr.
2: Allez, on va essayer. Là, il est bien réglé.
3: C'est bien réglé, c'est parti. Et en fait, on fait toujours des petits mouvements en élévation, en fait. Voilà. On remonte de bas en haut et toujours on laisse un petit angle, en fait, pour pouvoir avoir des cheveux plus longs sur, en remontant. Donc ça, après, c'est OK. Donc en général, on fait tout le pourtour de la tête, les côtés, à la tondeuse.
2: Et donc là, la partie la plus stressante pour moi, je trouve, c'est quand même le ciseau.
3: Oui. Alors, le plus difficile, c'est souvent de faire la jonction entre le dessus et les côtés. Et souvent, ça, on le fait au ciseau. Les coiffeurs, on a souvent notre ciseau personnel. On ne se le prête pas. Donc, on commence toujours. Alors, il y a une façon d'incliner le peigne. Souvent, on part comme ça. Il faut toujours se laisser un angle, en fait, à la verticale, comme ça. Et en fait, on remonte. C'est ce qu'on appelle du peigne-ciseau. En fait, on remonte comme ça, ce qui permet de garder toujours une élévation. Et après, à la fin, on prend les mèches vers soi et on coupe comme ça. Et après, le dessus, en fait, on met bien la mèche vraiment complètement à la verticale. Et hop, on vient couper comme un angle droit, quoi.
2: Ok, donc là, je peux essayer.
3: Allez-y.
2: Exceptionnellement, vous me prêtez votre ciseau.
3: Je vous prête le ciseau.
2: Tac. Là, j'ai le peigne. Parfait.
3: Ah, et là, c'est un petit peu trop court.
2: Et j'ai un peu fait un trou.
3: Et là, on a un peu fait un trou.
2: Donc, on a bien fait que ce soit un mannequin.
3: Exactement.
2: Très bien. Bon, je suis pas fait pour ce métier. Super.
3: Je vous prends pas en apprentissage.
1: Bon. C'est
2: noté.
1: Eh ben, comme quoi le mannequin, c'était pas une mauvaise idée finalement. Le petit atelier qui vous reçoit au 374 avenue de Nantes à Poitiers du mardi au samedi. Si ça peut vous rassurer, Florian, ma mère a fait la même chose sur la tête de mon frère du coup quand il était petit. C'est pour ça qu'on a arrêté de se faire couper les cheveux par maman quand elle a fait un trou. C'était génial. Merci Florian en tout cas. Le métier de coiffeur qui est plus compliqué qu'il en a l'air. Lettre à France à présent. Voici Michel Polnareff à 17h17 tout pile.

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0: 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En attendant, voici la Lune, avec Christophe Maé. Elle.

0: La Lune, avec Christophe Mahé. Il est 17h26, chaque jour pendant l'été, Perrine Clément ouvre sa valise, la valise des vacances, et décortique un objet du quotidien, un objet que l'on prend avec nous quand on part. C'est l'été, on en profite. Alors ce soir, dans votre valise, Perrine, qu'avez-vous embarqué ?
1: Dans ma valise, il y a...
2: Moi, ça me rappelle mes voyages en train de nuit.
3: Bah, moi, ça m'évoque plutôt ce film avec le tueur en série.
1: Un sac à viande.
2: Bah, bravo, bah... Non, j'ai peur.
3: T'as pas entendu un bruit ?
4: Le sac à viande, ce n'est ni un sac destiné au boucher, ni recommandé pour faire ses courses, ni adapté à la conservation de ses aliments. Je vous l'accorde, le nom a de quoi surprendre, inquiéter ou rebuter. Le sac à viande, aussi appelé drap de sac, reposait il y a plusieurs années sur les couchettes des trains de nuit. 11 tortillés, pliés en deux, dans ce simple drap léger en forme de sac de couchage.
5: Mais alors, on n'avait pas de sac de couchage, ça n'existait pas, le sac qu'on duvet. On avait un sac à viande et puis une couverture. Alors, il fallait savoir s'entourer dans la couverture, se glisser dans le sac, de façon à ne pas attraper froid au petit jour.
4: Que ce soit en train, à vélo ou à pied, le sac à viande reste un accessoire de voyage pratique.
6: Les campeurs utilisaient un drap, ce que l'on appelle très vulgairement d'ailleurs le sac à viande, mais enfin tout le monde emploie ce terme, je me permets de l'employer aussi. Et nous avons fait un drap qui est entièrement plat, qui vient doubler le sac de couchage.
4: Le sac à viande se place à l'intérieur de notre sac de couchage. Et si un soir, vous êtes sale, en sueur, et vous n'avez pas la possibilité de vous doucher, il fait barrière. Un sac à viande qui soit en coton, en soie ou en synthétique, est bien plus facile à laver et à faire sécher qu'un sac de couchage. Et ça c'est bon à savoir, avant de reprendre la route. Et vous, avez-vous un sac à viande ?
7: Je l'ai acheté en 2017 quand je suis partie. J'avais 20 ans, je suis partie seule en sac à dos avec mon petit sac à viande. C'est un sac en soie et il y a une petite capuche qui peut en mitoufler un peu la tête, qui permet vraiment d'être plus confortable.
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0: Bon, moi, je vais pas vous cacher, Perrine, que j'ai dû regarder sur Internet ce que c'était un sac à viande. Donc, merci pour cette découverte. Je ne connaissais pas du tout ce terme. Un petit vent, ça nous ferait du bien par ce temps chaud. Parce que pour être allé dehors tout à l'heure, il faisait seulement 34 degrés à l'époque. Il faisait froid presque. Mais il n'y avait pas beaucoup de brise à Poitiers. Il n'y a pas beaucoup de vent aujourd'hui. Avec ces températures chaudes, ça fait du bien. Alors, en voici un vent. Un vent de changement. Ça se traduit pas très bien. Un wind of change aussi, les scorpions. On espère que ça pique pas.

0: Voilà, faut que je m'hydrate parce que j'ai les lèvres sèches visiblement. C'était le Wind of Change avec Scorpion.
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0: Mais c'est qui ça? C'est qui? Est-ce que vous reconnaissez à l'intro? Bah évidemment. Évidemment, c'est France Gall. Ici, à 17h35.

0: L'un des derniers titres de cet ancien frérot de la Vega, c'était Jérémy Frérot avec Frérot. Très inspiré comme titre de chanson, si je peux me permettre.
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0: Des rencontres, des découvertes, des questions, des leçons de vie. Nous avons plein de choses à apprendre de nos petits poids de vin. Et aujourd'hui, on leur a posé une question très importante. C'est qui Jean-Jacques Goldman?
2: Je ne sais pas qui c'est. Peut-être un chanteur très connu. Ou peut-être mon maître Xavier Verdavenne. Je ne sais plus.
3: Moi, je ne sais pas du tout qui c'est, mais je crois que c'est un humoriste. J'en ai jamais entendu parler, mais je ne sais pas. Telle est la question.
4: Moi, je pense que c'est un chanteur et j'ai déjà entendu le nom, mais je sais pas si c'est un ancien chanteur ou un nouveau chanteur, je sais pas.
2: Alors moi, je pense que c'est un chanteur.
5: Moi, je le connais peut-être. Je pense que c'est le chanteur préféré à ma maman, mais je sais pas.
0: Je pense que c'est le chanteur préféré à ma maman. Je suis pas sûr. Hein. Visiblement, ça écoute pas beaucoup sa maman. Hein. Les petits pois de vin à retrouver sur ici.fr et l'application ici. À 17h42, il faut se mettre debout. Il faut remuer son popotin. Bon, sauf si vous êtes en train de conduire, ne vous mettez pas debout. Non, pas debout dans la voiture. Voici Never Gonna Give You Up, c'est Rick Astley.

Never gonna give you up. C'était Rick Astley sur votre radio Ici Poitou. C'était Rick Astley sur Ici Poitou. Non, excusez-moi, j'ai pris les mauvais médicaments ce matin. 05 49 60 20 20. Si vous venez jouer avec nous, je vous propose un spectacle de magie. Vos deux places pour C'est Magique de Phil Keller. C'est jusqu'au 28 août à l'espace du Trèfle, à la Forêt sur Sèvre. C'est un magnifique spectacle à venir vivre en famille. En plus, on vous offre vos deux paires de lunettes Ici Poitou pour observer l'éclipse solaire du 12 août en petit cadeau bonus. Donc deux cadeaux pour le prix d'un. Le prix, il est simple, c'est zéro. Vous nous appelez 05 49 60 20 20. Et puis, vous nous aidez, puisque on le dit depuis le début de la semaine, on a une fâcheuse tendance de laisser des disques traîner au soleil. Ça fait des trous dans les disques qui marchent plus super bien. Donc il nous manque un mot dans cette chanson de Diane Tell. Quel est le mot manquant? Vous nous le dites au 05 49 60 20 20.

La quoi de Jimmy? La voiture, la maison, la famille peut-être de Jimmy. 05 49 60 20 20. Si vous pouvez venir le mot manquant, vous repartez avec vos deux places pour le spectacle C'est Magique de Phil Keller à vivre en famille cet été. Et puis vous remportez vos deux paires de lunettes ici Poitou pour observer l'éclipse solaire le 12 août. 05 49 60 20 20. Je vous redonne le numéro. Et puis je pense qu'on change un peu d'ambiance là. On passe aux choses sérieuses en vous attendant pour jouer. Les Cranberries avec Zombie, une chanson violente hein, qui parle des violences en Irlande du Nord, des conflits en Irlande du Nord. Si vous voulez venir jouer avec nous, c'est sur cette musique que ça se passe. 05 49 60 20 20. Vous me dites le mot qui manquait, la quoi de Jimmy. Moi je pense que c'est la voiture, mais on me dit que non. Je vous attends. À tout de suite.

0: Une chanson que beaucoup ont appris à jouer à la guitare parce qu'elle est fantastique. C'était Zombie, les Cranberries, ici.
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0: À 17h52, c'est l'heure de retrouver Sandrine. Bonsoir Sandrine.
3: Bonsoir.
0: Sandrine, on vous a proposé de venir jouer avec nous. Vous êtes au retour du boulot, j'ai cru comprendre. Comment s'est passée votre journée déjà?
3: Très chaude, mais très bien.
0: Très chaude, mais très bien. Vous avez pu survivre à la température de la journée. Vous avez la clim au boulot, par curiosité?
3: Oui, mais une petite clim.
0: Ouais, ça va. C'est mieux que pas de clim du tout, j'ai envie de dire. Sandrine, on joue pour deux places pour le spectacle C'est Magique de Phil Keller, qui est à vivre jusqu'au 28 août à l'espace du Trèfle à la Forêt-sur-Sèvre. Et puis en plus, votre cadeau bonus, vos deux paires de lunettes ici Poitou pour observer l'éclipse solaire. Sandrine, je vous ai juste demandé un petit coup de main, puisqu'on stocke mal nos vinyles ici. Et oui, toute la radio se fait encore au vinyle. On l'a laissé au soleil et du coup, il manque un mot à cet extrait. Quel est le moment quand, Sandrine? Aidez-nous.
4: Il reste...
0: Vous êtes pressée, Sandrine. C'était personne ne veut le dire dans le trou. La légende, vous m'avez dit. Vérifions si c'est bien ça.
4: Il restera entre toi et moi. La légende.
0: Eh ben oui, c'est la légende de Jimmy. C'était facile, Sandrine. On est d'accord.
3: Oui,
0: j'ai été gentil.
3: C'était facile, c'est gentil.
0: Bon, et vous repartez avec vos deux places pour le spectacle C'est Magique de Phil Keller. Vous nous en direz des nouvelles. J'espère que vous en profiterez bien. Et puis, je vous souhaite une très belle soirée. Du coup, Sandrine, à bientôt sur notre antenne.
3: Merci beaucoup, très bel été, à bientôt.
0: Au revoir.
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0: Et pendant l'été, on prend le temps, on est ensemble, on se détend, on se rafraîchit aussi. J'espère que votre journée n'a pas été trop chaude malgré les températures extérieures. On regarde l'actu d'ici quelques minutes. Votre journal arrivera à 18h, mais pour finir l'heure en beauté, on a Diane Tell avec la légende de Jimmy qui a pu être réparée grâce à Sandrine puisqu'on avait laissé le vinyle au soleil et il avait un peu fondu. Merci Sandrine.

0: La légende de Jimmy avec Diane Tell sur votre radio ici Poitou. Et demain d'ailleurs sur votre radio ici entre 13h et 13h30, on vous proposera une émission spéciale sur les incendies en Gironde et sur la solidarité qui s'organise autour de tout ça. Les incendies que je suis sûr qu'on aura l'opportunité de mentionner dans votre journal qui arrive tout de suite.
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0: Très bon début de soirée à vous à l'écoute d'ici Poitou, il est 18h. Et à 18h, c'est l'heure de votre journal avec Émilien Martin. Bonjour.
2: Bonjour. Un feu de sous-bois s'est déclaré vers 13h à Valenvigne dans les Deux-Sèvres. La D759 entre Argentonnet et Thouars est fermée dans les deux sens. 45 sapeurs-pompiers sont engagés et des agriculteurs les aident pour éteindre le feu. Au moins 8 hectares ont brûlé et deux lignes à haute tension sont impactées. En Gironde et dans les Landes, le conseil régional de Nouvelle-Aquitaine annonce mettre à disposition ses lycées. 2500 places sont disponibles pour accueillir les sinistrés des incendies. Depuis une semaine, plus de 220 000 personnes ont été évacuées en Gironde. 42 000 hectares sont partis en fumée. Actuellement, l'incendie est toujours stabilisé, mais pas fixé. Il y a donc des risques de reprise. Les conditions météo restent défavorables. Une chaleur aussi de retour chez nous dans le Poitou. Nos deux départements sont en vigilance jaune canicule dans les Deux-Sèvres. Elle prendra fin demain à 6h du matin. Alors face à ces fortes chaleurs, certaines communes se sont équipées en ventilateurs et climatiseurs, notamment pour les écoles et les résidences qui accueillent des personnes âgées. C'est le cas à Montmorillon dans la Vienne. Ces équipements ont d'ailleurs permis de fournir l'EHPAD de la ville cette semaine pour accueillir 18 résidents de Gironde évacués à cause des feux. L'occasion de faire le point sur le sujet avec Jean-Luc Souchaud, maire de Montmorillon et président de la communauté de communes de Vienne et Gartempe.
3: On a vécu des périodes de canicule dans nos écoles aussi, donc il a fallu les équiper, ce qui nous a permis là de pouvoir répondre justement à la demande assez rapide, de pouvoir les outiller, ce qui fait qu'on a récupéré là où c'était possible des climatiseurs et des ventilateurs.
4: Et plus généralement sur la commune, est-ce qu'il y a encore des besoins en termes de ventilateurs et de climatisation?
3: Pour l'instant, non, parce que les écoles sont fermées. On a une résidence autonomie, donc dans du matériel qui était dans les écoles qui ont pu servir pour la résidence autonomie. Si au mois de septembre on vivait j'espère pas, mais des périodes de canicule, là, il faudrait se poser encore des questions.
4: Donc, il n'y a pas de nouvelles commandes de prévues?
3: Alors là, non. On est plus à commencer une réflexion sur que faire de nos écoles à moyen terme. Nos bâtiments ne sont plus adaptés. Il faut qu'on commence à réfléchir sur comment organiser nos écoles pour les années à venir.
2: Jean-Luc Souchaud, maire de Montmorillon. À Poitiers, ce sont des brumisateurs qui avaient été installés au début de l'été. Eh bien, la municipalité dénonce aujourd'hui dans un communiqué la dégradation d'une de ces installations dans le quartier Bel Air. Le brumisateur ne fonctionne plus. Les agents municipaux sont à l'œuvre pour le réparer. Le maire de Poitiers, Anthony Brottier, appelle chacun à faire preuve de civisme. Cela fait 8 ans, jour pour jour, que la Poitevine Tiphaine Véron a disparu au Japon. À cette occasion, la famille a dévoilé une statue en sa mémoire sur place dans la ville de Nikko. C'est là, en 2018, que la trentenaire a donné ses derniers signes de vie alors qu'elle passait des vacances. Depuis, ses proches se battent pour connaître la vérité. Ils estiment que la police japonaise a bâclé l'enquête. Notre journaliste Vincent Hulin a pu contacter le frère de Tiphaine, Damien Véron. Il garde espoir pour retrouver la trace de sa sœur.
5: On a une ambassadrice qui est à nos côtés, l'Elysée à nos côtés. On sent que la France veut que l'affaire de Tiphaine avance. Donc, on sent qu'il y a une volonté de faire en sorte que l'affaire de Tiphaine soit résolue, mais surtout on sent qu'il y a une volonté du Japon de résoudre la disparition de Tiphaine, puisqu'il y a ses officiers de la police nationale qui étaient là. Donc on espère que il va y avoir une véritable enquête menée et une envie de retrouver Tiphaine, qu'il n'y avait pas avant. Là, soit la police nationale fait ce qu'il faut, et alors c'est formidable, ils arrivent à demander des choses, et à ce que les choses avancent, donc on retrouvera Tiphaine, ou en tout cas l'enquête avancera. Pareil, on a saisi l'équivalent des GPN, donc pareil, eux aussi ont l'air mobilisés, donc si tout est fait, on y arrivera, sinon on arrivera à nouveau dans le mur, et à ce moment-là, je pense qu'on malheureusement, on va arriver à court de munitions et à court de recours.
2: Des propos recueillis par Vincent Hulin.
0: Et Emilien, le monde de la musique en deuil aujourd'hui.
2: On a appris la mort du DJ Kavinsky. Vincent Bellorget, de son vrai nom, avait 50 ans. Son corps a été découvert à son domicile hier soir. Une enquête a été ouverte par le parquet de Paris pour déterminer les causes de sa mort. Kavinsky était notamment connu pour son titre Night Call, bande originale du film Drive en 2011. Il avait également participé à la cérémonie de clôture des Jeux Olympiques de Paris en 2024 avec la chanteuse Angèle.
0: Et puis rendez-vous dans la Vienne pour les amoureux de moto.
2: Retour du championnat de France de Superbike demain sur la piste du Vigan dans le sud de la Vienne. C'est la deuxième année consécutive que l'événement se déroule sur ce circuit. 200 pilotes répartis en 8 catégories vont s'affronter pour cette 5e manche du championnat après 6 semaines de pause. Au total, 14 courses sur les 4 jours de compétition jusqu'à dimanche. Pour la grande finale, ça se passera à Manicourt du côté de Nevers fin septembre. Sébastien, il a fait chaud aujourd'hui, alors est-ce qu'on va avoir un peu de fraîcheur pour dormir cette nuit?
0: Alors c'est clair qu'il fera un petit peu plus frais qu'en journée, même si les températures cette nuit ne descendront pas en dessous des 19 à 22 degrés. C'est les minimales que nous annonce Météo France. 38 à 40, c'était les maximales du jour, avec 37 encore à Thouars et Bressuire, 38 à Parthenay, Poitiers et Châtellerault, et jusqu'à 39, 40 degrés même à Niort et à Melle, tout ça accompagné que de très peu de vent. Pour demain, le temps est variable, on a des averses et des orages qui sont possibles par moments, notamment dans la matinée. L'après-midi, le soleil sera de retour avec des températures chaudes mais qui chuteront de quelques degrés, 31 à 34. Voilà les maximales de votre jeudi.
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0: Je me permets une petite info SNCF à présent, puisque si vous vous rendez en gare de Poitiers, nous avons de gros retards à vous signaler, notamment si vous circulez en direction de Paris-Montparnasse. Le train de 18h08 annonce plus d'une heure et demie de retard au départ. Vous avez 5 minutes de retard sur le train en direction de Bordeaux-Saint-Jean de 18h42 et 25 minutes de retard sur celui de 18h46. Si vous rendez en gare ce soir, vérifiez les horaires de votre train avant de vous rendre sur place. Emilien, je vous souhaite une bonne soirée.
2: Merci, bonne soirée.
0: À très bientôt sur notre antenne.
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0: Et on commence l'heure en beauté avec quoi de mieux que Laurent Voulzy. À 18h06, vous sortez peut-être du boulot, peut-être que vous vous rendez au boulot. J'aime bien prendre ça en compte aussi, hein, si jamais vous avez des horaires décalés et que vous travaillez de nuit. Bon courage à vous. Pour ceux qui finissent la journée, eh bien on va passer la nuit sans Kim Wilde. Voici Laurent Voulzy.

0: Les nuits sans Kim Wilde avec Laurent Voulzy.
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0: C'est moi, je suis là pour vous accompagner jusqu'à 19h et j'espère que vous passez un agréable début de soirée à nos côtés, pour le moment en tout cas. Et ça ne va que s'améliorer puisque nous avons notre invité qui arrive dans les studios par téléphone d'ici quelques minutes pour nous parler d'un centre, le centre Abyssea. C'est un centre aquatique, c'est un bowling, c'est une salle de sport, c'est à Civaux dans la Vienne. On ira le découvrir d'ici quelques minutes. Et ils ont plein de nouveautés à nous annoncer justement pour le mois de septembre. En attendant, You Keep Me Hanging On. Eh ben, après les nuits sans Kim Wilde, pourquoi pas enchaîner avec Kim Wilde. La voici. Finalement, on passe la soirée avec Kim Wilde. La nuit sans, du coup. Mais elle est ici. Et vous aussi. Merci d'ailleurs.

0: Kimwael à l'antenne d'ici Poitou, You Keep Me Hanging On. Il est 18h16, l'heure d'accueillir notre invité du soir.
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0: Et notre invité aujourd'hui vient nous parler d'un centre aquatique, un bowling, d'une salle de sport. Ils font tout à Civaux dans la Vienne. Bonsoir Justine Godineau.
3: Bonsoir.
0: Vous êtes la directrice donc d'Abicea, je le disais, centre aquatique, bowling, fitness. C'est un mélange très varié mais assez particulier, on peut le souligner quand même, Justine.
3: Oui, effectivement, on a un centre multi-activités qui accueille beaucoup d'activités, on a beaucoup d'activités dans un même endroit, ça permet de passer la journée chez nous, donc c'est un bel établissement.
0: Ouais, ça fait un beau programme, j'imagine qu'il y en a autant pour ceux qui ont juste envie de se maintenir en forme que pour les familles aussi.
3: C'est ça. On a la piscine qui est plutôt appréciée par les familles, le côté intérieur comme extérieur sur l'été. Et puis après, le bowling pour une soirée entre amis ou entre collègues. Et puis après, on a les espaces fitness pour se maintenir en ligne, enfin en forme en tout cas, pour la salle fitness, les cours collectifs et autres.
0: Eh oui, là, donc le centre aquatique, le bowling prisé par les familles. Pendant l'été, en plus, ça fait plaisir. Le fitness. Et puis en septembre, à la rentrée, bah, des nouveautés justement, je pense notamment du côté fitness.
3: Oui, c'est ça. À partir, on sera fermé les 15 premiers jours de septembre pour 2-3 modifications. Et à partir du 15 septembre, on réouvre avec une nouvelle salle cardio-muscu. On accueille des nouvelles machines d'une autre marque pour tester. Donc, on change tout notre plateau fitness. Et en fait, on propose pendant 15 jours des portes ouvertes où la salle fitness ainsi que les cours collectifs seront offerts pour venir tester et s'abonner à la suite.
0: Alors, quand on parle de fitness, est-ce que c'est la même chose qu'une salle de musculation ou il y a une nuance entre les deux?
3: Alors, nous, il y a bien, du coup, le plateau cardio-muscu où on a toutes les machines, du coup, pour s'entraîner. Et puis après, vous avez la salle de cours collectif où vous êtes accompagné sur des cours encadrés de fitness.
0: Ok, donc vraiment, il y en a pour tout le monde, comme on le disait tout à l'heure. Ça peut être autant familial que pour l'entretien de soi. J'ai envie de dire, on commence par le fitness, puis on va à la piscine après. C'est un bon petit combo, ça aussi, Justine.
3: C'est ça. Souvent, on observe les personnes, ils vont faire leur cours de fitness et puis après, elles se retrouvent à la piscine pour faire quelques longueurs ou en balnéo pour un sauna, du bain au mou pour se détendre à la suite.
0: Abicea, c'est donc à Civaux dans la Vienne. Justine Godineau, plein d'animations pendant. Vous êtes ouvert pendant l'été, comme vous le disiez, des nouveautés à partir de la mi-septembre. Merci beaucoup d'être venu nous en parler à l'antenne d'ici Poitou ce soir. Je rappelle que pour trouver tout sur votre site internet, ca-abicea.com. Il y a toutes les informations sur comment se rendre sur place et sur ce qu'on peut y retrouver. Un programme varié. Justine Godineau, je vous souhaite une bonne soirée. À très bientôt.
3: Merci. Bonne journée. Au revoir.
0: Au revoir.
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0: Et dans quelques instants, on éteindra la lumière. Mais pour l'instant, ça c'est un interrupteur qui fait rien, il change rien. Pour l'instant, on fait un petit voyage à l'Ohio. C'est pas loin, les États-Unis d'ici là. Ah merci, Christophe Ziri vient de vraiment éteindre la lumière. Isabelle Adjani tout de suite.

0: Ça va, Christophe Ziri est sorti des studios, donc je risque rien. C'était Éteint la lumière avec Axel Bauer à l'instant sur votre radio ici Poitou. Merci d'être avec nous. Si vous nous rejoignez tout juste, très bon début de soirée. On est ensemble jusqu'à 19h, ce qui veut dire qu'il nous reste 23 minutes ensemble. Profitez de chaque instant, puisqu'il est important.
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0: Bon, comme m'a gentiment rappelé Pierre qui réalise cette émission, on a 33 minutes qui nous restent ensemble. Vous aurez compris que je n'ai pas fait maths au lycée. Il nous reste donc 33 minutes, bientôt 32 minutes ensemble. Voici Charlotte Carda avec The Way We Touch.

0: petit retour en anglais cette fois-ci pour Charlotte Cardin avec une récente de sa part. C'était The Way We Touch.
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0: Envie d'une journée conviviale au grand air? Alors rendez-vous ce samedi 1er août à Romagne pour la 39e journée de l'âne et du cheval. C'est un événement incontournable qui met à l'honneur ses compagnons de toujours dans une ambiance festive et familiale. Au programme, vous avez les présentations des races, des démonstrations, des animations, des balades, des expos, aussi un marché artisanal et de producteurs, sans oublier de nombreuses activités pour les enfants. C'est l'occasion idéale de découvrir le monde des équidés, d'échanger avec des passionnés et de profiter d'une journée riche en découvertes. Alors que vous soyez amateur de chevaux, amoureux des ânes ou simplement à la recherche d'une belle sortie estivale en famille, la journée de l'âne et du cheval vous promet de beaux moments de partage à la rencontre de ces animaux. Alors notez bien la date, ce samedi 1er août à Romagne, c'est la 39e édition de cette belle fête de la nature et du patrimoine rural, la journée de l'âne et du cheval.
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0: Et je sais que ce n'est pas de ça que parle cette chanson de Renaud, mais j'ai envie de dire que c'est un plutôt bon conseil en vue des températures qu'on a aujourd'hui, 38 à 40 degrés pour les maximales. Si je vous les rappelle, je pense que vous n'avez pas besoin qu'on vous les rappelle si vous n'avez pas la clim chez vous. Si vous êtes dehors en ce moment, il fait très chaud, alors si vous sortez, marchez à l'ombre. Voici Renaud. Il est 18h32, merci d'être ici.
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0: Elle a plus la force de se battre. C'était Pink avec All Out of Fight.
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0: 18h39 à l'écoute d'ici Poitou, c'est l'heure de vos 3 plus, des infos pratiques, locales, utiles et sympas qui viennent par 3. Alors aujourd'hui dans le Poitou, retour de la canicule avec jusqu'à 40 degrés pour les maximales. J'en profite donc pour faire un petit rappel des bons gestes à adopter. Le premier étant de penser à bien s'hydrater sans attendre d'avoir soif. On évite l'alcool au maximum pour ne pas se déshydrater. Autre bon conseil, on reste à l'ombre en journée, on aère la nuit et puis on évite les activités physiques trop importantes. On prend aussi des nouvelles de ses proches les plus fragiles. C'est températures élevées peuvent être réellement dangereuses pour certaines personnes. Donc en cas de malaise ou de tout problème, contactez immédiatement le 15 ou le 112. On ne prend pas de risque en temps de forte chaleur. Ensuite, c'est un geste solidaire que je vous propose. Avec les incendies en Gironde, nombreuses communes et associations du Poitou ont lancé des appels aux dons pour différentes denrées et produits du quotidien qui soutiendront ceux qui ont été touchés par les feux. Si vous voulez faire une bonne action et que vous voulez prêter main forte et que vous pouvez, tout simplement, on vous a mis les informations sur nombre d'entre elles sur notre site internet ici.fr ainsi que sur l'application ici. Enfin, les 8, 10 et 12 août prochains, la flûte enchantée de Mozart débarque dans la Vienne à l'occasion des soirées lyriques de Sensé. L'une des œuvres les plus célèbres du répertoire lyrique, interprétée dans un cadre inoubliable pour vous faire passer une soirée magique en famille, entre amis ou en amoureux. Musique, spectacle et histoire se rencontreront le mois prochain donc dans le théâtre gallo-romain de Sensé. Vous pouvez retrouver toutes les informations et réserver vos places dès maintenant sur opérasensé.fr. 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

Mais ça, c'était fait a cappella. Par moi. Vous y croyez ? Vous n'y croyez pas. Début de soirée, ici. Est-ce que vous allez passer une nuit de folie ? C'est à vous de décider. Eh ouais, on remue son popotin. On commence à faire la fête. On prépare peut-être l'apéro à 18h41. Quoi ? Au début mercredi.

0: Nuit de folie avec début de soirée. Vous êtes à l'écoute d'Ici Poitou et on passe une soirée de folie, nous, à 18h45 ensemble. L'été est plein de plaisirs et on en profite justement pour en parler avec vous. Quels sont vos plaisirs pendant cette saison estivale? Ici Poitou vous tend le micro chaque jour et va à votre rencontre pour parler de ce que vous aimez le plus pendant l'été.
1: Cet été, on peut me retrouver à Kidoland. C'est un super parc pour enfants. Ça va être très sympa. Bonjour, je m'appelle Nathan, j'ai 21 ans. Ça fait 15 ans que je suis sur Bordeaux maintenant. Mon petit plaisir de l'été, c'est vraiment de casser les codes de la Gen Z et de dire que même l'été, les jeunes d'aujourd'hui, ils travaillent. Ils sont là pour faire de l'argent et on travaille, on n'est pas que des feignants. Il y en a qui se lèvent le matin pour aller travailler.
2: Travailler dans quoi ?
1: Donc je suis animateur pour enfants, donc c'est pas forcément la branche qui gagne le plus. Mais c'est vraiment un métier où on se lève le matin, on se dit j'aime ce que je fais, donc forcément le temps passe plus vite et on aime aller travailler le matin et se lever.
2: Nathan, c'est pour financer peut-être un projet. Quel est ce projet ?
1: Moi je suis en école de commerce en parallèle, donc forcément des écoles de commerce qui coûtent un petit peu cher, donc il faut financer tout ça en fait. On fait ça aussi pour voyager. Moi j'ai la chance de voyager aussi avec mes parents cet été. Je pars 15 jours au Maroc.
2: Faites partie de ceux qui pensent que travailler c'est la vie, que l'épanouissement personnel passe par le travail.
1: Alors il y passe forcément puisqu'on passe les trois quarts de sa vie à travailler, donc il faut forcément, je pense, aimer ce qu'on fait. Moi, être animateur cet été, de travailler, c'est mon petit plaisir à moi.
0: Et vos plaisirs de l'été, vous les retrouvez sur ici.fr ainsi que sur notre application Ici. Je vous propose 2 minutes et 5 secondes de silence. Pourquoi je vous dis ça? Parce que tout de suite, c'est Véronique Sanson.

0: Elle est sortie ce mois-ci, en début juillet. C'était le duo Marc Lavoine et Patrick Fiori, Occupé. Et votre journal arrive à 19h, mais la musique continue avant ça. Florent Pagny, Si tu veux m'essayer, ce sera dans un instant. Restez ici.
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2: Une voix éraillée reconnaissable parmi mille, celle d'Audrey Joumas. Premier album solo des Nouvelles.

0: attention, vous risquez très fort d'aimer. Énorme coup de cœur d'Ici Poitou.
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2: Je vais répéter juste une chose, Christophe, Aurélie, Clément. 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C'est du fond du cœur.
3: Merci. Voilà.
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7: Il nous reste encore quelques minutes ensemble et je vous propose un petit geste solidaire justement. Avec les incendies en Gironde, nombreuses communes et associations du Poitou ont lancé des appels aux dons pour différentes denrées et produits du quotidien qui soutiendront ceux qui ont été touchés par les feux. Si vous voulez faire une bonne action et prêter main forte, on vous a mis les informations sur nombre d'entre elles sur notre site internet ici.fr et l'application Ici. Et j'en profite aussi, demain sur votre radio Ici, entre 13h et 13h30, émission spéciale sur les incendies en Gironde et sur cette solidarité qui s'est organisé autour de tout ça. On en parlera donc demain entre 13h et 13h30. Restez à l'écoute de votre radio. Ici, Poitou. Je le rappelle, aujourd'hui, les températures qui frôlent les 40 degrés dans le Poitou. On garde donc les bons réflexes, on s'hydrate bien, on reste à l'ombre et puis on prend des nouvelles de ses proches. Si jamais vous avez quelconque souci de santé en ce moment, 15 ou le 112, vous les appelez. On ne prend pas de risque avec les températures et les fortes chaleurs. Je vous l'avais promis, le voici à présent. C'est Florent Pagny pour terminer cette émission en beauté. Si tu veux m'essayer, merci d'être ici ce soir.

0: J'aime bien imaginer une petite boîte avec un Florent Panini dedans. Vous savez, dans les magasins pour jouer pour les enfants, vous appuyez le bouton essayer ici. Si tu veux m'essayer, c'était Florent Panini sur votre radio ici Poitou. Si vous voulez l'essayer, vous appuyez juste sur le bouton rouge et hop, c'est parti. Si vous prenez votre train ce soir, sachez qu'il y a des retards en gare de Poitiers. 1h30 de retard affiché sur le train qui devait partir à 18h08 en direction de Paris-Montparnasse, par exemple. Informez-vous avant de vous rendre en gare.
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0: Il est 19h, très belle soirée à vous et on se retrouve demain. Votre journal avec Valentin Bertrand.
2: La bataille contre les flammes toujours aussi rude en Gironde après une journée passée sous 40 degrés marquée par plusieurs reprises de feu. Tout cela va très vite, mais grâce à l'action des pompiers que vous avez suivis dans leur poste de commandement à Lèche-Cap-Ferré, Guillaume Batin, l'incendie reste ce soir stabilisé.
3: Eh bien, on commence à avoir un peu le nom des communes sur lesquelles se sont produites des reprises de feu la nuit dernière et aujourd'hui sur les communes de Sainte-Hélène, Saint-Jean-d'Illac et Lenton. On s'approche de Bordeaux pour Saint-Jean-d'Illac. En tout cas, les pompiers sont intervenus aujourd'hui pour d'importantes reprises. Et cela s'ajoute à celle de la nuit dernière au Temple, à Arès et au Camp de Souges, à Saint-Médard-en-Jalles. Saint-Médard-en-Jalles qui est une ville de la métropole bordelaise qui est l'objet de toutes les attentions aujourd'hui en raison de ses nombreux sites sensible, la poudrerie par exemple qui fournit le carburant aux fusées Ariane, hautement inflammable, on l'imagine, et les usines Thalès, hautement stratégiques. La zone touchée par les incendies n'a pas bougé depuis 48 heures. Nous sommes toujours à ce chiffre, 42 000 hectares brûlés sur le département de la Gironde depuis une semaine, et c'est dans cette zone que les reprises de feu se produisent, attisées par un vent d'ouest qui s'est renforcé. Il était de 20-25 km/h à midi, il est actuellement aux alentours de 45-50 km/h. Entre-temps, les sylviculteurs de la Gironde, appuyés par les moyens militaires de l'armée et ceux de l'ONF, l'Office National des Forêts, ont augmenté ce qu'on appelle les coupes tactiques. 127 km au total de zones où les pins maritimes sont tout simplement abattus au bord des routes, au bord des parcelles, sur plusieurs dizaines de mètres de large pour éviter justement ces sautes de feu.
2: Et autre signe encourageant, l'activité à l'aéroport de Mérignac a repris quasiment normalement aujourd'hui. Pour faire face à ces méga-feux de plus en plus nombreux, les pompiers cherchent des bras, ils lancent un formulaire en ligne pour recenser les compétences des nouveaux volontaires. Des pompiers français désormais mais soutenu par une trentaine de militaires belges et une dizaine de véhicules envoyés sur place aujourd'hui. Une dizaine de degrés de moins demain en Gironde, c'est la bonne nouvelle, et des températures qui par contre montent en flèche à l'est. La canicule va se décaler. Météo France annonce 21 départements en vigilance orange, dont 7 nouveaux, le Vaucluse, les Alpes de Haute-Provence, les Alpes-Maritimes, le Var et la Corse. Conséquence directe, la SNCF annule pour demain 2 allers-retours en milieu de journée sur la ligne Paris-Clermont-Ferrand, équipée des vieux trains Corail, et toujours pas de TGV entre Bordeaux, Arcachon, Hendaye et Tarbes. Là par contre, c'est à cause des incendies. Soleil et chaleur, des conditions idéales pour les producteurs de sel à Noirmoutier, où le sel se récolte encore de manière traditionnelle à la force des bras. Pas un jour de répit, on s'attend même, Yves René Tapon, à une production record.
4: Grand ciel bleu au milieu des marais et des montagnes de sel qui s'accumulent avec la météo depuis le début de l'été.
5: Voilà, c'est vrai que c'est des conditions assez difficiles. Ça fait 30 jours qu'on fait du sel sans s'arrêter.
4: Vincent Joly, vous êtes saunier.
5: Il faut tenir le coup là parce que c'est un petit peu dur physiquement avec ces grosses chaleurs. Mais ça va.
4: Comment est-ce que vous vous organisez?
5: J'essaie de me lever un peu plus tôt le matin, démarrer vers 6h30-7h. Et puis récolter du sel toute la journée jusqu'à la tombée de la nuit pratiquement. La fleur, on la récolte uniquement l'après-midi de 14h à 20h. C'est un sel qui se forme en surface de l'eau.
4: Et là, ce gros sel, il faut aussi le récolter. On ne peut pas le laisser au fond des œillets.
5: Non, parce que si on prend des jours de repos, ce gros sel va coller dans le fond. Et après, ça va être beaucoup plus difficile de le sortir.
4: De l'eau, ça serait bien un petit peu?
5: Ah, je pense qu'on est quand même pas mal à demander un petit coup de pluie. À avoir quelques jours de repos, ça nous ferait pas de mal.
4: Je peux aller voir votre collègue?
6: Ouais.
4: Bonjour, Rémi, en train d'apprendre le métier de saunier, c'est ça?
6: C'est ça, oui.
7: C'est sympa.
4: Vous avez envie de faire ça plus tard?
6: Ça m'intéresse, oui.
7: On est près de la nature, on travaille quand il fait beau, on est quand même bien.
4: C'est très physique en ce moment.
7: C'est vrai que c'est une année spéciale, mais bon, c'est une bonne année. On va pas se plaindre.
4: Eh bien, bon courage.
5: Merci beaucoup.
2: Reportage d'Yves René Tapon, ici Loire-Océan, à retrouver également en vidéo sur ici.fr. Ils n'ont pas mis en place de contrôle d'âge des internautes. 31 sites porno sont dans le viseur de l'ARCOM. Le gendarme de l'audiovisuel demande leur blocage ou leur déréférencement en France. Cette obligation de vérification de l'âge est en vigueur depuis un an et demi. Et selon le premier bilan dressé par Médiamétrie et NetRating, elle a permis de réduire d'un tiers la durée de visionnage de ces vidéos par des mineurs. La chanteuse Angèle confie sur Instagram son immense tristesse après la mort du DJ français Kavinsky. Ensemble, ils avaient enflammé la cérémonie de clôture des JO de Paris avec Night Call. Kavinsky, de son vrai nom Vincent Belorger, qui a été retrouvé à son domicile ce matin selon le parquet de Paris. Aucun signe suspect n'a pour le moment été identifié par le parquet. Emmanuel Macron, de son côté, salue, rend hommage à une star qui fait la fierté de la France.
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3: Ici Poitou et votre dernière météo locale de la soirée, 38 à 40 degrés, voilà les maximales du jour, 37 degrés au plus chaud à Thouars et à Bressuire, 38 à Parthenay, Poitiers et Châtellerault et jusqu'à 40 degrés à Niort comme à Mel, tout ça accompagné de que très peu de vent. Le temps demain qui sera un peu variable, on perdra quelques degrés, 31 à 34 degrés pour les maximales de ce jeudi, avec des orages et de la pluie par endroits le matin. L'après-midi, le soleil sera de nouveau au rendez-vous. Moi, je vous retrouve justement demain après-midi à 13h30. En attendant, je vous souhaite une très bonne fin de soirée à l'écoute d'Ici Poitou.
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8: Bonsoir à tous, c'est fou comme l'été, les journées passent plus vite. J'avais à peine refermé la boîte à souvenirs musicales qu'on doit déjà la rouvrir. Et c'est plutôt une bonne idée. On fait un petit retour dans les années 80 et ça commence comme ça.

0: Night Long, c'était Lionel Richie.
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0: Il a commencé sa carrière en tant que saxophoniste du groupe Les Commodores. Et puis il s'est mis à chanter, à écrire des succès pour ce groupe qu'il quitte en 1982. Il se lance alors en solo, son deuxième album sur lequel se trouve All Night Long sort un an plus tard et devient l'un des albums les plus vendus au monde, 20 millions d'exemplaires. À 76 ans, il est toujours en tournée, notamment cet été aux États-Unis. Hélas, rien de prévu en France pour l'instant. Bon, allez, on se console tout de suite avec Madonna, Who's That Girl.
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0: Taxi Girl, c'était Chercher le garçon. Un groupe hélas éphémère, mais qui est rentré dans l'histoire du rock ou de la pop musique à la française grâce à ce tube sorti en décembre 1980. Dans un instant, un autre de nos grands noms de la French pop, qui lui aussi a débuté au début des années 80, mais qui aujourd'hui encore compose, écrit, produit, se produit. Et d'ailleurs, on attend la suite. Étienne Dao, bien sûr. Bleu comme toi arrive juste après ça.
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0: Ici Poitou, 100% années 80, ça continue. Mais avant, quelques infos près de chez vous.
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2: Le Centre socioculturel de part et d'autre a lancé son programme d'été avec des soirées guinguettes organisées les vendredis tout au long de l'été. Les prochaines auront lieu les 14 et 28 août ainsi que le 11 septembre. Chacune de ces soirées débute par des ateliers et des jeux familiaux, puis laisse place à la danse pour passer un moment festif et convivial ensemble. Des échappées culturelles sont également prévues le vendredi 7 août de 19h à 21h30 avec notamment des danses du monde, le circobus et le spectacle de l'Odyssée. Le programme estival comprend également une séance de cinéma en plein air le samedi 22 août à 21h30 précédée d'animation dès 19h, des sorties en groupe jusqu'à 60 personnes dans des parcs, des zoos ou encore à la plage. Le programme est chargé, alors vous pouvez le retrouver en intégralité sur leur page Facebook, la page Facebook du Centre socioculturel de part et d'autre et sur le site csniort.centresociaux.fr.
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0: Jean-Louis Aubert, c'était Les Plages.
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0: Bon, j'espère que si vous y étiez, à la plage, cet après-midi, la baignade fut bonne. Pour la suite, j'ai choisi un groupe qui, en 1985, est invité à l'émission Ring Parade sur FR3. Ça va peut-être vous rappeler quelques souvenirs de téléspectateurs, ça. Un ancêtre de The Voice, quoi. Le groupe s'appelle Lune de Miel, avec la chanson Paradise Mi Amor. Il remporte les votes du public devant un certain Marc Lavoine. Du coup, la chanson devient un énorme tube en France, dans toute l'Europe, même au Mexique. Et voilà ce que ça donne.
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0: Francis Cabrel, La fille qui m'accompagne. Une chanson de plus dédiée à son épouse, après Petite Marie, Je l'aime à mourir, La fille qui l'accompagne, c'est bien sûr Mariette, rencontrée au début des années 70 lors d'une fête de village. Après cette belle déclaration d'amour à 20h, c'est Émilie Mazoyer pour les essentiels de Décibel que vous allez retrouver. Mais en attendant, encore quelques tubes des années 80, Tok Tok par exemple, Such a Shame qui arrive juste après ça.
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0: Les essentiels de décibels. Émilie Mazoyer et Didier Vampasse.
2: Salut Émilie.
3: Salut, comment ça va?
2: Mais où va nous?
3: Où va nous?
2: On se demande.
3: Où va nous? C'est le titre du 15e album des Vampasses. Petit clin d'œil, j'ai imaginé, au titre de ton album solo, Taisez-moi.
2: Taisez-moi, et aussi oui. S'ouvre le monde.
3: S'ouvre le monde.
2: Non, mais j'arrête avec les fautes d'orthographe et de grammaire. C'est terminé.
3: Où va nous? En même temps, c'est une excellente question à se poser, j'allais dire cette année, en 2026, mais enfin, sans doute l'année prochaine aussi, hein, ça ne va pas se périmer tout de suite.
2: Tout le monde sur la planète se demande,
3: Où va nous? Et quand on a fini de se poser la question, on fait comme Didier Vampasse, on décompresse. J'ai l'air.

0: ça fait partie des chansons emblématiques de ce nouvel album Où va nous, donc il vient de sortir. Ouais. Didier, l'idée c'est ça, hein, c'est une émotion, un événement, bim, une chanson.
1: Bah ouais, j'ai créé une chanson en yaourt et après je mets des paroles dessus. Donc il faut une rencontre entre des mots et la musique.
0: Et si on qualifie depuis toujours la musique des Vampas de punk, j'ai remarqué quand même qu'il y avait plein de thèmes qui n'avaient pas grand chose à voir avec le punk, dans le sens où souvent dans le punk, ça peut parler de rien. Toi, tu racontes toujours quand même des choses.
1: Bah, le punk d'aujourd'hui, ça parle plus de rien, quoi, ça c'est sûr.
0: Oui.
1: Dans le temps, oui, mais aujourd'hui, c'est devenu une petite boîte toute carrée où elle est bien fermée,
0: non,
1: tout formaté. Non, moi, je fais du rock'n'roll, c'est tout. Et...
0: C'est ça, c'est du rock'n'roll qui va un peu
1: mais
0: vite.
1: Pour
0: quoi.
1: Moi, c'est la liberté totale. On a une chance, on fait de la musique, on peut dire tout ce qu'on veut, donc disons-le.
0: Alors, c'est peut-être pas le cas de tout le monde, mais on va dire que tu as construit ta carrière pour pouvoir, sur ton 15e album, dire absolument tout ce que tu veux.
1: Oui,
0: pas
1: avoir
0: c'est
1: de...
0: pas tous les artistes qui ont cette liberté-là.
1: Je
0: ne veux
1: pas
0: même.
1: Avoir une maison de disque ou un directeur artistique qui va me dire « Ah la Coco, il faut que tu changes tes paroles, ça passera pas sur ici. » Bah non.
0: Mais ça passe sur ici.
1: En plus, tu vois. Donc,
0: bah voilà. Comme quoi, les Vampas, donc c'est une grande aventure qui a démarré, il y a un moment, puisque ton premier album a 40 ans.
1: Ouais, on a commencé en fin 82,
0: ouais.
1: Donc ça commence à faire.
0: Et premier album en 86.
1: Aïe, ma bonne dame.
0: Est-ce que tu reconnais des gens dans ton premier rang, des gens qui sont là depuis 40 piges?
1: De temps en temps à Paris, ouais, ou même en province, on reconnaît des vieux de temps en temps.
0: Ouais. Ça te fait quoi?
1: Il n'y a pas que ça, il y a des jeunes heureusement. Mais oui, ça fait plaisir de voir des vieux potes qu'on n'a pas revus depuis des années, tout coup on les revoit au premier rang, ça fait très très plaisir.
0: Voilà, donc la fidélité est vue et appréciée par Didier Vampas.
1: Venez, mes vieux amis.
0: Bah oui, les vieux, les jeunes, tout le monde, un concert des Vampas, de toute façon, c'est une expérience incroyable.
1: Et il y a plein d'enfants aussi, ça c'est
0: oui,
1: bien.
0: C'est vrai. Vous y laisserez votre brushing, je parle d'expérience. C'est pas la peine de te coiffer avant d'y aller, en fait, parce que de toute façon, tu ressortiras en âge. Mais quel kiff! Tu chanteras évidemment les nouvelles chansons.
1: On va essayer d'en faire le plus possible.
0: Ouais, Où va nous. Dessus, il y a une chanson, alors qu'on connaît déjà parce que tu l'avais sortie au moment de la sortie de ton bouquin l'année dernière. C'est Punk Ouvrier.

0: c'est une chanson typiquement, tu vois ce que je te disais sur le fait de développer des thèmes de chansons originaux, raconter des choses, etc. Je trouve que c'était le seul punk de la planète à parler des prêtres ouvriers.
1: Voilà. Il y a des gens qui ne savent pas ce que c'est d'ailleurs, les prêtres ouvriers.
0: Eh ben, raconte-nous les prêtres ouvriers.
1: C'était dans les années 60-70, il y avait des prêtres qui avaient décidé d'aller vivre dans le monde réel et qui allaient à l'usine, qui travaillaient à l'usine comme tout le monde. Et ils étaient prêtres, mais ils travaillaient à l'usine. Et voilà. Donc j'étais un peu pareil à la RATP, j'étais punk ouvrier.
0: C'est ça. Donc pour les prêtres, c'était le petit Jésus. Toi, c'était, je sais pas, c'est qui alors ton petit Jésus du punk?
1: Mon petit Jésus.
0: Ou du rock?
1: Oh là là là, je sais pas.
0: Je sais que t'aimes les Ramones, je sais que t'aimes les Beach Boys.
1: Oui, j'aime beaucoup de gens. Ouais. Je sais pas, il n'y a pas de petit Jésus du rock, non. Il n'y en a pas, non, c'est pas pareil.
0: Bon, et t'as même pas un panthéon de gens qui t'inspirent?
1: Non, mais c'est les Ramones quand même. Ça reste les Ramones. Les Ramones, c'est Charles Trenet. Voilà. C'est mes deux grosses idoles.
0: C'est classe, non, comme voilà. Panthéon. Les Ramones, c'est Charles Trenet.
1: C'est mes dieux, un peu.
0: Alors, un 15e album, c'est quand même pas une blague. Est-ce que ça te fait le même effet qu'au début, quand Tutti Frutti est sorti il y a 40 ans? Est-ce que tu as des petites traditions pour les sorties d'albums? Est-ce que tu as peur? Est-ce que tu es content?
1: Non, pour moi, le disque, une fois qu'il est fini d'enregistrer, c'est un peu fini. Après, j'oublie, ça prend pendant 4-5 mois, il y a une pochette, on fait la pochette, on le grave, on fait des trucs, et j'oublie un petit peu. Puis après, il sort, je le réécoute et je redécouvre les chansons. Après, on les répète un peu pour le. Non, je redécouvre l'album. Parce que je n'ai pas écouté depuis 6 mois. Donc...
0: Ça t'intéresse les trucs périphériques? Tu parlais de pochette. Là, tu portes un sublime t-shirt, Les Vampas, Où va nous? Ça s'appelle du merchandising de très bon goût, il y a de la paillette rouge. Ça t'intéresse ce
1: non,
0: genre
1: pas
0: de
1: du tout. Non, c'est pas moi qui m'en occupe. Je m'occupe de rien du tout. Moi, j'écris les chansons, je les enregistre, je chante, je joue de la guitare, je monte sur scène. Le reste, c'est pas moi.
0: C'est déjà pas mal.
1: Oui, il y a des gens qui font ça très bien.
0: En tout cas, la pochette est particulièrement réussie, je trouve.
1: Oui, c'est vrai.
0: Donc,
1: on avait joué dans le sud de Paris et ils avaient fait plein d'affiches. C'est super. Je sais plus où
0: quelle. La salle.
1: Ouais, c'était pour le 14 juillet, il avait fait l'artifice, tout ça. Et ils avaient fait des affiches, c'était super bien. Donc on a recontacté le graphiste et on lui a dit, tiens, tu peux pas nous faire une pochette? On aime bien ce que tu fais.
0: Et ça sort aussi en vinyle.
1: Ouais, ça c'est cool.
0: Tu vois, ça t'intéresse un peu.
1: Ah, les vinyles, oui, les vinyles.
0: Ah, voilà.
1: J'aime bien les vinyles.
0: Bon.
1: Je collectionne pas, mais j'ai gardé tous mes vinyles, j'ai jamais rien vendu donc, depuis que je suis tout petit. J'ai toujours tous mes disques.
0: Ah, t'es malin, toi. Tu sais que t'es un des seuls. Il y a beaucoup de gens qui se sont débarrassés des vinyles.
1: J'ai failli plein de fois, mais non, j'ai tout gardé, tous mes disques.
0: Ok, donc belle collection chez Didier.
1: Ah.

0: Oh là là!
1: Chanson pour toi.
0: Oh merci Didier! Nouvel album des Vampas, évidemment, c'est une bombe.
1: Voilà. Et on a fait un clip dans un restaurant chinois de Place de Clichy. Karaoké, c'était, voilà.
0: C'était pas mal.
1: Il y a un beau clip.
0: Ah ouais, à voir le clip des chansons sur toi. Vous entendez ce son, vous entendez des guitares et vous vous dites, mon Dieu que c'est bon, ça m'a fait, voilà, ça fait du bien. Tu voulais tellement que les guitares soient présentes qu'en fait, l'album, il a été enregistré en live. Alors, faut expliquer ce que ça veut dire. Ça veut dire que tous les musiciens jouent ensemble, c'est
1: oui,
0: ça?
1: Oui, on joue dans une grande pièce et on joue tous ensemble. Après, on refait des petits trucs, mais on garde l'énergie comme ça.
0: Ouais.
1: Mais on fait souvent comme ça, les disques.
0: Oui, mais encore une fois,
1: la plupart des disques, on fait comme ça, nous.
0: Oui, des vents passent.
1: Les vents passent, voilà.
0: C'est comme quand Didier dit, on fait ce qu'on veut. Les vents passent.
1: Les vents passent, c'est
0: sûr. On en parle de ce qu'on veut. Et les vents passent aussi. Ouais. Parce que, voilà, il y a beaucoup de disques maintenant qui se font piste par piste, ordinateur par ordinateur.
1: Et encore.
0: Il y a des duos, les mecs se sont jamais vus. Oui. Enfin, voilà. Donc là, c'est différent. Tout le monde est dans la même pièce. Qu'est-ce que
1: et
0: ça change?
1: Et on fait du rock'n'roll. Ouais. Et bien, on a l'énergie qu'on ne peut pas retrouver sinon. De jouer ensemble, il y a un truc magique qui se passe que tu ne peux pas retrouver avec les ordinateurs. Ma bonne dame, ce n'est pas les ordinateurs qui nous auront.
0: Bah non, mais c'est intéressant et je pense important de le dire. Et c'est ce qui fait aussi que tu es à la tête de ce groupe qui est connu pour être un super groupe de concerts. Il faut aller vous voir, évidemment, sur scène.
1: Avec toutes les dates qu'on fait, trouverez bien près de chez vous.
0: Citons les musiciens qui étaient avec toi, justement, qu'on a entendu la chanson sur toi. Jean-Michel Lejoux à la basse,
1: oui.
0: Nicolas Schauer à la batterie.
1: Oui.
0: Tony Truant et Efelo au guitare et Monsieur Vampas. Et ils partent avec toi tous en tournée?
1: Ah bah oui, intérêt, ouais. On ne crée plus que ça.
0: Bah non, moi je te demande.
1: Si, tout le monde est là, tout le monde est sur la route.
0: Il y a dans cet album, mais comme dans beaucoup des albums des Vampas, des chansons qui procurent énormément d'émotions. C'est pas forcément la première chose à laquelle on pense, parce que voilà, on dit, ah bah oui, les Vampas, alors oui, c'est Manu Chao, c'est la guitare, c'est Didier qui gueule, j'ai les nerfs, etc. Mais, en fait, il y a plein de chansons vraiment tendres, je trouve, et que plus l'âge avance, plus la carrière avance, plus tu les partages, tes émotions.
1: Ouais, on y a toujours eu dans les disques des Vampas. Moi, le rock'n'roll, c'est les chansons d'amour à la base. Elvis et les Beatles, c'est les chansons d'amour à la base.
0: Il y a l'amour, mais il n'y a pas que l'amour, tu vois. Il y a l'enfance,
1: il
0: y a les souvenirs, il y a la nostalgie.
1: Oui,
0: c'est très rare que ce soit associé à ce type de musique.
1: C'est vrai. Comme je disais tout à l'heure, les gens se limitent. En vrai, il y a plein de gens qui se limitent. J'essaye de ne pas m'auto-censurer, mais c'est difficile.
0: Ouais.
1: On s'auto-censure tout le temps. Mais là, comme Pipi Oli, c'est vrai que jamais j'avais fait une chanson. Pour raconter que je faisais pipi au lit petit, par exemple.
0: Voilà, c'est une belle chanson sur l'enfance que je vous recommande. Et puis dans les souvenirs, les premiers émois musicaux d'ado, c'est les Coronados. La première...

0: Ronaldos. Alors, est-ce que c'est une histoire vraie? Est-ce que tu les as vraiment vus au golf de Rouen?
1: Bien sûr, je mens pas. Non, c'est vrai, je les ai vus la première fois au golf de Rouen. Je les ai revus plein de fois. Bah avant, j'écoutais des groupes anglais, je suis, mais voilà. Et là, c'était un groupe français que je pouvais suivre partout. Je faisais tous les concerts, j'étais super fan. Et c'est le meilleur groupe que j'ai jamais vu sur scène.
0: Ouais, et c'est beau que tu leur fasses cette chanson.
1: 40 ans après.
0: Cet hommage. Ouais. Et alors, vous êtes devenus potes, tu les as rencontrés?
1: Oui, bien sûr. Après, on les suivait tout le temps et on est devenus potes. Et ouais. C'est dommage, il n'y a pas beaucoup de documents, il n'y a pas beaucoup de lives, il n'y a presque rien sur Internet, c'est très dommage.
0: Les Coronados, s'il y a quelqu'un qui nous entend et qui a des archives...
1: Ah oui, alors allez-y, envoyez-les.
0: Ça nous intéresse, mais évidemment.
1: Hélas, je pense qu'il n'y a pas grand-chose. Mais c'était le meilleur groupe de rock de tous les temps.
0: Donc la musique te procure des émotions.
1: Ah oui.
0: Voilà,
1: ah, ça,
0: l'amour,
1: te là, procure on parle même
0: des
1: pas.
0: Émotions, la nostalgie, l'enfance et tout. Et puis il y a un truc, mais ça c'est que toi... Enfin, c'est que toi. Vous êtes nombreux à partager cette passion, mais à la chanter beaucoup moins. C'est le vélo.
1: Ah oui, le vélo. Plus ça va, plus j'aime le vélo.
0: Alors, le vélo, au fil de ta carrière, au fil de tes albums, il y a des chansons de vélo fabuleuses. Alors, il y a celle qui me fait chialer à tous les coups, c'est Rimini.
1: Ah oui.
0: Voilà, c'est sur Marco Pantani.
1: Voilà, la mort de Marco.
0: Ouais, qui était un champion cycliste.
1: La première, c'était Jean Labert.
0: Ouais, c'est vrai. Bah, attends, déjà Rimini. Ah oui.

0: On va t'appeler faire les cures, tiens. Tu chantes plus juste au public. Que moi.
1: Voilà, donc chanson hyper émouvante sur la mort de Marco Pantani, qui est mort à Rimini, tout triste, tout seul, tout alors seul, que toi, il t'a fait rêver pendant des années.
0: Marco.
1: Donc, c'est vrai que celle-ci, voilà, elle est très émouvante. Il y a donc, tu citais, Jalabert. Alors celle-là, c'est la première.
0: Ouais.
1: Celle-là, elle est pleine d'amour aussi,
0: ah, oui.
1: Plein de choses.

0: Albert, il est devant.
1: Non.
0: Est-ce qu'il a réagi à cette chanson?
1: Ah, bien sûr.
0: Qu'est-ce qu'il a dit?
1: Je l'ai rencontré plusieurs fois sur le tour. Et
0: ouais.
1: Quand il a fait sa fin de carrière sur France 2, je crois qu'ils ont passé la chanson et il a dansé devant. Et...
0: J'adore.
1: Oui, je le vois, je le connais bien.
0: Marco Pantani, Laurent Jalabert, le Tour d'Italie. Si vous ne connaissez pas, dites-vous que l'amour, c'est comme le Tour d'Italie. L'amour.

0: ça te procure le vélo et pourquoi t'en parles autant dans tes chansons?
1: Parce que c'est important pour moi, c'est le seul sport que je suis pas le foot par exemple, ouais. Ni tout ça, mais le vélo, depuis que je suis petit, je suis le Tour de France et ouais. Maintenant je suis tout, même le cyclocross, je regarde tout en vélo, je suis fan de vélo.
0: Voilà. Mais
1: et j'adore en faire, j'ai des vélos chez moi, j'en fais souvent, mais j'adore en faire et le regarder aussi.
0: Mais qu'est-ce que ça te fait? Tu dis j'adore, mais je sais pas,
1: c'est une espèce
0: de... passionnant, c'est émouvant, c'est ouais. Quoi pour toi?
1: Et puis c'est pas comme le foot c'est une équipe contre une autre, tu vois, on prend, il y a un vainqueur, un perdant, là c'est pas ça, c'est une espèce de tragédie antique, il se passe plein de choses dedans, dans une course cycliste, il y a plein de niveaux, il y a plein de petites courses en une, là, c'est des pros, c'est des champions absolus.
0: Et alors, en parlant d'absolu, un des objectifs des cyclistes, un des Graals, l'Himalaya, c'est le Mont Ventoux.
1: Ouais.
0: Et il y a une chanson donc sur ce nouvel album, Mont Ventoux. Il faut que tu nous en parles, sachant qu'attention, il y a au Mont Ventoux, ils nous entendent. Hein.
1: Ah oui,
0: nous on passe partout en France, donc voilà, Mont peut-être Ventoux. Dédicace à eux.
1: Et c'est la première. J'ai jamais fait beaucoup de vélo, mais j'ai un ami qui habite en bas du à Bédouin, en bas du Ventoux. Et un jour, je me suis dit, tiens, je vais essayer de le monter.
0: Alors.
1: Et je suis arrivé en haut.
0: Bravo.
1: Je l'ai monté plusieurs fois depuis, et voilà.
0: En combien de temps?
1: J'ai pas regardé. Ah. Mais plus que Marco Pantani. Un peu plus que Marco. Mais c'est une aventure, comme quand tu arrives en haut du Ventoux, tu bats ça comme t'es heureux. T'es heureux quand tu arrives là-haut. C'est le bonheur absolu.
0: Je te crois, t'as les yeux qui brillent.
1: Ouais. Il y a une fois, j'ai pas pu arriver en haut, il y avait trop de vent. Mais une fois, le Tour de France aussi, ils sont arrêtés au chalet Reynard, parce qu'on peut pas monter. Quand ça souffle trop, c'est pas humain. On peut plus remonter sur son vélo tellement
0: il y a
1: de vent.
0: Faut faire gaffe.
1: Et c'est des cailloux sur le côté, il y a plus rien qui pousse. C'est lunaire, et voilà. Donc j'ai décidé de faire une chanson. Mais la vie, c'est comme le Mont Ventoux. Il y en a qui montent, il y en a qui n'arrivent pas, il y en a qui essayent, voilà.

0: crois que c'est le moment idéal pour vous dire que votre radio ici est la radio officielle du Tour de France.
1: Voilà.
0: Et que donc on suit le Tour.
1: Ça, c'est mon rêve de suivre tout le Tour de France une année avec une radio.
0: Mais viens avec nous.
1: Tu vas, toi?
0: Mais grave, attends, viens, on se fait le Tour de France.
1: Ah ben, c'est mon rêve. Cette année, je ne sais pas si je pourrais y tourner, mais c'est mon rêve.
0: Oui, t'es en tournée, mais l'année d'après.
1: D'être avec une radio et d'interviewer les gens. Et d'être
0: sur... Ah oui. Et en plus, toi, tu connais. Et tu connais bien même les histoires des coureurs cyclistes, etc. Alors, tiens, d'ailleurs, Franck, qui m'aide à organiser des Cybelles tous les jours, m'envoie une info sur Marco Pantani. Il me dit que la famille de Marco Pantani a prêté sa boucle d'oreille mythique à Émilien Jacquelin, qui est 5 fois champion du monde de biathlon pour les JO de
1: Milan Cortina. Oui, j'ai vu ça. Oh là là.
0: Voilà. Donc, émotion.
1: Bah oui.
0: Les vents passent. Comment vous parlez des vents passent? Comment vous dire les vents passent? Comment vous expliquer les vents passent? Ils le font si bien eux-mêmes, en fait. Les vents.

0: Est-ce que tu as aimé, adoré les Vampas toute ta vie, depuis 40 ans que le premier album est sorti, ou bien est-ce que par moment t'en as eu ras-le-bol, t'as eu envie d'arrêter?
1: Non, jamais, non. J'ai fait quelques projets à côté, mais c'est pas pour...
0: Oui, tes albums solo.
1: Ouais. Oui, puis avec le Sugar and Tiger, avec ma femme, ouais, et mes enfants. Mais non, j'ai jamais eu envie d'arrêter. Non, c'est mon rêve de môme. Et je fais le rock'n'roll, je fais du rock'n'roll comme j'ai envie, j'ai aucune pression, j'ai aucun rien qui m'empêche de faire tout ce que j'ai envie. Donc non, je vais pas arrêter les Vampas. Pour faire quoi?
0: Ah bah je sais
1: si
0: pas.
1: Si je veux m'exprimer en faisant de la peinture, en jouant du violon, j'y arriverai pas de toute façon. Donc ouais, rock du rock'n'roll, c'est enfer.
0: Alors tu as goûté au succès grand public avec la chanson de Manu Chao, ce qui était très drôle parce que ça t'a permis quasiment 20 ans après le premier album des Vampas d'être nommé en révélation aux Victoires de la musique.
1: Et on a perdu devant Kyo, mince.
0: C'est ça. Oui, mais quand même, révélation, jouer aux Victoires, etc. Beaucoup plus, j'imagine, de différents médias et journalistes qui s'adressaient à toi, qui s'intéressaient aussi au boulot des Vampas. Là, une vingtaine d'années plus tard, comment t'analyses cette période-là?
1: Ouais, ça nous a permis de faire des gros festivals qu'on faisait pas avant, des gens qui voulaient pas de nous, tout d'un coup ils voulaient bien de nous, donc tant mieux.
0: Ouais.
1: Après, bon, le reste, Victoire de la musique, ça m'a pas spécialement plu.
0: Mais parce que c'est vrai que quand ton rêve, c'est de faire de la musique, je me dis, est-ce qu'à un moment, c'est pas aussi de faire partager cette musique au plus grand nombre?
1: Non. Non, pas du tout, non. Non, j'ai pas envie d'être plus célèbre, Non, j'ai vraiment pas. Si je touche 10 personnes, j'avais touché que 10 personnes dans ma vie, ce serait énorme déjà. Ou 100 ou 1000, on en touche plusieurs milliers, donc c'est génial déjà. Je sais pas combien de personnes nous ont vu sur scène en 40 ans, mais ça doit en faire.
0: Ah bah ouais, énormément.
1: Des centaines de milliers, à mon
0: T'as
1: avis.
0: Compté les dates de concert
1: non,
0: ou pas?
1: Non, je compte pas. Je ne compte rien.
0: Heureusement, Didier compte pas grand-chose, mais il avait rassemblé toutes ses notes pour sortir donc l'autobiographie chez HarperCollins, Punk Ouvrier. Donc ouais, voilà, il y a quand même quelques souvenirs qui sont consignés.
1: Voilà.
0: Ah, tu gardes rien, t'es pas fétichiste, t'as pas gardé les tickets, tes premiers concerts, les posters, les machins, que dalle.
1: Rien du tout, non. Tu vois, on me demande une anecdote de concert, je ne sais même pas quoi dire. Pour moi, c'est fini. Quand je sors d'un concert, c'est terminé, tout ce qu'il y a derrière. Je vais de l'avant, je veux écrire de nouvelles chansons, faire des nouveaux concerts. Tout ça, ce qu'il y a derrière, je n'écoute jamais les vieux disques. Non, c'est passé. Faut aller de l'avant. Tout le temps, aller de l'avant.
0: Il est comme ça, Didier. Vraiment pas comme les autres, vous l'avez remarqué.
1: Mais c'est vrai, c'est
0: l'originalité des Vampas. C'est la pureté, j'ai envie de dire, presque. Rock'n'roll, attention. Hein.
1: Oui, rock'n'roll. Mais pureté, oui, la pureté. On y a une chanson qui s'appelle La pureté, d'ailleurs, des Vampas.
0: Oui, je sais.
1: C'est bizarre d'ailleurs.
0: C'est pour ça.
1: Une impro en studio.
0: Alors, t'as pas d'anecdote de concert, mais si, moi j'ai une anecdote pour toi.
1: Vas-y.
0: Ben, c'est toi, c'est dans ta chanson Aline à Reykjavik.
1: Ah,
0: c'est
1: oui,
0: une histoire vraie.
1: Oui,
0: est-ce que tu peux raconter l'anecdote?
1: Ah bah, on m'a demandé de faire une petite maquette pour chanter Aline, parce que Christophe faisait un disque de duo. Évidemment, j'avais oublié. Donc je suis retrouvé en vacances. Oh, à Reykjavik. On m'a dit, tiens, c'est pour demain, il faut absolument que tu fasses la chanson. Donc j'ai pris mon téléphone, j'ai chanté dans la chambre d'hôtel. Évidemment, c'était tout pourri.
0: Bah oui.
1: Donc j'ai pas été gardé.
0: Et la chanson,
1: voilà.
0: Il faut l'écouter, Aline à Reykjavik, elle est sur Où va nous.
1: Voilà, donc j'ai pas été pris album pour le disque de Christophe.
0: Non.
1: Bon, c'est pas grave.
0: Non, c'est pas grave.
1: Oh là là, non.
0: T'as fait un duo avec Régine.
1: Voilà, c'est quand même. Hein,
0: la grande Zoa.
1: Ah, ça c'était un grand moment.
0: Quand vient le mardi.
1: C'est la personne la plus rock'n'roll que j'ai rencontrée en France.
0: Régine, c'est vrai qu'elle est complètement.
1: Ah, elle était plus rock'n'roll que beaucoup de 99% des punks.
0: Ça aussi, c'est à écouter.
1: Ah, oui.
0: Il y a plein de trucs à écouter dans ta discographie, Didier. Alors,
1: respect.
0: Où va nous la grammaire n'en sort pas indemne, mais j'aime tes textes et je voudrais savoir comment tu les écris.
1: Souvent au dernier moment, j'ai deux, trois idées comme ça dans mon téléphone, mais j'ai pas grand-chose.
0: Ah, t'aimes pas les ordis, mais quand même, tu travailles un peu avec l'iPhone.
1: Oui. J'enregistre avec l'iPhone, j'écris dessus, voilà, je fais tout.
0: D'accord.
1: Sur mon iPhone, voilà.
0: Donc dès que t'as une inspiration, c'est...
1: Je prends ma guitare et je fais des chansons, tout avec l'iPhone, avec du dictaphone, voilà. Et après, souvent, c'est en studio. Là, il y avait une piscine au studio, quand même, tu vois, on se refuse rien.
0: Dis donc.
1: Et il y avait une bouée crocodile, j'écris beaucoup de chansons sur la bouée crocodile. Ça m'a beaucoup inspiré. J'écris plein de chansons au bord de la piscine, voilà.
0: C'est bon ça.
1: Comme quoi?
0: Il paraît que t'écris vite. Il paraît que quand tu décides de t'y mettre, ça peut aller très vite.
1: Que ce soit la musique ou les paroles, ouais, j'écris vite. J'ai pas envie de mentir aux gens. J'ai l'impression que si je retouche mon texte, tout ça, c'est pas vrai, c'est pas rock'n'roll. Je suis à 7. Donc, par exemple, Brassens, lui, faisait tout le contraire. Il mettait un mois pour écrire une chanson. Pour le moindre mot, il mettait des fois des jours entiers à trouver le bon mot. Non, moi, j'écris et je retouche rien. Tout du premier jet. Comme ça, j'ai l'impression que c'est plus rock'n'roll et plus vrai.
0: Ayez ça à l'esprit quand vous écouterez, vous verrez le talent d'écriture de Didier Vampas, parce que j'en connais pas beaucoup des premiers jets de ce niveau. Ça s'appelle Où va nous, c'est disponible, c'est le nouvel album, il est sorti le 6 février. Les Parisiens, si vous voulez aller applaudir les Vampas, rendez-vous le 11 avril à l'Olympia.
1: C'est déjà complet, mais bon. Tant pis pour les gens.
0: Attendez au coin de la rue de l'Olympia, vous faites un croc en jambe à quelqu'un.
1: On fera rentrer par derrière.
0: Oui. Vous savez, on s'arrange.
1: C'est une fois à l'Olympia, ça m'est arrivé.
0: Anecdote de concert.
1: J'étais monté tout le temps à l'Olympia, j'étais torse nu, j'ouvre une porte, je me retrouve dehors. Derrière l'Olympia, il a fallu que je fasse tout le temps l'Olympia, il faisait froid, j'étais torse nu, j'arrive devant l'Olympia avec les videurs. C'est moi, je chante, c'est moi rentrer.
0: Tu t'es auto-viré de ton propre concert.
1: C'était long, ça a duré au moins 10 minutes, je pensais. Je sais pas ce qu'ont fait le groupe, ils ont dû faire un instru pendant 10 minutes en m'attendant. Et donc je suis rentré par l'entrée de l'Olympia, j'ai traversé le public, je suis remonté sur scène. Voilà une anecdote de concert.
0: Et très rock'n'roll.
1: Ah oui.
0: Il faut la noter dans ton iPhone, comme ça la prochaine fois qu'on t'en demande une, tu pourras ressortir celle-là.
1: Voilà, l'histoire de l'Olympia.
0: Merci Didier.
1: Merci Émilie.
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4: Bonsoir, j'étais en train de dire pap, pap, pap, quelle introduction.
5: Ça va vite, hein.
4: Ah ouais.
5: Je me suis dépêchée parce que je voulais avoir plus de temps pour vous parler, Faudel.
4: Oh, c'est cool.
5: Bah ouais.
4: C'est sympa.
5: Parce que moi aussi, quand je vous ai couvert en 1997, et bah franchement.
4: C'était hier.
5: C'était hier. Et c'était le coup de foudre. Et
4: ah,
5: l'amour est intact.

0: vous êtes née en région parisienne, dans une famille originaire d'Algérie. Et c'est votre mamie qui vous a fait découvrir la musique en général et la musique raille en particulier.
1: Ah ouais.
0: Votre grand-mère, c'est elle qui vous a donné le goût de la musique. C'est elle qui a presque façonné votre avenir, en fait.
1: Ouais, en fait, sans qu'elle s'en rende compte, en fait. C'est vrai, bon, c'est vrai que cette chanson, Tellement je t'aime, elle m'a apporté bonheur.
0: Ah bah,
1: c'est un cadeau
0: tube.
1: Du ciel.
0: Ouais.
1: Je peux raconter comment j'ai fait. C'était les pétales, un peu beaucoup passionnément à la folie.
0: Ah.
1: Et c'était ça, en fait.
0: C'était ça, Tellement je t'aime.
1: Un peu beaucoup passionnément. Ouais. Bon, c'était aussi pour une fille.
0: Ah. Est-ce qu'elle a su, la fille, que Tellement je t'aime, c'était pour elle?
1: Ouais, je pense. Ouais.
0: Vous n'êtes pas sûr?
1: Si, non, je suis sûr. Ah, quand je dis je pense, ça veut dire que c'est toujours réducteur. Mais enfin. Si, bien sûr. Mais c'est vrai que ma grand-mère, elle a été importante dans ma vie. Ben, je dis souvent que d'une famille de saltimbanques comme ça, on est à Mantes-la-Jolie, mes origines algériennes. Donc, et c'est vrai que grand-mère, mes tantes, mes oncles, un peu comme le cirque,
0: oui.
1: Chacun prenait un instrument. Et c'est vrai que j'ai grandi comme ça, en fait, à Mantes-la-Jolie, au Val-Fouré. Exactement, j'étais vraiment très content.
0: Donc ensuite, vous vous y mettez à la musique, vraiment. Mmh. Vous commencez à chanter tout seul, puis en groupe. Et puis commencent les premières parties d'MC Solar ou même de Raled. Et vous êtes repéré par le Printemps de Bourges. Ensuite, vous êtes le représentant de la région Île-de-France au talent du Printemps de Bourges, au jeune talent. Et c'est ça un peu qui vous ouvre le chemin de votre premier album.
1: Bah, c'est vrai que moi, quand j'aime pas regarder en arrière, mais c'est vrai que c'était notre The Voice.
0: Ouais, c'est ça.
1: C'était, y avait les professionnels, mais moi je savais pas, en fait. Comme je viens du milieu associatif, donc Mantes-la-Jolie, on commence comme ça avec mon petit groupe, les Étoiles du Rail. Effectivement, Printemps de Bourges. Gros moment, je crois que c'était aussi, il y avait aussi un rapport avec l'État, donc on donnait une subvention, et c'est grâce à ce festival que j'ai réussi à enregistrer Tellement je t'aime.
0: Et ça existe encore aujourd'hui,
1: cassette.
0: Hein.
1: Ouais, ça existe encore.
0: C'est les Inouïs du Printemps de Bourges, et c'est vraiment pousser les jeunes, quoi.
1: Et à l'époque, il y avait les professionnels, moi je savais pas, c'était quoi un directeur artistique, et du coup, il m'a vu, enfin, je dois beaucoup à Nicolas Gauthier, des vraies personnes sensibles. Je crois que ça n'existe plus, un directeur artistique comme ça.
0: S'il y en a, n'hésitez pas à vous déclarer, parce que je crois qu'effectivement, ça aide en début de carrière.
1: Et puis, on n'avait pas les instruments. Souvent, j'évoque, quand on parle beaucoup, on n'avait pas ces réseaux sociaux. Aujourd'hui, je dis, souvent, là, c'est plus simple. Là. Mais avant, c'était à l'arraché. C'est-à-dire qu'il fallait y aller. Hein, fallait convaincre des médias, fallait convaincre... Ouais. Moi, je me rappelle, Radio France, c'était quelque chose. Pour avoir. Vous avez parlé de découverte tout à l'heure.
0: Ouais.
1: Et j'étais content parce que vous mettez en avant, vous faites découvrir des artistes, et je suis passé par là aussi.
0: Mais c'est ça.
1: Et voilà, donc je suis ravi.
0: Alors, à l'âge de 19 ans, tout jeune, alors effectivement, petit prince du rail, bébé prince du rail même, vous sortez votre premier album.
1: C'est Michel Drucker qui m'a appelé comme ça.
0: Baïda, c'est Michel Drucker qui a trouvé votre surnom.
1: T'as vu ça, comment je frime?
0: On peut, là.
1: Ouais, c'était les victoires de la musique. Ouais. Et il avait dit, tiens, il ouvre l'enveloppe, te rappelle, hop, le petit prince du rail.
0: Oui, parce
1: pardon,
0: que
1: je vous ai coupé.
0: Non, mais c'est ça, c'était en 99, vous avez eu la victoire de la révélation de l'année.
1: Mmh.
0: Et c'est Michel Drucker, alors, qui invente ce surnom de petit prince du rail.
1: Ouais, pardon, je crois que j'ai
0: trop
1: dû faire un truc sur. Je sais pas comment est venu le petit prince du rail. Peut-être que par rapport à mes confrères, j'évoque Rachid, Taha, que.
0: Ouais.
1: J'adore, ou Khaled, peut-être, parce que j'étais le dernier de la bande, c'était peut-être, c'est
0: le
1: mignon.
0: Petit jeune de la bande.
1: Moi, j'étais content. Hein.
0: C'est mignon. Ouais. Et en tout cas, sur ce premier album, Baïda, donc, qui sort, il y a Tellement je t'aime, qu'on a entendu, et puis il y a 10 mois aussi.

0: poser des questions. J'arrivais en fait de ma province, enfin province, pas ma banlieue, Paris. Donc c'était, tu imagines, tu prenais le train avant et c'était quelque chose. Et j'avais plein de questions comme ça que je me posais. J'arrivais, je rencontrais, j'étais en semi-professionnel. Je savais pas trop comment faire, j'avais pas les codes.
1: Ouais.
0: Et donc ce texte est venu comme ça.
1: Ouais. Alors, qu'est-ce qui vous reste de cette période-là, de l'explosion de Baïda de 1997 il s'est passé plein de choses après, mais moi, c'est ce moment-là qui m'intéresse. Quand vous dites, oui, dans ma famille, tout le monde aime la musique, etc., mais vous êtes la première star de la famille, ouais. Qu'est-ce que ça fait, qu'est-ce que ça a créé en vous, ce moment-là?
0: Bah, c'est tout en même temps, en fait. T'es un peu... Bah, tu sais pas comment gérer déjà, une frustration, en même temps t'es content.
1: Frustré de quoi?
0: Ben, quand ça te vient comme ça, en plus ça a été vite.
1: Oui, très rapide, très rapide.
0: Moi j'ai toujours chanté depuis que j'ai 7 ans, 8 ans. Donc, tout de suite dans le monde, le disque et tout, ça, c'est vrai que ça a été vite. Mais je comprenais pas trop, je pense que c'était le moment le plus important, je crois que vous avez raison, le premier album, très important, c'est le départ. C'est comme quand tu décolles, tu sais, l'avion, ouais. Il paraît que c'est où le décollage, où il y a des problèmes,
1: ouais. Ouais, c'est ça.
0: Et là,
1: oui, la vitesse de croisière, ça va,
0: ça
1: en
0: va,
1: fait.
0: Ça va. Du coup, mais au début, tu sais, tu t'en prends, hein, dans les, une fois de plus, je parlais des instruments, c'était à l'arraché, quoi.
1: Ouais.
0: Et du coup, je savais pas trop comment gérer tout ça, ouais, dans ma petite tête. 18 ouais. ans, quand même.
1: D'où la question, dis-moi comment faire pour comprendre
0: par
1: tout
0: exemple,
1: ça.
0: Par exemple.
1: Dans la chanson. Un an après le succès de votre premier album, Baïda, vous êtes contacté pour rejoindre une famille d'artistes incroyables qui va chanter contre le sida, la chanson « Sa raison d'être ». Là, c'est Stéphane Echer. Zazie.
0: Tout le monde. Avec le petit téléphone. Sa raison d'être. Est sorti d'ailleurs.
1: Ça, c'est Florent Pagny.
0: Une belle chanson.
1: Ouais, 1998. Alors, c'est un super souvenir, mais un peu doux amer pour vous.
0: Ouais.
1: Parce qu'il s'est passé un truc sur l'enregistrement de cette chanson qui vous a fait vous poser des questions que peut-être un mec de 20 ans n'avait pas très envie de se poser. Vous voulez bien me raconter?
0: Je raconte l'anecdote. Comment?
1: Ouais.
0: En fait, je suis appelé par Pascal Obispo, qui était le producteur avec Lynn Renault, donc, et j'y vais avec Johnny Hallyday. T'imagines comment je me la raconte?
1: Classe.
0: Et parce qu'on était dans la même maison de disques, tout simplement. Et on va, donc je me mets sur, j'écoute la chanson, et à un moment, il me dit, tiens, fais-moi des trucs de ton pays. Je lui dis, comment des trucs de mon pays? Je lui dis, tu veux des mélopées? Et j'ai super mal pris.
1: Parce que votre pays, c'est la France.
0: Mais complètement.
1: Ouais.
0: Et d'une part, voilà. Mais après, il s'est super bien rattrapé, Pascal. D'ailleurs, je lui fais un big up. Et il me dit, quelques mois après, il me dit, écoute, voilà, j'ai une chanson à te faire écouter. Il me fait écouter Mon pays, en fait.
1: Et Mon pays, ça va devenir un grand tube de Faudel.
0: Ouais, ouais, ouais.

0: Mon pays. Donc voilà, il y a eu cette réflexion vexante, blessante, mais finalement, Pascal Obispo a compris ce qui vous avait touché. Oui. Et il a réparé.
1: Mais je pense qu'il voulait pas. Il voulait pas. Non. C'était pas le but. C'était pas l'objectif. Je voulais me dire en fait, il parlait des. Oui. Il parlait de ça.
0: Bah oui.
1: Et c'est vrai que moi, je suis spécialiste de ça. C'est mon truc.
0: Évidemment.
1: Mais sauf que voilà. Et après, il m'a pris dans ses bras. Et le 24 décembre, jour de Noël, il m'appelle, il me dit, Faudel, j'ai un cadeau. J'ai dit, bah, c'est Noël, c'est bien. Mais je savais pas qu'il y avait mon pays. Et c'est vrai que ça a été la résurrection parce que mon pays, je trouvais que c'était magnifique. Et du coup, bah, je crois que j'ai eu aussi, j'avais envie de dire que bah, je suis français.
0: Ouais.
1: Et en fait, les gens, le paradoxe, c'est qu'ils pensaient que mon pays, en fait, comme quoi, il faut vraiment écouter les paroles.
0: Ah, les gens pensaient française. Que vous chantiez l'Algérie.
1: Ben, c'était partagé, en fait.
0: Ah, c'est drôle.
1: C'est drôle, puisque, bien sûr, j'ai à dire un grand pourcentage où on savait que c'était la France. Mais il y a beaucoup de gens qui pensaient que c'était l'Algérie, en fait.
0: Alors après,
1: c'est mon pays d'origine.
0: C'est pas facile de vous suivre, parce que maintenant, votre pays, c'est aussi le Maroc.
1: Oui, d'adoption.
0: D'adoption.
1: Exactement.
0: Alors, racontez-moi.
1: Vous savez tout.
0: Renseigne, Faudel.
1: Je suis 2012, donc on a, vous savez, les artistes, hein, j'ai toujours fait ça depuis que je suis tout petit. Et il y a un moment, je veux faire un voyage culturel, je veux me reposer, j'y vais vraiment, je prends ma petite voiture, je prends le bateau, je n'avais jamais fait cette expérience, et je vais à Marrakech. Donc, je vais à Marrakech pendant... Je dis, tiens, je vais me poser deux, trois mois. Je vais un petit peu réfléchir, parce que quand même, ça, c'était pas mal... Il y avait plein d'événements. Et du coup, ça fait 12 ans aujourd'hui. Ouais,
0: je trouvais que c'était installé là-bas.
1: Ouais, je trouvais que c'était un pays magnifique qui m'a accueilli, et c'est vrai. Et puis j'ai eu, du coup, la nationalité marocaine, qui est une nationalité difficile à obtenir, je ne savais pas. Et c'était un cadeau, donc voilà. Et puis je suis partagé entre Paris et Marrakech. Ouais.
0: Ok.
1: Je suis bien content.
0: Alors on est ravis de vous retrouver, Faudel. C'est vrai que vous vous étiez fait discret, voire absent, et sur scène, et sur les plateaux télé, les plateaux radio, etc. Et tout le monde se met d'accord pour dater à 2007 une espèce de cassure entre vous et le public, où vous, artiste, décidez de soutenir un politique pendant la campagne présidentielle, en l'occurrence Nicolas Sarkozy, et les gens datent donc une espèce de cassure à ce moment. Là, parce qu'il y a une partie du public qui pense que soit vous n'auriez pas dû vous engager en politique, soit vous auriez dû vous engager avec un autre homme politique. Est-ce que vous aussi, vous datez, pour vous, 2007, c'est la cassure et ça prend beaucoup de temps à se réparer ?
1: Alors, il y a plein de questions, mais c'est vrai que 2007, on peut dire que c'est la fracture, en fait. Le burn-out, il vient là, en fait.
0: Ouais.
1: Il vient là parce que c'est vrai que moi j'ai pas de souci à en parler. Moi je pense qu'un artiste ne doit pas avoir affaire aux politiques, tout simplement. C'est vrai, moi je l'ai fait. C'était je voulais pas narguer. Enfin, je voulais narguer qui personne, soit parce que je viens d'un milieu ouvrier populaire. Et c'est vrai que de voir Faudel avec quelqu'un de droite et moi j'étais parti vraiment vous savez, il a sorti il est tellement séduisant, Sarkozy, que je défie quiconque aujourd'hui. Si ça soit avec lui, il va le mettre dans sa poche,
0: c'est
1: un truc de dingue.
0: C'est le pouvoir des hommes et des femmes politiques. Hein, ouais. De toute façon, parfois, il vaut mieux les éviter,
1: mais
0: effectivement.
1: Complètement, totalement. Ouais, ouais. Bah, je fais allusion Diams, elle disait, par rapport à une politique d'extrême droite, elle disait, voilà, je ne veux pas la rencontrer parce que je suis sûr qu'elle va me mettre dans sa poche. Et je trouvais ça bien vis-à-vis de Diams. Et c'est vrai que moi, je crois toujours d'ailleurs en une phrase qu'il avait sortie, c'était l'égalité des chances. Alors que je ne suis pas du tout, moi, politique.
0: Ouais.
1: Attention, je ne cherche pas d'excuses.
0: Non, mais c'est la phrase, effectivement. Enfin, qui ne peut ne pas être d'accord avec ça?
1: Complètement.
0: Bien sûr.
1: Et tu te dis, voilà, je viens de Mantes-la-Jolie, d'un milieu ouvrier. On n'avait pas tous les codes, une sorte de réussite sociale. Je dis, tiens, peut-être que j'ai envie de faire monter des personnes dans le bus où je suis, qui est un bus aujourd'hui premium.
0: À la clim et tout.
1: La clim et tout, tu vois, la classe. Donc, voilà. Puis après, voilà, j'ai été compris, peut-être mal compris. Après, je suis parti. Mais je veux dire la vérité, je suis sincère, je pensais pas, enfin quand j'ai arrêté, quand j'ai chanté à la Concorde, quand j'ai fini.
0: Donc c'est le soir de la victoire de Nicolas Sarkozy.
1: Le soir, voilà, ouais. L'investiture, comme ils disent aux États-Unis. Là, je me suis rendu compte de la. Je sais pas si on peut dire une bêtise ou quoi, ou je sais pas comment.
0: Ah, une erreur. Ouais.
1: Une erreur, voilà. Je me suis dit, oulala, ça va être compliqué après.
0: Aujourd'hui, vous avez plus d'un million de followers sur Instagram et tout le monde tape dans les mains quand on sait que vous allez jouer à l'Olympia. 17 ans plus tard.
1: Il n'y a pas que ça, bien
0: sûr. Ne serait-il pas temps de retourner en studio et de nous faire un album?
1: Mais complètement. Complètement, parce que du coup, ça me donne des idées. Hein, vous voyez, Non, parce que c'est vrai que j'ai eu. Du coup, j'avais très très peur des médias.
0: Je pense que vous avez eu de la peine aussi, sans doute. Pas de la tristesse.
1: J'ai eu beaucoup de peine et j'ai eu, c'est vrai. Du coup, je vais pas dire que j'en voulais, parce que je suis responsable. Mais aux médias, c'est vrai que j'avais une sorte de réticence. Et c'est vrai que ce voyage culturel, donc de partir comme ça m'a fait beaucoup de bien. Après, du coup, je continuais à travailler, mais pas en France, c'est vrai. Et du coup, avec ces nouveaux instruments, parler de followers, je suis rentré dans ça il y a quelques années.
0: Sur Insta.
1: C'est énorme.
0: Ben
1: et
0: oui.
1: Du coup, il y a un retour. Du coup, je reçois des messages. C'est vrai qu'avant, je vais pas dire qu'on était isolés, c'était différent. Il y avait les lettres des fans. Aujourd'hui, c'est les stories, on est en direct, on est en contact.
0: Ça va plus
1: vite. Ah oui, bien sûr, et j'aime bien. Hein.
0: Ouais.
1: On est en contact direct. Et
0: ça vous rassure?
1: Ah oui, je suis rassuré aujourd'hui. Les artistes, on a besoin d'être rassurés, vous savez. Et du coup, je vais faire un disque. Il y a l'Olympia qui se prépare. On va faire plein de chansons, par exemple, des trucs surréalistes. Par exemple, je ne sais pas, moi. Je vais peut-être demander. Je vois bien un Vianney faire une chanson pour Faudel, par exemple. Et je suis sûr que je pourrais l'assumer. Je ne sais pas s'il m'écoute, mais pourquoi pas.
0: Je crois qu'il est en train de construire une cabane dans la forêt, Vianney.
1: Ouais.
0: Donc je ne sais pas s'il nous écoute. Est-ce qu'il a une radio à pile, un truc. Mais en tout cas, bisous s'il nous entend. On fera passer le message, Faudel.
1: Pourquoi pas. Donc je suis convaincu. Et puis surtout, j'aime bien ce mot. Je l'ai employé il y a quelques... Rebelote, en fait.
0: Rebelote. C'est drôle.
1: Pas mal, celui-là, j'avais pas. C'est dingue. Voilà.
0: Sinon, vous faites des sketchs, si vous voulez.
1: Non, je suis pas fort en stand-up. Que pour nous, comme ça, entre nous. Mais je suis pas bon. Mais pourquoi pas?
0: Rebelote.
1: Ça, c'est des trucs de Rachida. J'ai bien envie. Et puis, du coup... Le public a très envie de me réentendre et je suis très content de ça. Parce que c'est plus important, le public.
0: Faudel est avec nous, alors on chante.

0: Notre soleil en 2003, Faudel. Elle a une histoire, cette chanson, c'est ça?
1: Ouais, bah, c'est Marion qui m'a écrit le texte avec Eric et Jérémy.
0: Mais c'est une idée. Mais qui sont ces gens?
1: C'est une idée de Santi, en fait, vous vous rappelez?
0: De la Mano Negra?
1: Le batteur de la Mano Negra, qui était en fait un directeur dans une maison de disques, et il m'a dit Faudel, et c'est vrai qu'on avait beaucoup, c'était similaire, on aimait bien la même musique, et il m'a dit écoute, je pense que ça va bien t'aller ça, qu'est-ce que t'en penses? Et moi j'ai rajouté Barry Naish, Je veux vivre, c'est un beau cadeau.
0: Ça c'est beau dans votre discographie, les chansons bilingues en français et en arabe.
1: C'est ma spécialité.
0: Ben oui, alors ça c'est votre spécialité, et aussi les vocalistes, comment vous les appelez?
1: Ouais, j'aime pas, les mélopées.
0: Les mélopées.
1: Voilà. C'est des mots, je sais pas.
0: Donc les mélopées, les chansons bilingues. Qu'est-ce que vous avez d'autre comme spécialité, Faudel?
1: Non, la cuisine, tout.
0: Voilà.
1: Je peux faire ce que tu veux. Pas que des pâtes, attention. Hein.
0: Je sais.
1: Pas que des coquillettes au beurre.
0: C'est vrai? Non, sérieux, c'est quoi votre spécialité? Bah, au Maroc, vous vivez au Maroc, normalement, on mange très bien. Hein.
1: On mange très bien, effectivement, mais c'est assez complexe, en fait.
0: Ouais.
1: Parce que, à part le tagine que j'ai pu. J'ai appris ça avec des Marocains, mais c'est vrai que je cuisine français là-bas. Je sais pas pourquoi.
0: Ouais. Vous les épatez avec des omelettes, quoi?
1: Non, pas du tout. Non, barbecue, viande,
0: ouais, un bon barbecue.
1: Le steak frites, tout ça. En fait, on est un peu nostalgique. Les crêpes, la chandeleur, j'ai amené tout ça là-bas, moi.
0: C'est bien.
1: Ben oui, on fait des échanges.
0: C'est l'ambassadeur de France au Maroc, en fait, Faudel.
1: Ouais.
0: Exactement. Alors, j'en parlais tout à l'heure, mais il faut que je vous dise, l'album 1, 2, 3 Soleil, qui est d'abord le concert 1, 2, 3 Soleil.
1: L'événement,
0: c'était un truc absolument incroyable. Mmh. Ça a été enregistré le 26 septembre 1998 à Bercy. Donc, pour se replacer dans votre chronologie, vous, à ce moment-là, vous êtes en pleine bourre, parce que l'album Baïda a un an, Tellement je t'aime, tout le monde chante ça, tout le monde connaît
1: cartonne,
0: ça.
1: Ouais.
0: Et vous partagez la scène avec Khaled et avec Rachid Taha. Et c'est un concert incroyable avec vos tubes respectifs, des classiques de la musique orientale et puis des reprises parfois.

0: texte, c'est un truc de dingue, je flippais, puis du coup, bah, ça a bien matché, je suis bien content.
1: Septembre 98, un Bercy plein comme jamais, sur scène, un orchestre rock et un orchestre oriental, vos trois voix, donc Khaled, Rachid et vous, Faudel, et quel souvenir alors pour vous, il y avait le meilleur de tous les mondes, il y avait les meilleurs ingé-sons, les meilleures lumières, tout le monde était au taquet, la bassiste c'était Gaylan Dorsey, la bassiste de David Bowie.
0: Oui, le batteur, enfin, Zach. Ouais.
1: Voilà.
0: Et je veux faire un petit Stevie Village, en fait, qui a arrangé, qui était Gong à l'époque, l'album, c'était un hippie de fou avec Miquette, en fait, son épouse. C'est vrai que j'ai eu une chance, mais c'est surréaliste. Il y avait aussi le percu de Led Zeppelin, Cashmere. Enfin,
1: il y avait le meilleur de tout.
0: Mais moi, je ne connaissais pas tout ça. C'est après, une fois de l'avoir vécu. Ouais. C'est-à-dire que je suis dans une machine comme ça. En fait, l'idée, elle était partie des Inrecuptibles. Donc, Pascal Nègre, il voit... en fait, il y avait Rachita, Cheb Mami, Khaled et moi. On fait les Inrocs, la couve. Et du coup,
1: parce qu'il y avait une vraie vague rail en France.
0: Complètement.
1: À ce moment-là.
0: Musique rail, musique du monde. Ouais. On sortait de la musique africaine et on commençait vraiment. Et là, il a cette idée. Il y a le concert des trois ténors Pavarotti et je sais plus qui.
1: Oui, il y avait Placido
0: Pardonnez-moi,
1: Domingo.
0: Placido Domingo. Ouais. Et il dit, écoute, moi j'ai trois ténors. J'ai Rachita, Khaled et Faudel. Et là, il monte ce projet. Tout le monde le prend pour un fou au début. Il est, les gens ne comprennent pas, et il dit, écoute, moi j'y crois. Et là, je monte dans le bus, parce qu'on était je ne sais pas combien, et là, c'est la consécration. Aujourd'hui, c'est un cadeau du ciel. Aujourd'hui, j'ai de la chance, j'ai voyagé dans pas mal de pays grâce à ça, et c'est formidable, quoi. Que rêve un artiste, t'imagines ? J'ai été vraiment béni du ciel.
1: Non, ce disque est une merveille. Moi, je voulais aller au concert, mais je n'ai pas eu le droit.
0: Il y a des petites, anecdotes, par exemple.
1: C'est vrai.
0: Je vais frimer, moi. J'ai invité Sting. Ouais. Et pourquoi j'ai invité Sting ? Parce qu'on était il y a longtemps, il y avait un label, s'appelait Copland, en fait, Miles Copland, qui était le manager, le frère de Stewart Copland, le batteur.
1: Le batteur de Police.
0: Et il adore la musique du monde, et il faisait pas mal de musique de film, et puis on avait fait pas mal de séminaires, en fait, en tant que compositeur. Et là, et puis comme Sting est très curieux, et puis donc on se rencontre... Et j'invite Mamie, parce que je voulais absolument qu'il soit là avec mes parents, chez Mamie. Et il est là. Et du coup, ça match entre les deux. Et ils font Desert Rose. Je suis un prétexte, attention.
1: Vous avez fait la passe décisive.
0: Je sais pas ce que j'ai fait, mais j'ai invité les deux. Et du coup, ça a bien matché. Et avant, je disais pas les vraies histoires. Et on m'a dit, faut raconter.
1: C'est beau, cette belle histoire. Mais bien sûr.
0: Ouais, et j'ai eu de la chance. Et aujourd'hui, par exemple... Des musiciens comme ça hors pair que j'ai eu la chance de rencontrer, à part 2-3 Soleil aussi, j'ai fait des belles rencontres en tant que quand tu vois Jeff Beck, Steve Stevens, Billy Idol, tout ça, c'est des gens où j'ai eu de la chance de partager, je dirais, la musique avec eux. J'ai souvent fait le grand écart, en fait.
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2: Bonjour Serge Pagali.
3: Eh bien, monsieur Thomas, j'ai envie de dire bonjour et dauphinoise, dauphinois, bien le bonjour également.
2: Alors,
3: voilà.
2: Pour ce Dauphiné Tour, où est-ce qu'on part aujourd'hui?
3: Oh, vous allez voir, on va pas partir très loin, ça va vous surprendre. Aujourd'hui, allons nous promener dans la grande agglomération grenobloise. Oui. Saint-Égrève.
2: Ah, je connais bien.
3: Ben justement, taisez-vous, ne dites rien, dites pas de bêtises, s'il vous plaît. Admettez qu'on a beaucoup battu la campagne ces derniers temps, alors qu'elle nous avait pas fait grand-chose, cette pauvre campagne. Non. Mais on l'a bas. Alors, hop, c'est la journée urbaine. Plusieurs raisons nous font venir dans cette ville iséroise. Bon, ben la première, vous alliez le dire, bien évidemment, maintenant les gens vont le savoir, c'est que c'est là où demeure Monsieur Thomas.
2: Eh oui.
3: C'est votre ville, vous êtes né là-bas?
2: Non. Non, mais j'y habite depuis
3: un petit moment. Vous êtes né à Allemagne, vous?
2: Non plus.
3: Bon, d'accord. Monsieur Thomas, qui bien sûr connaît le nom des habitants des lieux. Alors, pas tous les noms propres, hein, mais
2: non.
3: Donc ce sont les
2: Saint-Égrévois et les Saint-Égrévoises.
3: Bravo, eh bien voilà, tout le monde ne le sait pas forcément. Alors, les noms Saint-Égrivoises, bien évidemment, ça n'est pas le genre du coin. Enfin, à moins que vous ayez quelques noms à me citer.
2: Non.
3: Restons-en là, faut pas qu'on fasse un quart d'heure. Mais nous sommes aussi à Saint-Égrève parce que c'est la ville qui a reçu en 2021 le label Ville Internet 5 @. Ah, j'ai découvert ça, le niveau le plus élevé dans la classification d'ailleurs même des villes qui s'engagent dans le développement du numérique local. Bon, comme disait mon grand-père, et moi, qui n'utilisait pas Internet, pourtant on reste sur le cul, c'est une formule qu'il avait comme ça. Vous saviez ça, bien
2: oui,
3: évidemment.
2: Ça...
3: Vous savez tout de votre ville. C'est parce que tous les gens savent forcément tout de leur ville. Hein. Bon. Saint-Égrève aurait donc un petit côté, on va dire, Silicon Valley, bien sûr. Hein, on va dire un petit côté comme ça, mais sans silicone. Évidemment, les belles femmes saint-égrévoises n'ont pas besoin de ça. À moins que vous ayez quelques noms également à nos fournir.
2: Non, plus.
3: Vous n'avez aucun nom, en fait. Vous habitez Saint-Égrève, mais vous connaissez personne.
2: Je ne dirai rien.
3: Voilà. Plutôt, vous les connaissez toutes, mais vous ne dites rien. C'est tout à votre honneur. Ça n'est pas fini. La ville de M. Thomas a été également labellisée 3 fleurs au concours national des villes fleuries. Vous le saviez également, mais c'est extraordinaire. Comme disait ma grand-mère, cette fois-ci, pour changer un peu, on se retrouve comme deux ronds de flanc, elle disait l'expression.
2: D'accord.
3: Comme deux ronds de flanc, on ne savait pas. Voilà. 5 pour le net, 3 pour les fleurs. Écoutez, on attend avec impatience le chiffre qui va suivre. Hein. Je ne sais pas, il va bien y avoir un label inconnu et donc nouveau. Je ne sais pas, moi, la ville où il y a le plus de chauves, par exemple, un truc comme ça. Non, vous n'avez pas de nom à fournir non plus. Bon, le label 6 boules à 0, vous voyez, un truc comme ça. 6 boules à Z, j'en sais un truc, le label 6 boules à Z. Bon. Le plus, enfin bref, bon écoutez, mais je voudrais pas passer sous silence également que Saint-Égrève fait partie d'ailleurs de la ZNIEF. Ah, je vous ai piégé quand même, qui m'est particulièrement cher. Alors vous savez pas ce qu'est la ZNIEF.
2: Ça me parle pas.
3: Alors c'est pas une jeune femme qui s'appelle la Josiane ZNIEF, c'est pas ça du tout. C'est la zone naturelle et d'intérêt écologique, faunistique et floristique. Ah oui, vous savez.
2: À vos souhaits,
3: Serge. Je vous aurais appris un truc, hein. Zone naturelle d'intérêt. Voilà. Bon, alors étant moi-même très proche de la faune, de la flore, surtout de la faune, vous allez me dire, mais de la flore particulièrement, de notre beau Dauphiné, je suis très attaché donc au parc naturel régional de Chartreuse.
2: Oui.
3: Donc, Chartreuse, dernier mot de cette phrase, justifie amplement à lui tout seul d'ailleurs, mon engouement pour cette partie de notre département. J'ai envie de... Vous savez, je vais vous dire un truc, on a fait un quart d'heure, on a fait trop long, donc je vais vous dire, vive le Dauphiné, vive Saint-Égrève, et tous ensemble on va se dire, on n'est pas des...
2: Quand même.
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4: Bon, tout va bien, Sébastien ?
5: Ouais, tout va bien. Oh, mais moi, je fais une belle balade avec vous. Par contre, il va falloir s'arrêter, Claire, pour faire l'interview.
4: Bon, attendez, je m'arrête là. J'attends le plat. Ça y est, c'est bon.
5: Ah, ça fait bizarre. Hein. Bonjour, Claire Gombeau.
4: Bonjour, Sébastien.
5: Vous faites partie de l'association À Vélo Sans Âge à Toulouse. Et d'abord, on va raconter un peu avant de raconter ce qu'est l'association, on va raconter votre parcours. Vous êtes retraitée, mais qu'est-ce que vous faisiez dans la vie?
4: Alors, j'étais institutrice au départ, puis chef d'établissement. Donc, pendant plus de 38 ans, je me suis occupée des pitchounes.
5: Et à la retraite, quand arrive l'heure de la retraite, vous vous dites quoi?
4: Je me dis, oh, chic, je vais me poser. Et patatras. Je lis un article dans un journal qui raconte l'odyssée d'un vélo sans âge. Et je me dis, mais qu'est-ce que c'est que ce truc? C'est génial. Je les appelle et ils me disent, il n'y a pas d'antenne entre Bordeaux et Nice. Claire, il faut que tu en montes une.
5: C'est quoi ce slogan?
4: Du vent dans les cheveux et de la lumière dans les yeux. C'est magique.
5: Ouais. Alors, que fait l'association?
4: On propose aux personnes à mobilité réduite ou personnes âgées, isolées ou en EHPAD, des balades en triporteur. Figurez-vous que vous avez deux personnes devant et un bénévole derrière qui pédale.
5: Et c'est génial parce que, évidemment, vous mettez des étoiles dans les yeux des personnes que vous transportez, notamment des personnes âgées et ce couple qui pourrait en être un. Émile et Gaston, deux copains.
4: Oh, Émile et Gaston, magique. Quand on a ouvert l'antenne, Gaston a inauguré le premier triporteur. Il avait mis la cravate de son mariage, trop fier, en disant « Aujourd'hui, c'est jour de fête ». On est parti place du Capitole, où on a été accueillis par le maire. Gaston était le roi du jour. Tout le monde voulait monter avec lui pour découvrir ce drôle d'engin. À la suite de cette première balade, il ne ratait jamais, jamais une balade avec son copain Émile.
5: Quel âge tous les deux?
4: Je pense qu'Émile avait déjà 91 ans et Gaston devait en avoir 92. On a emmené des personnes jusqu'à 104 ans.
5: Ah, magnifique. Il y a aussi la petite Élise.
4: Élise, extraordinaire, une jeune autiste qui, quand elle arrive, elle hurle de joie, de je ne sais. Et à partir du moment où elle s'installe sur le triporteur, elle s'arrête net, les yeux pétillent, elle sourit pendant toute la balade et dès qu'on rentre et qu'on remet le pied à terre, elle se remet à hurler. C'est quand même magique.
5: Et vous alors, le bonheur que ça vous procure, vous nous en parlez?
4: Honnêtement, ce sont les personnes qui nous le transmettent parce que ce sont que des sourires, que du bonheur. Et j'avoue qu'il y a des jours où on se donne un petit coup de pied dans le derrière pour y aller parce qu'on a la flemme. Mais quand on rentre, on se dit « heureusement qu'on y est allé, c'est magique ».
5: On repart, Claire?
4: Allez, on y va, en route.
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6: En 1994, c'est bien simple, en cette journée du 4 juin, c'est tout Carpentras qui attend la rockstar. Allez vous enfiler votre blouson de cuir, montez sur votre Harley Davidson, la balade commence. Et il faut remonter à 1992 pour bien comprendre la venue de Johnny Hallyday chez nous. C'est à cette date qu'il fonde avec un ami son premier groupe de bikers, les HDC Desperados. Ouvert à tous, tous ceux qui ont une Harley Davidson, l'association va se rassembler à Carpentras pour la première fois, donc 2 ans plus tard, en juin 1994. Carpentras, bah oui, parce que l'un des meilleurs amis de Johnny Hallyday, c'est Joe Rodriguez. Alors, son nom ne vous dit peut-être pas grand-chose, mais ce carpentracien de naissance est le garde du corps de Johnny Hallyday pendant 5 ans. Et c'est vrai qu'il partage, comme Johnny, la passion des Harley. Ils ont même des tatouages en commun. En ce 4 juin 1994, notre ami Joe Rodriguez se marie.
7: Au nom de la loi, je vous déclare unis par le mariage.
6: Et il choisit qui en témoin? Bah Johnny Hallyday. Et voilà, c'est comme ça que Carpentras voit arriver depuis le Var des milliers de motos. Tour de ville, mairie de Carpentras, centre-ville, c'est juste la faute. Ce que vous entendez là, c'est un extrait du reportage d'une chaîne câblée de l'époque qui suit le voyage de Johnny et de ses copains bikers. Cette visite aux allures de chef d'État impressionne une partie des Carpentrasiens. Et d'ailleurs, il suffit de parler aux commerçants et aux habitants d'aujourd'hui pour comprendre ce souvenir de cette journée juste dingue. En fin de journée, Johnny, au bras de son épouse à l'époque, Adeline Blondeau, et de son producteur Jean-Claude Camus, prend la direction de l'hippodrome Saint-Penchon où se déroulent les courses hippiques. Là-bas, c'est presque 30 000 personnes qui l'attendent. Un mini-concert est organisé et Johnny, bah, faut le dire, il s'éclate. 6 titres chantés par la star qui est ensuite rejoint par le guitariste Paul Persson. De la musique que j'aime. À l'époque, c'est l'animatrice Sophie Favier qui présente ce concert. L'entrée est de 50 francs et pendant 3 jours, c'est juste la folie, la fête ne s'arrête pas. Johnny partira avec Adeline en hélicoptère à la fin de ce week-end. Alors figurez-vous que j'ai pas mal cherché et ce n'est pas la première fois que Johnny chante à Carpentras. Il était déjà venu en 1961. À l'époque, il se produisait place de la mairie dans un tour de chant organisé par l'association des commerçants. Il était alors âgé de 18 ans.
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2: Et dans le 7-9 France Bleu Paris, tous les week-ends, Thierry Boeuf vous donne ses bons conseils de bistrot parisien. Il vous présente aujourd'hui un établissement qui a fait des émules un peu partout en France avec ses fameux bouillons, direction Chartier ce matin.
3: Et le cocktail américain, c'est quoi ?
4: C'est un cocktail grillé avec une sauce américaine, tomate, échalote, une pointe de cognac, du vin blanc. C'est un peu relevé.
5: Un décaïn !
6: Pâté, jambon, c'est du pain, baguette, gruyère, chantal, rosbif, jambon de pays.
7: Eh ben tout ça, ça va aller dans la blanquette.
4: Bon appétit !
8: Chartier, le temple vénéré de la gastronomie populaire à Paris, appelé Bouillon, a fait des émules ces dernières années. Pas moins de 12 bouillons se sont créés depuis 2019. Des indépendants, des groupes, Pigalle et République, Julien, Pharamond et autres. Mais c'est bel et bien Chartier qui tire son épingle du jeu en ajoutant deux bouillons à la maison mère du 7 de la rue du Faubourg Montmartre, à Montparnasse et Gare de l'Est, avec l'assurance de trouver dans les trois établissements le même menu à prix mini doux.
9: Aujourd'hui, nous aurons un saucisson à l'ail ou alors une salade de tomates pour 2 euros, un rôti de porc pomme normande ou bien une saumonette sauce poivre vert à 9,60 euros, une mousse au chocolat ou une coupe vanille chocolat, une glace, pour 2,80 euros.
8: Et c'est bien ça qui fait le succès des bouillons depuis 130 ans. Prenons l'exemple du navire amiral, le Chartier des Grands Boulevards. 325 places, 6 à 800 repas servis chaque jour dans un décor 1900. Rien n'a bougé sauf l'ajout du chauffage central. Imaginez il y a 100 ans, dans la salle de 25 mètres de long et 6 mètres de hauteur sous plafond, un énorme poêle à charbon au centre brûlait les clients qui en étaient proches et laissait geler tous ceux qui en étaient éloignés. Pour le reste, c'est de l'authentique et dès la porte à tambour franchi, la magie opère.
10: Alors nous approchons, vous voyez, pour entrer, on va être obligé de pousser cette porte à tambour qui était posée en 1912 et qui a vu tous les clients depuis. Poussez fort, allez-y, nous allons entrer.
8: Et si l'on est bien dans ce premier quart 21e siècle, grâce à Chartier, on entre chez Balzac ou Maupassant. Et on doit ce privilège à Camille Chartier. Il suffit de se balader rue Racine, admirer la devanture du grand bouillon Camille Chartier, un joyau de l'art nouveau.
11: Vous êtes au premier étage du bouillon Chartier, aux 3 rue Racine. C'est historiquement un bouillon Camille Chartier ouvert en 1906. On est allé jusqu'à environ 200 bouillons sur Paris à une époque. Ils ont été à l'origine très populaires et puis après sont devenus un petit peu plus bourgeois. Il y a eu différentes variantes qui ont été créées, toujours avec un souci du décor et un soin amené à l'esthétique. Le début du siècle, c'était l'apogée de l'art nouveau.
8: La devise de la maison Chartier, souvent copiée, jamais égalée. Pour preuve, cette altercation en 1900 entre Camille Chartier et Alexandre Duval, un autre grand patron de bouillon parisien. Chartier, un jour, va déjeuner chez son concurrent. Duval, le voyant rentrer chez lui, l'apostrophe d'un ton ironique. « Alors, Chartier, vous venez manger chez moi parce que c'est meilleur que chez vous ?» Et Camille Chartier de répondre « Eh non, parce que chez moi, c'est complet.
2: » Merci beaucoup Thierry Boeuf. 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
12: 8XF, petit guide à l'usage des étrangers du sud du péage d'Arras en vacances dans notre belle région.
13: Votre cousine a décidé d'organiser son anniversaire. Seulement, les temps sont durs. Elle voudrait réunir la famille, mais faire ça à moindre frais. Vous savez, les réceptions dans les grandes familles, ça fait vite cher. Rien que la famille proche, ils sont 25. 2-3 cousins en plus avec les gosses, on monte vite à 50. Alors elle a une idée. Elle se dit, je vais faire à manger des pentières au four avec des saucisses au barbecue. Et ils ramèneront chacun une ou deux bouteilles. Et là, votre cousin, il dit, Vadius, ça va faire une paire de bouteilles. Ne paniquez pas, Wikizef est là pour vous aider. Votre cerveau s'est mis en route à essayer de compter. Et vous ne parvenez pas à trouver comment une trentaine d'adultes, en ramenant une ou deux chacun, voire trois, on arrive à une simple paire.
12: Définition.
13: Une paire de bouteilles, beaucoup de bouteilles. C'est simple, hein. Mais attention, quand on dit une paire de bouteilles, c'est quand on sait qu'il va y en avoir beaucoup, peut-être même de trop, mais on ne sait pas combien. Et en acceptant ce qui va par paire naturellement, les chaussures, les tototes, les chaussettes, les prunes et les jumeaux. Par contre, à un colloque de jumeaux, on peut dire, des jumeaux là-bas, il va y en avoir une paire. Et si on va par là, dans le dressing de votre femme, je suis sûr que des chaussures, il y en a aussi une paire.
12: Exemple.
13: Une paire de manifestants selon la police, une belle paire de manifestants selon les syndicats. Je crois qu'on a fait le tour. Depuis le temps des Wikizef, je crois, j'en ai fait une paire, je suis sûr.
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5: On sait qu'on est lorrain parce qu'on prend des obus pour des cèpes.
14: C'est une histoire qu'on m'a racontée.
5: Ça va aller dans les Vosges. Non, du côté d'Amnéville. Non, j'ai croisé Frédéric, le Fred Kunz. Vous le connaissez?
14: Non.
5: Il est maître d'école à Amnéville.
14: Je sais pas.
5: Il m'a raconté ses aventures. Ça va rappeler des souvenirs à tout le monde.
14: Allez-y.
5: Lorsque, adolescent, il partait en vacances en mobylette.
14: Mmh.
5: Trajet à Gondange, Niederbronn-les-Bains, 150 bornes en cyclo. Largement de quoi faire cuire le steak sous la selle, comme Attila le Hun.
14: Mon père faisait Paris, le Jura, en vélo.
5: Ouf, en vélo?
14: En mobylette?
5: En mobylette. Ah bah oui, mais on essaye. Qu'est-ce qu'il avait comme mobylette?
14: Ça devait être un 103 à l'époque, ça devait être ces mobylettes-là.
5: S'ils étaient déjà là, ouais. Ou un Solex. Le Fred.
14: Non, mobylette. Non.
5: Ok, le Fred, il partait avec Bernard, dit Bébert, le Mac, le Bled. Le Bled, c'était son nom, pas la destination de ses vacances. Et Mounir, qui aurait dû être
14: au Bled.
5: Et Mounir, le passager de dernière minute, qui s'était dégoté une cacahuète improbable pour se joindre à l'équipage. Une mini-moto, vous savez?
14: Hey.
5: Il fallait laisser refroidir toutes les 10 bornes. L'enfer. Le Fred m'a dit, il avait l'air d'un singe sur un paquet de tabac. Mais une vraie équipée sauvage que ceux-là. Et puis ces bandes-là, ça roule en triangle, comme les oies sauvages. Pour ceux qui ont une meule moins puissante, profite de l'aspiration. Comme mon Fred, il avait une 103 SP à refroidissement liquide et carbut 17. Autant dire qu'il roulait en tête. Sourire béat, les dents éclatées de moustiques. En route pour le camping, la gloire et les grandes découvertes. Parce que ces types-là étaient des chercheurs de trésors, des fanades de la Seconde Guerre mondiale, le genre qui arpente les champs et les forêts, poil à frire entre les poignes, à la recherche de vestiges. Résumé des vacances par le principal intéressé, je cite le Fred, 2 points, ouvrez les guillemets, on allait chercher des bricoles qu'on ne trouvait jamais. Des chercheurs du trésor au pied de l'arc-en-ciel, en somme.
14: C'est joli, ça.
5: Tente plantée à Sturzelbrunn. Oh la vache, c'est pas facile.
14: Non, c'est pas facile.
5: Tôt le matin. Le Beecherland comme terrain de jeu. Les gars vivent la grande vie. Pique-nique tous les jours et peu importe les guêpes qui les taquinent. Ils découvriront que le dernier jour que le nid était précisément sous la table du déjeuner. Les gars, ils s'en foutaient. Les grands soirs, ils sortent au casino de Niederbronn. 15 kilomètres en brêle à travers les bois. La 103 devant, Mounir loin derrière. Vers la fin du congé, alors qu'ils zonent dans un coin qu'on leur a vendu pour être un coin à champignons, ils se baissent pour ramasser des cèpes et là, bingo, tout un tas d'obus et de munitions de la guerre de 14. Pompiers, gendarmes, démineurs, les ados sont au comble du bonheur. Des vacances 100% Lorraine, plus locales, tu meurs.
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1: La nature.
2: Aux gens qui habitent à côté.
3: Maman, je sais pas, mais il y a monsieur le maire. Dans son prénom, il y a le maire. Bah, il y a la mère. Du coup, bah, moi, du coup, je pense que c'est Ali.
4: Ah, tu penses que monsieur le maire est le propriétaire de la mer?
3: Oui.
4: Et comment on appelle les habitants de la mer?
3: C'est ceux qui habitent dans les îles.
4: Et est-ce que vous savez combien elle mesure, la mer? Est-ce que vous savez jusqu'où ça peut descendre?
3: 60 mètres.
5: 3 kilomètres.
6: 100 mètres.
4: Quels sont les animaux qui vivent tout dans le fond, tout dans le fond, tout dans le fond de la mer?
3: Une raie.
7: Une pieuvre.
8: Une tortue.
9: Les étoiles de mer.
10: Les corails.
11: Les requins.
12: Les poissons.
13: Et avec ceci,
14: oui,
13: ce sera doux.
14: Non.
13: Ce sera doux.
14: Non.
13: Ce sera doux.
14: Non.
13: Ce sera doux.
14: Non.
4: Comment ils font pour voir?
3: Ils ont une vision plus adaptée dans l'eau.
2: Ils ont des gros yeux.
4: Mais des fois, il fait vraiment très nuit. Hein, vous avez vu des images, des fois?
3: Parce qu'en fait, il y a des poissons qui ont une antenne où il y a une petite boule qui fait de la lumière.
4: Mais ils n'en ont pas tous. Alors comment ils font les autres, ceux qui n'ont pas de lampe?
3: Ils s'approchent d'eux et du coup, ils voient.
4: Tu penses qu'en fait, il y en a qui ont des lampes et ceux qui veulent voir, bah, ils suivent ceux qui ont des lampes?
3: Ouais.
4: Et quel est le plus gros des animaux, selon vous, qui vit sous l'eau, tout dans le fond de l'eau?
3: Une pieuvre.
10: Les grosses pieuvres.
8: Des baleines.
3: Une grosse baleine.
9: Et un requin.
10: La barrière des corails.
14: Barrière de corail!
4: C'est quoi la barrière de corail?
10: Bah, ça permet pour pas que les requins aillent manger ceux qui sont après la barrière.
4: C'est comme une clôture, en fait?
10: Un peu.
3: C'est comme un filet dans l'eau, et c'est pour que les gens ils se baignent dedans, et pour pas que les requins ils mangent les gens qui se baignent.
4: Parce que les requins, ça mange les gens?
9: Les requins, c'est méchant, donc bah moi, je pense que oui.
2: Des fois, je regarde des vidéos de requins, et du coup, et ben, je vois où des fois, ils en mangent les gens. Et je pense que c'est très, très, très méchant.
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15: Bonjour, je m'appelle Sylvain Grotteau, j'ai 51 ans, je suis girondin. Et depuis septembre, je suis affûteur et mouleur. Quand une fois que le couteau coupe, on essaie avec une feuille. Là, le couteau il coupe. Du premier coup. Et net.
16: Ce test de la lame qui coupe net la feuille permet de bien comprendre le caractère de Sylvain. Il est méticuleux et attentif. Il nous reçoit dans son fourgon, qui est le meilleur symbole du tournant qu'il a voulu donner à sa vie. Il est à ce jour un commerçant itinérant. Il se déplace sur les marchés de la région pour proposer ses services.
15: Les gens sont surpris au départ et très contents de retrouver un affûteur et mouleur. Et il y a aussi beaucoup de demandes sur les ciseaux de couture.
16: Et vous avez une machine qui est dédiée pour les paires de ciseaux, une machine bleue de marque Maillère, c'est ça?
15: Voilà, je passe donc le ciseau sur ce petit bras articulé. Et ensuite, on passe sur le feutre, pardon, pour finir le tranchant, pour le polir.
16: Il y a comme une odeur un petit peu, non?
15: Oui,
16: qu'est-ce que ça sent?
15: C'est une pâte à base de gras de bœuf, je crois.
16: Pourquoi vous avez fait le choix, justement, d'être un artisan, affûteur, rémouleur, itinérant, de marché en marché, de commune en commune?
15: Mon quotidien est différent tous les jours, en fait.
16: Ça change?
15: C'est jamais pareil. Au départ, je cherchais deux choses. Une reconversion, c'était plutôt de ne plus travailler pour quelqu'un, d'être à mon compte. Alors, j'ai fait ma formation dans la seule école d'affûtage de France. À la fin, on délivre un diplôme reconnu par l'État.
16: Qui est derrière vous?
15: Qui est derrière moi?
16: Dans le fourgon?
15: Exactement.
16: Est-ce que vous pensez que c'est un aboutissement pour vous?
15: Oui, j'en suis fier. Elle sert quand je suis en train d'affûter, que je suis de dos au client, quand il y a le bruit. Les clients sonnent. Et voilà, le petit bruit aigu, ça m'interpelle et du coup, je peux m'occuper d'eux.
16: Parce que sinon, on ne s'entend pas.
15: Non, c'est un peu bruyant.
16: C'est compliqué.
15: Oui, c'est bruyant.
16: Et ça vous plaît?
15: Ouais, ça me plaît, ça me plaît.
16: Qu'est-ce qu'elle en dit, votre femme? Parce que elle partage vos inquiétudes, vos ambitions, vos projets dans le quotidien.
15: Faudrait lui demander à elle.
16: Ça tombe bien, elle est en face de nous. Elle s'appelle Delphine. Hein.
15: Oui, exactement.
5: Les gens repartent avec le sourire, avec des couteaux qui coupent, des couteaux rénovés, parce que des fois, ils arrivent très rouillés, en mauvais état.
16: Dans son ancienne vie professionnelle, il était malheureux. Aujourd'hui, en 2026, on peut dire qu'il est
5: heureux, épanoui et fier de lui.
16: Et vous retrouvez Sylvain, ce nouvel artisan itinérant spécialiste des lames, sur les marchés de Préchac le mardi, de Grignos ou de la Brède le mercredi, de Villandreau le jeudi, de Socats le vendredi, de l'Aréole le samedi et un dimanche sur deux à Landiras.
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7: Bonjour Arnaud Fromage.
8: Bonjour à tous.
7: La nécessaire minute comptoise, c'est maintenant. C'est vous que j'ai vu tout à l'heure, hein, le doigt dans le pot à pâte à tartiner. C'est quand même pas très propre, hein, tout ça.
8: Je sais, mais que voulez-vous, c'est tellement bon et tellement régressif, la pâte à tartiner, du chocolat, des noisettes et plein d'huile. Bon, ça aide pas à rentrer dans du 38, mais flûte à la fin, il faut savoir se faire plaisir. Et surtout, cette merveille a bien failli ne jamais exister.
7: Alors comment ça, à cause de Monsieur Ferrero, c'est ça?
8: Non, lui, il y est absolument pour rien, ce serait plutôt à cause de l'homme de Néandertal. Je vous explique. L'année dernière, des scientifiques de l'université d'Aarhus au Danemark se sont mis en tête de reconstituer le paysage et d'identifier les essences de plantes qui poussaient en Europe il y a 100 000 ans avant l'arrivée de l'homme. Pour cela, ils ont collecté des pollens anciens, les ont analysés et les résultats ne sont finalement pas si surprenants que ça. On y retrouve du tilleul, du hêtre, du charme et donc bien sûr des noisetiers. Beaucoup de noisetiers même, l'arbuste prolifère en effet dans les plaines, hors des forêts. Or, il faut s'imaginer qu'à cette époque, l'Europe était remplie de hordes de bisons, de rhinocéros, d'éléphants de 4 mètres de haut qui pouvaient peser jusqu'à 13 tonnes, autant dire des débroussailleuses, des animaux géants qui, en empêchant la forêt de tout grignoter, assuraient ainsi indirectement un espace pour les noisetiers. Bon, les années passent, et il y a 45 000 ans, l'homme quitte son berceau africain pour gagner l'Europe. Les premiers humains s'habituent à leur nouvel environnement, ils commencent à chasser les grosses bestioles. Aucun risque pour ces espèces, les humains sont bien trop peu nombreux pour représenter le moindre risque. Mais il n'empêche que ça commence à modifier légèrement l'équilibre en place. Moins de grands animaux, moins de défrichage, donc plus de forêts et moins de noisetiers. Si bien que, nous dit encore l'étude, ils sont passés pas loin de l'extinction.
7: Alors qu'est-ce qui a sauvé les noisetiers justement, Arnaud ?
8: Eh bien, ces mêmes humains. En effet, alors que les noisetiers étaient sur le point de disparaître, nos ancêtres ont commencé à développer ce qu'on appellera plus tard l'agriculture. Or, le bois de noisetier, c'est très pratique si l'on veut se fabriquer des outils, des armes, réaliser un peu d'artisanat ou tout simplement manger des noisettes. Les premiers hommes ont donc commencé à les cultiver, sauvant ainsi les noisetiers de la disparition. Alors, aujourd'hui, on n'a plus d'éléphants sauvages de 4 mètres de haut en Europe, mais heureusement, il nous reste les noisettes. La pâte à tartiner peut donc exister. Et ma journée peut commencer.
7: Ouf, je suis rassuré aussi parce que le petit déjeuner n'aurait pas la même saveur. Sinon, merci beaucoup Arnaud Fromage et heureusement également qu'on n'a plus d'éléphants. Eh bien, à demain, je crois.
8: À demain.
7: Bah oui, c'est ça, demain pour la nécessaire minute comptoise en réécoute, évidemment, sur l'application ici et sur ici.fr.
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1: Printemps 1907, le midi viticole se soulève. À l'origine de la révolte des vieux, surproduction, concurrence de l'Algérie, vin frelaté, coupé ou chaptalisé, prix qui s'effondre, les vignerons n'en peuvent plus. C'est dans l'Aude que le mouvement se structure, dans le village d'Argelières, sous Marcelin Albert est viticulteur et cavetier. Avec des vignerons du Minervois, il crée le comité de défense viticole qui organise la toute première manifestation.
2: Hey, au vin artificiel, vive le vin naturel.
1: Le 11 mars 1907, ils sont 87 derrière lui. Quelques jours plus tard, les voilà 300 à Salel d'Aude. Le comité décide alors de faire un meeting chaque semaine dans une commune différente. Marcelin Albert est un orateur qui galvanise la foule. Ils sont 600 à manifester à Bise Minervois le 31 mars, 1000 à Ouveillon le 7 avril, 5000 à Coursan le 14 avril, puis 10000 à Capestan, 25000 à Lézignan, 80000 à Narbonne où le maire Ernest Féroul s'engage à son tour, 150000 à Béziers où ont lieu de nombreux incidents, 180000 à Perpignan, 200000 à Carcassonne, 250000 à Nîmes le 2 juin et dit-on entre 600 et 800000 manifestants à Montpellier le 9 juin 1907. Des vignerons, commerçants, ouvriers, employés, on estime qu'un languedocien sur deux était sur la comédie ce jour-là. Une marée humaine. L'évêque de Montpellier fait même ouvrir les portes de la cathédrale et des églises pour que les gens y trouvent refuge. Malgré la démission de près de 400 maires, des débats houleux à l'Assemblée nationale, l'État fait la sourde oreille. Face à la menace d'insurrection, Clémenceau, président du Conseil, envoie l'armée à Narbonne. Bilan, 6 morts et 33 blessés. Mais le soir du 20 juin, les soldats du 17e régiment d'infanterie se mutinent et refusent de tirer sur les manifestants sous les acclamations des Biterrois. Clémenceau n'a alors plus le choix. Il accepte de rencontrer Marcelin Albert et lui promet de porter une loi anti-fraude en échange du retour au calme. Mais le tigre, malin, glisse au leader de la contestation un billet de 100 francs pour prendre le train pour rentrer dans le sud. Et s'empresse de le raconter à la presse. Cette obole humiliante qu'Albert a eu la maladresse d'accepter lui vaudra d'être conspué par les siens, accusé de s'être laissé acheter. La loi protégeant le vin naturel contre les vins trafiqués est adoptée, les viticulteurs sont exonérés d'impôts sur les 3 années passées, les émeutiers sont amnistiés. Quant à celui qui avait rassemblé tout un peuple qui voulait vivre du travail de sa terre, Marcelin Albert, héros déchu, il s'exilera pour plusieurs années en Algérie.
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3: Bonjour, c'est Christophe Mouton, donc le spécialiste de la brandade sur Nîmes. Je voulais parler d'une petite passion que j'ai, qui me tient à cœur depuis ma plus tendre enfance sur nos côtes languedociennes, c'est la pêche en mer. Voilà, je suis un passionné de pêche en mer, de toutes les pêches.
4: Alors contrairement à votre métier, puisque vous pratiquez et vous fabriquez la brandade qui est à la base de morue, on n'en trouve pas en Méditerranée, donc vous ne pêchez pas de la morue.
3: Non, mon grand malheur il est là quoi, donc j'ai essayé avec les carpes du jardin à la fontaine, ça n'a pas fonctionné parce qu'elles devenaient roses et c'était pas terrible quoi pour notre brandade. Et donc je me suis rabattu sur le poisson de Méditerranée bien sûr, mais je vais y venir aller pêcher mes morues bientôt en Norvège dans les pays froids.
4: C'est prévu.
3: Ah, c'est la finalité.
4: Ok. Alors, une pêche en Méditerranée, ça se fait comment? Sur le bateau?
3: Y a beaucoup de pratiques, quoi. Hein. Alors, bon, c'est pas une pêche statique, comme on peut le voir, avec sa canne à pêche, son bob et en attente, quoi. Hein. Y a différentes pêches. En plus, on a les poissons actuellement qui sont en train de changer. On a des nouvelles espèces qui sont en train de regagner le rivage.
4: Et le pêcheur est de plus en plus malin. Et on vous a offert un beau cadeau il y a pas longtemps. Racontez-nous.
3: Il était au courant, Olivier. Ouais, effectivement. Mon cadeau de Noël, j'ai eu la chance de trouver au pied du sapin un drone. Donc, dès que je parle de cet appareil, tout le monde rigole. Me dit, mais qu'est-ce que tu fais avec un drone
4: de pêche?
3: C'est vraiment un drone de pêche. Elles m'ont fait venir ça des États-Unis. C'est un drone qui peut tomber à la mer et qui se relève automatiquement et qui est surtout étanche, quoi, à tous les embruns, à toutes les conditions un peu dures. C'est vrai qu'à ces périodes un peu d'hiver, j'aime bien aller affronter les éléments avec mes grandes cannes et donc j'utilise ce drone pour pouvoir aller déposer mes appâts où je le souhaite parce que il y a énormément de vent, il y a énormément de vagues, donc il faut braver quand la mer est déchaînée. Et maintenant, j'ai plus la force pour jeter très loin et je n'arrive pas à atteindre le poisson. Et avec ce drone, ça me permet de pouvoir positionner mes appâts où je le souhaite.
4: Qu'est-ce que vous mettez comme appât?
3: Ah ben là, en ce moment, c'est le bibi, c'est le couteau, c'est la coque rouge. Voilà, là, c'est,
4: donc il y a une petite pince sur le drone.
3: C'est exactement ça. Il y a la pince, ça prend l'appât et ça va le déposer où je le souhaite. Alors les gens, quand ils me voient faire ça, ils me disent, mais c'est pas possible, mais qu'est-ce que c'est cette pêche? C'est vraiment pour passer un moment et d'être au cœur de la nature. Moi, c'est ce qui me ressource.
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5: Je rêvais d'avoir une maison à la campagne. Cette maison, c'est comme si j'y étais née. C'est ma maison de famille.
6: Ma maison s'appelle l'Ostao de la Mar.
7: C'est une maison un peu envoûtante.
8: Eh bien, vous voyez, des livres et trois fenêtres qui me donnent le paysage du pays, comme si c'était trois tableaux.
9: Ils ont vécu ici.
10: Thibaut Gaudry.
11: Elle m'a dit d'aller siffler là-haut sur la colline.
9: En juillet 1968, Huguette Carin, présidente du comité des fêtes du charmant village de Cotignac, écoute son transistor quand elle entend Joe Dassin chanter « Siffler sur la colline ». Et c'est là que germe une idée un peu folle.
12: J'ai demandé donc au maire, je lui ai dit « Qu'est-ce que vous pensez si nous donnions un terrain de Cotignac, si toutefois la mairie est d'accord, pour que Joe vienne chanter ?» Et il me dit « Bon, ben d'accord, fais-moi une lettre, je vais le proposer. » Ce qui a été fait et accepté. Donc, il est venu chanter une vingtaine de jours après. Et dès qu'il avait un gala sur la côte, il venait coucher chez nous. Et voilà comment ça s'est passé.
9: Joe Dassin donne un concert mémorable le 12 août 1968 dans la cour de l'école. Après sa prestation, Huguette l'accompagne visiter le terrain proposé. Un bel emplacement que le chanteur estime néanmoins trop proche du village. On lui en propose alors un autre, dans le quartier Saint-Joseph, sur les hauteurs, près d'un monastère. Enthousiaste, il l'accepte illico. Séduit autant par le lieu que par son nom. Il faut dire qu'il s'appelle Joseph Dassin.

0: Joe ne fera construire une maison sur le terrain que 10 ans plus tard. Mais il revient souvent à Cotignac et loge au Look Allen, l'hôtel-restaurant créé par Huguette en plein cœur du village. Il y prend toujours la chambre 6. Look Allen, où l'on peut croiser les Pink Floyd ou Yvonne de Gaulle. Et la chambre 6, où Joe dormira le 14 janvier 1978, mais pas seul.
1: Joe Dassin va chanter dans un instant. Joe Dassin a vécu hier un moment important dans sa vie, puisqu'il un moment troublant. Il avait sans doute plus le trac hier à Cotignac dans le Var que sur scène, devant Monsieur Martin, le maire de la localité, qui a uni Christine et Joe pour le meilleur et pour le pire.
0: Après avoir hésité avec Tahiti, c'est finalement à Cotignac que Christine dit oui à Joe. Ce jour-là, ce n'est pas vraiment l'été indien, mais un déluge, qui cependant ne gâchera pas la fête pour les 500 invités conviés par le couple. On chantera une partie de la nuit, un concert improvisé qui se terminera en duo avec l'ami Serge Lama.
2: Samedi 14 janvier, contrairement à l'habitude, il pleuvait sur Cotignac. Étaient-ce les larmes des admiratrices de Joe Dassin qui, ce jour-là, épousaient dans la mairie du village la ravissante Christine Delvaux? Enfin, malgré le mauvais temps, tout Cotignac était là, dans les rues, aux abords de la mairie, pour saluer celui qu'il considère maintenant comme un enfant du pays, puisque Joe Dassin y possède une fort belle maison. C'est monsieur le maire en personne qui, vers 15h30, procédait à la cérémonie, ponctuée par le crépitement des appareils photos, tandis que la musique des sapeurs-pompiers de Brignoles interprétait les succès de Joe Dassin.
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0: Pour le dessert, un pâtissier a créé un gâteau géant, reproduisant la maison que Joe vient de faire construire, dans la Pinède, en haut de la colline. Si un jour, vous allez visiter Cotignac, labellisé plus beau village de France, et que vous souhaitez dormir au Look Allen, demandez la chambre 6.
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1: Aujourd'hui, on s'offre une balade à Cap-Breton où histoire, nature et patrimoine se rejoignent, la maison de l'oralité. Notre guide, Véronique Gabaud, responsable du pôle culture de la ville de Cap-Breton.
2: Cette maison, en fait, c'est une des rares traces de l'époque du Moyen-Âge à Cap-Breton, avec la maison du Rey, la maison du Roi. On a voulu préserver ce bâtiment en 2013. La ville a choisi de dédier ce lieu à l'histoire de la ville. Et puis, il y a une autre spécificité à Cap-Breton, c'est que depuis 35 ans, on organise un festival du conte. Et puis, surtout, à Cap-Breton, il y a plein de légendes, certainement dues au fait que Cap-Breton soit un port et qu'il y a eu beaucoup d'histoires maritimes. À Cap-Breton, on aime parler. Et du coup, on a un pôle dédié aux arts de la parole et du récit. Et cette maison de l'oralité, on y propose des accueillants résidences d'artistes qui viennent à Cap-Breton pour créer des spectacles. Et on a aussi pas mal d'actions culturelles, de médiation, pour faire découvrir l'art du récit, l'art du conte à tout public.
1: Est-ce que quand on visite la maison de l'oralité, on a accès à des histoires, des contes ?
2: On découvre l'histoire de Cap-Breton, mais au fil de la visite, il y a parfois des podcasts qu'on peut écouter, issus notamment de ces fameux projets de médiation. On a eu un projet avec des scolaires qui s'appelle Bestiaire du Gouffre. Donc c'est un bestiaire imaginaire autour de ce fabuleux canyon sous-marin. On a aussi un podcast sur la légende de la Tourelle. La Tourelle, c'est une tradition à Cap-Breton. On se retrouve le soir du 24 décembre autour d'un grand feu. Mais quelle est l'origine de cette tradition ? Ben justement, on est allé à la rencontre des habitants. On a essayé de comprendre d'où ça venait et puis surtout comment ils la vivent. Donc, on peut écouter tous ces témoignages. Et au mois de mai, à la période du festival, on a toujours une exposition temporaire qui fait le lien avec le Festival du Conte. Et cette année, ça s'appellera Radio Estacade. Parce que ici, on aime bien les rumeurs dans la ville et les légendes, comme je le disais. Donc, on aura une installation qui nous raconte justement ce patrimoine maritime, la vie des pêcheurs, la vie des habitants et leur attachement au port. Mais c'est élargi aussi au patrimoine naturel et immatériel. Donc, immatériel, vous l'avez compris, c'est un peu l'oralité et les légendes. Et puis, naturel, ben, bien sûr, on parle des traditions de Cap-Breton, de la forêt landaise, du gouffre. C'est un lieu, en fait, qui permet de comprendre l'évolution de la ville, comment elle s'est construite et ce qui est important aussi pour ses habitants.
1: La maison de l'oralité est ouverte gratuitement toute l'année. Des audioguides en différents langues, y compris en gascon, recommandé par Ici Gascogne.
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3: Salut Brézizel.
4: Au fait, c'est quoi ton prénom ?
3: Je m'appelle Geoffrey, j'ai 40 ans malheureusement.
5: C'est dingue ce que le temps passe vite.
3: Et je suis animateur en centre aéré.
6: Un jeune animateur un peu cinglé.
3: Et je suis dans les petits bonheurs, même les gros bonheurs.
5: Mais il est complètement fou ce mec.
7: Mais moi les dingues, je les soigne.
8: Et quelle est votre adresse actuelle ?
3: Je suis de Pleumoderne. Et je dirais que ma ville, c'est un petit village, mais très actif. Il y a beaucoup de vie. Il y a peu de bars, mais le peu qu'il y a comme bar, bah, on s'y amuse bien. Donc c'est une ville très accueillante au bord de mer. L'hiver ça dort, mais l'été ça se réveille, on va dire.
4: Je vais vous apprendre quelque chose, ce n'est pas du tout la saison.
9: On se baladera dans la région.
3: Mon coin préféré quand je me balade, eh ben, ça serait la plage de Pentraise.
10: Mais elle est comment ? Raconte !
3: C'est une grande plage qui fait 4 km de long, où on peut partir du début jusqu'à la fin.

0: On s'y sent bien, il y a un côté solitaire, surtout quand on y va en hiver, quand il y a personne et qu'il pleut. C'est là que c'est le meilleur.
1: Comme il pleut tout le temps, hein. De l'eau, il n'en manque pas. Hein.
2: Souvenons-nous de notre première rencontre avec elle.
0: Mon premier flirt, premier bisou, c'était en Normandie, en CM2. J'ai une classe de mer avec mon école, donc on partait en Normandie. Et on avait fait une boum pour la fin, et on a eu le droit à un petit feu d'artifice.
1: Pour un feu d'artifice, il va y avoir un beau feu d'artifice.
0: Et au moment du feu d'artifice, j'ai fait mon premier bisou.
3: Ah ben c'est le bouquet.
0: Je me souviens même de son prénom, Maud Varzignac. Je sais pas si tu m'écoutes, hein, mais voilà, c'était avec toi. Que des souvenirs.
4: Oh, dis donc, est-ce que c'est moi ou est-ce que ça balance? Hein?
5: Ça balance.
4: Ça balance.
3: Et attends, t'as pas tout vu?
6: Un Megatube?
0: Mais ça serait, ça vient de mes parents, mais ça serait Claude François, Alexandrie Alexandra.
6: Putain, mais c'est vraiment trop pourri la Bretagne, hein.
0: Je me revois quand j'avais 7 ans à danser sur Alexandrie Alexandra et de voir mes parents danser sur cette musique avec un engouement. Maintenant je fais des imitations de Claude François.
7: Non, ce matin j'ai pas envie.
6: Non mais c'est bon, allez-y, je me concentre. Ouvrez bien vos oreilles.
8: Je suis dans ta vie. Je suis dans tes bras.
9: Ah oui, c'est étonnant.
8: Maracuda.
6: Ça fait une demi-heure que je cavale dans les couloirs pour localiser le boucan. Vous croyez que j'ai que ça à foutre?
0: Allez, salut.
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11: Le bâtiment rondouillard au toit de chaume de l'ancien Courtepaille à Cussy-les-Forges a pourtant bien failli disparaître. Ce restaurant grill, dont le néon rouge a éclairé pendant des années l'entrée de ce village de la Vallonnée, a accueilli pendant plusieurs décennies les vacanciers en voiture qui descendaient dans le sud ou rentraient chez eux par l'ancienne Nationale 6.
12: Pas moyen d'avancer. Qu'est-ce qu'ils font devant aussi? Et l'autre Thierry, il n'y a vraiment pas de quoi. Ah, ils sont en panne par-dessus le marché. C'était bien la peine de nous doubler tout à l'heure. Ah, si j'avais su, je serais jamais parti en vacances.
11: Le Courtepaille de Cussy-les-Forges a même une histoire particulière. Construit en 1964, c'était le deuxième établissement de la célèbre chaîne, devenu au fil du temps le plus ancien encore debout en France. Dans une archive de 2020, André Leroy, qui en a été le directeur pendant 30 ans, se souvient d'une salle de resto restée dans son jus.
13: Elle est d'origine avec ses rideaux verts, ses banquettes. Tout est resté dans son jus comme elle a été faite en 64. C'est magnifique avec ses vieilles tables, ses vieilles chaises, ses briques, la cheminée qui n'est pas la même, les banquettes vertes, des lanternes, c'est vraiment joli.
11: Ce décor authentique a même vu défiler des vedettes des années 70 sur la route de leur tournée, comme Michel Thor ou Claude François.
14: Allez,
11: puis le rideau est tombé en 2020. Le restaurant a fermé et le bâtiment est resté 5 ans à l'abandon. La belle histoire, c'est qu'il a été repris il y a un peu plus d'un an par Christopher Bertrand, un ancien serveur de la chaîne.
15: J'ai démarré chez Courtepaille, j'avais 16 ans. Je travaillais à Courtepaille d'Apoigny, donc en faisant des études pour exercer le métier de tailleur de pierre. Donc oui, rien à voir du tout. Et je suis revenu chez Courtepaille à Cussy-les-Forges. Les choses, parfois, vous savez, vous avez des opportunités dans la vie, il y a des petits clins d'œil, des petites choses.
11: Sous son impulsion, Courtepaille est devenu Courte Patte, un magasin spécialisé pour animaux. Une nouvelle enseigne qui vient de fêter ses 1 an d'existence. Le lieu a changé d'activité, mais il n'a pas perdu son âme. La preuve, toutes les semaines, des automobilistes s'arrêtent encore. Pensant venir manger, ils grimpent le petit escalier jusqu'à la porte avant de réaliser que les grillades ont laissé place aux croquettes pour chiens.

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2: Ah, le matin, on fait la toilette et il faut nous prendre pour des gobettes.
3: Berrichon dans le texte.
2: La gobette, c'est la truie ou la métreux, qu'elle est de ses petits gouris. Ah, par chez nous, c'est pas comme chez les Bertans, j'en pas de gros élevages de cochons. Dans le temps, dans les fermes, on engraissait un verra, en des truches et puis les yeux grasses. Puis, on y faisait sa fête. C'était la Saint-Cochon. Tout le monde venait aider la famille, les voisins, pour éplucher les oignons, faire le boudin puis les saucisses, saler la viande, et puis casser la croûte. On buvait une goutte, puis bien souvent une deuxième. Celle-là, on l'appelle le rince-cochon. Même si on l'élève pour le manger, ça l'empêche pas de l'avoir de la tendresse pour le cochon. Écoutez donc ce qu'en dit Jules Gilbert.
3: En Berrichon dans le texte.
2: Ah, oh, je l'avais acheté sur le champ de foire, le 1er de septembre à Saint-Martin. Oh, il était vif, c'est à pas croire. Deux grandes oreilles, le museau mutin. Le soir, un coup formé dans les tables, il a ben dû trouver le temps long. Il a regretté ses bains manchables, tous ses petits frères, les autres laitons. Oh, doucement, il s'est fait à son auge, ou qui avait dû boire à gogo. À la paille fraîche qui fait sa bauge, ou qui ronflait comme un sous-l'eau. Oh, pour le pousser, je peine à un gère. Toute la journée, il dévorait. Puis un soir, j'ai dit à ma vieille, c'est temps, faut qu'on tue notre bestiaux. Eh ben, ça nous a fait quelque chose, à la Mélie puis à Moué. Ça l'a pas empêché de faire la fête. Ce chagrin-là, c'est vite passé. J'en fais des pâtés en clatette, des grands boudins que j'en épicés. J'en ai mangé de la couchouna et que j'en ai arrosé en du vin gris. Des andouillettes et des tripoilles, des saucisses et du boudin frit. Le soir, hein, j'étais ben tout un peu pompette. Ouais, émotionné pour de bon, j'ai ben failli gâter la fête. Comme un vieux, je pleurais mon cochon.
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4: Et adieu, mélodie, couchiba. Vous allez bien, France?
5: Très, très bien. J'ai une pêche aujourd'hui.
4: Bon, mais tant mieux. Oh, bon, je ne sais pas, je n'ai pas bien dormi la nuit dernière. Et il passe plat dormite, là, l'année passée. Vous savez pourquoi?
5: Ben non.
4: Ben à cause de mes voisins. Ah. Ils m'ont empêché de dormir. Alors, vite. À quoi arrive au paga et les gringaux prieux? Alors, heureusement pour moi, grand.